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1: Vous écoutez Quand je creuse par le groupe Volcaillou.
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1: Volcaillou, un duo formé par Simon et Timothée. Originaires du Sud Ardèche, ils se rencontrent à l'âge de 12 ans au conservatoire et commencent à écrire et composer pendant leurs années lycée.
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1: Aujourd'hui, le duo est un ovni, un alliage entre musique électronique et chanson française.
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0: Caillou avec, quand je creuse, un coup de cœur ici de Romardèche.
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2: Comme ils sont susceptibles d'entendre ce petit cours, je vais faire attention, je vais être sympa avec nos chers petits anges aujourd'hui.
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2: Pote Péplard, garçon ou fille, c'est la question que tous les futurs parents entendent évidemment. Bah, dans tous les pays du monde, quand on attend un heureux événement, l'entourage demande souvent « Ah, alors, pote Péplard, hein, garçon ou fille, ça permet de choisir, de bien choisir le cadeau de naissance évidemment. Pote, c'est un gars, leur pote, en breton ça fonctionne à tout âge. Leur pote, un gars ou un garçon. Et plard, leur plard, c'est une fille ou une femme d'ailleurs. Pote, péplard, gars ou fille. Mais on peut préciser, si on veut être sûr, pour les jeunes enfants, leur potric, un petit gars, un jeune garçon, potredigou au pluriel, un peu plus dur à retenir, hein. Potredigou. Et plaric, c'est pour une jeune fille, une petite fille, plarigou au pluriel. Voilà, c'est simple, mais comme toujours, c'est simple quand on connaît. C'est sûr, c'est plus facile après. Donc, pour les gars, pote, potric, potredigou. Pour les filles, plar, plaric, plarigou, au pluriel.
1: Nom d'un petit breton.
2: Eh bien non, un nom de bateau. Ça change et on en voit souvent dans les ports avec le mot avel, en mot composé. Avel, c'est le vent. Bon, c'est sûr que du vent, ça aide quand on est en mer. Donc les marins choisissent souvent des noms en rapport avec le vent. Avelvour, par exemple, du vent de mer. Avelvour, mais on entend aussi, on peut lire Aveldro, le tourbillon, ça c'est le vent qui tourne, Aveldro. Autre possibilité toujours, Avelpen ou Avelaben, expression moins appréciée car ça indique où ça parle du vent de tête, Avelaben, le vent de face qui n'aide pas beaucoup en mer, et sinon Aveldré ou Aveladré. Ben là, c'est pour ceux qui veulent du vent arrière. Mais voilà, ce sont de très beaux noms qu'il faut préserver, évidemment, comme les noms-lieux, comme les noms de famille, comme notre belle langue, en fait. Mais ça se fera que si l'on fait tous un petit effort. Je vous laisse et je vous dis à demain, même heure, d'Ahenta, et bon vent.
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4: Taureau, je crois que c'est du 21. Ah non, je sais plus.
5: Savez-vous ce que c'est que l'astrologie ?
6: C'est les astronautes qui vont dans l'espace.
4: C'est l'espace et les constellations, le placement des étoiles.
5: Vous êtes de quel signe ?
6: Verseau. Moi, je crois que je suis taureau.
4: Moi, je suis taureau.
6: Moi aussi, je suis taureau.
5: Comment on a découvert que vous étiez de ce signe-là ? C'est grâce à quoi ?
4: Bah, au mois de l'année, par exemple, le taureau, je crois que c'est du 21 mars jusqu'au 20... Ah non, je sais plus.
6: Moi, j'avais un petit carnet de jeu et il y avait un jeu. Si on réussit le jeu, ben, on savait on était de quel signe.
7: C'est quand même magique, hein ?
8: Waouh, c'est fabuleux ! Et pourquoi on fait ça ?
6: Je sais un peu, Verseau, c'est de quel temps à quel temps ? C'est de la fin de janvier au début de février. Et moi, vu que je suis née le 31 janvier, bah, je suis Verseau, du coup. Ça s'appelle des signes astrologiques. Et l'astrologie, du coup, bah, c'est des signes astrologiques.
5: T'es taureau, ça veut dire que tu rentres, t'as besoin d'une étable ?
4: Non, c'est sur les qualités. C'est quand on est, par exemple, taureau, bah, dans le mois où on est taureau, bah, on n'est pas comme d'habitude.
5: Et vous êtes comment ?

0: taureaux, ils sont peut-être très forts.
1: Et les balances alors?
0: Quand on était le signe astrologique balance, c'est-à-dire que quand il y a quelqu'un qui nous dit quelque chose, on va le balancer.
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3: Et voici Patrick Citeau pour Nom de Nom, aujourd'hui direction Montmorillon, dans la Vienne. Un musée du macaron y raconte l'histoire de cette petite pâtisserie ronde.
4: Situé boulevard de Strasbourg, ce musée ouvert en 2003 par la maison Ranou-Métivier rend ainsi hommage aux générations d'artisans qui ont bâti la renommée de Montmorillon. Ce musée de l'amande et du macaron vous dévoile ainsi l'histoire et les coulisses de la fabrication de ce célèbre et délicieux biscuit aux amandes. La recette du macaron a a priori été rapportée par Catherine de Médicis au XVIe siècle. À partir de cette époque, ce biscuit fait d'amandes, de sucre et de blanc d'œuf s'est répandu dans de nombreuses villes. On le retrouve ainsi progressivement à Nancy, Amiens ou Saint-Émilion. Il faut remonter au XVIIe siècle pour trouver les premiers macarons sur les étals des marchands de Montmorillon. Le petit biscuit au cœur tendre d'amandes est ensuite devenu la spécialité incontournable de Montmorillon. Aujourd'hui, la maison Ranou-Métivier perpétue cette tradition culinaire. C'est la plus ancienne fabrique de macarons de Montmorillon. Les savoir-faire se transmettent en effet dans cette famille depuis 5 générations. La recette traditionnelle des macarons demeure ainsi inchangée depuis ses débuts.
3: Et notre musée du macaron, en fait, c'est l'occasion de nous plonger au cœur de l'histoire de cette spécialité culinaire fierté de la région.
4: Une spécialité qui doit tout à l'amandier. L'histoire de cet arbre fruitier à travers les continents et les siècles est ainsi une des thématiques proposées. Les défis environnementaux liés à la production de l'amande sont aussi au programme de la visite. L'histoire et la fabrication du macaron a bien entendu toute sa place au cœur de l'espace d'exposition. Les gestes et les outils du biscuitier font également partie de cette immersion au pays du macaron. Un parcours ludique et gourmand qui fera le bonheur des enfants comme des plus grands. Concernant les origines du nom de la commune de Montmorillon, on peut s'appuyer sur une théorie ancienne. Elle précise que la bourgade, située sur une colline, aurait été investie par des Maures en 732, avant ou juste après la fameuse bataille de Poitiers. D'où la déclinaison en Mont de Morillo ou Colline du Maure. Mais le nom d'un des premiers barons de la ville a tout aussi bien pu inspirer cette dénomination. Hugo Banse se fait ainsi appeler Moro Loco, qui dictour Morillo, ou seigneur de la localité mauresque qui se nomme Morillo. Toujours est-il que de Montmorillo au XIe siècle, puis Montmorillom au siècle suivant, la bourgade endosse finalement son nom actuel au XVe siècle.
3: Et ben voilà, alors ça c'est quand même fou parce qu'on remonte le temps grâce à Patrick Citeau qui nous apprend toujours des détails qu'on ignore souvent d'ailleurs sur le nom de nos rues, de nos communes également. 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
1: On le sait, les histoires de famille sont parfois un peu compliquées. Mais voici quelqu'un qui répare les arbres généalogiques qui ont pris la foudre pour une succession. Elle peut vous appeler à 14h un mardi pour vous annoncer que vous avez un frère caché qui élève des chèvres dans le Larzac.
2: Alors, je m'appelle Virginie Nguyen-Brion. Je suis généalogiste successoral.
1: Virginie, voilà un métier bien savant. Ça consiste en quoi exactement?
2: Alors, ce métier consiste à retrouver donc les héritiers dans le cadre de succession. L'objectif, c'est justement la transmission d'un patrimoine. Mais ce qui rend ce métier passionnant, c'est que ça va au-delà, en fait, la transmission du patrimoine. On vient rouvrir une histoire familiale. Ça peut, il peut arriver que ça amène à de véritables retrouvailles.
1: Alors, c'est pas commun comme métier. On y arrive comment?
2: On arrive à ce métier un peu par hasard. Pour ma part, c'était un peu un coup du destin. À la fin de mes études de droit, me dirigeais plutôt vers le notariat. Et j'ai découvert ce métier et j'ai eu la possibilité de rentrer dans un cabinet historique local. Et j'y ai travaillé pendant 16 ans.
1: Et ces gens que vous retrouvez, ils espèrent quoi et ils demandent quoi?
2: Retrouver ces photos, c'est ça qu'on nous demande. Donc c'est pour ça qu'il y a quand même vraiment une vraie partie généalogie. S'intéresser aux défunts et voir s'il n'y a pas des photos de famille.
1: Vous devez en avoir des histoires à raconter. Une en particulier?
2: Pour moi, le cas le plus exceptionnel, c'est toujours ce côté humain. C'est-à-dire quand on vient annoncer à un frère qu'il a une sœur et donc à la sœur qu'elle a un frère. Que le papa, désolé mais c'est souvent le père, n'avait rien dit. C'est-à-dire qu'il avait eu un fils d'une deuxième union. Et il n'avait pas du tout parlé de sa fille d'une première union. Parfois les frères et sœurs ont des destins complètement différents et ça va être compliqué pour eux de bien s'entendre. Mais là, en l'occurrence, ils étaient tellement heureux de se retrouver et je pense qu'ils se voient toujours aujourd'hui. Et ça a changé leur vie, ça a bouleversé leur vie.
1: Comment fait-on dans des histoires aussi personnelles pour que ça se passe bien?
2: Il faut à la fois être méthodique, parce qu'il faut respecter une certaine méthodologie au départ. Ensuite, je pense qu'il faut être empathique, parce que l'empathie, c'est ça qui va faire l'empathie dans les recherches. Parce qu'on va se mettre un peu à chaque fois à la place du défunt, mais pourquoi il serait parti par là, connaître les comportements sociaux de l'époque, etc. Et puis l'empathie, parce que quand on va retrouver les héritiers, en fait, certains ont besoin d'être écoutés, puis il y a certains qui bloquent, mais parce qu'ils ont juste besoin d'être entendus. Alors moi, c'est ici, à Lille, que j'exerce mon métier avec passion de généalogie successorale et que j'ai la chance de pouvoir exercer cette profession qui est toujours pleine de surprises.
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3: Jolie bouteille, sacrée bouteille, veux-tu me laisser tranquille?
1: Je veux une petite révolution est en train de se jouer et elle ne pèse pas bien lourd, juste 55 grammes. 55 grammes en moins par bouteille, autant dire même pas le poids du cassis que l'on met dans un kir royal.
4: Tu bois des kirs, toi?
1: Bah oui, je bois des kirs, avec modération, bien sûr. Mais revenons à notre bouteille. 55 grammes en moins, je disais.
5: Elle est légère, légère!
1: Ce régime minceur pourrait bien alléger sérieusement le bilan carbone de toute la filière, racontent nos confrères de Lyon Républicaine. Testé par les caves de Bailly-la-Pierre à Saint-Brie et conçu par Veralia, le géant européen du verre, cette nouvelle bouteille passe de 775 à 720 grammes. Visuellement, rien ne change. À l'œil nu ou en main, on n'y voit que du feu. Mais derrière cet allègement invisible se cache un vrai coup de pouce pour la planète.
6: Eh bien, c'est une merveilleuse invention,
1: Car aujourd'hui, le gros problème environnemental du vin, c'est la bouteille. Produire du verre, ça chauffe fort, des fours à 1800 degrés et beaucoup d'énergie. Alors forcément, chaque gramme économisé, c'est du CO2 en moins dans l'air. À grande échelle, le calcul est vite fait. 1 million de bouteilles allégées, c'est 18 tonnes de CO2 économisées.
7: Tu sens l'impact là? Ah oui, je sens l'impact.
1: Un gros impact, hein, mais il a fallu 2 ans de tests, de modélisation et d'essais en conditions réelles. Eh oui, encore raté. La bouteille devait tenir le choc, supporter la pression, le transport, le vieillissement en cave. Et les gens qui font de la musique avec. Maintenant, la transition va se faire en douceur. Chez Bailly-la-Pierre, cette démarche s'inscrit naturellement dans une philosophie déjà bien ancrée, stocker, produire et avancer pas à pas vers un crément plus éco-responsable.
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4: Nous sommes avec une des dernières et la plus ancienne fabrique de pâtes de fruits en Auvergne. Avec Anthony Vallat, qui est le directeur général. Merci de nous recevoir, Anthony. Nous sommes face à une vieille photo qui montre, je pense, le tout début de cette maison Cruzy, c'est ça ?
8: C'est pas le début historique, hein, puisque la maison Cruzy a été fondée en 1880, mais c'est effectivement une photo du site de fabrication ici, sur la zone du Brézé, telle qu'il était en 1956, au moment où la maison Cruzy a déménagé du centre de Clermont pour venir s'installer sur la zone du Brézé.
4: Construction de l'usine Goffredi à Mijan-Mermoz sur le champ d'Angélique. Et on aperçoit des angéliques sur ce champ.
8: Et l'angélique étant un des produits un petit peu signature des confiseurs et de la confiserie. Et donc c'est un beau clin d'œil de l'histoire que de penser que voilà, notre site de fabrication ici est basé sur un ancien champ d'angélique. Voilà.
4: L'angélique, ces petits bâtonnets de couleur verte, hein, c'est
8: exactement.
4: Ça, je ne dis pas de bêtises.
8: Il y a beaucoup de particuliers qui ont aussi de l'angélique à la maison.
4: Voilà. C'est la tige.
8: On confie la tige, tout à fait.
4: D'accord, oui. Ok. Et aujourd'hui, vous en faites toujours. Vous avez toujours des producteurs d'angélique qui bossent avec vous.
8: Oui, tout à fait. C'est un agriculteur qui vient nous livrer en tracteur chaque année. C'est au mois d'août, quand la récolte est prête. On se met d'accord avec lui l'année d'avance sur les quantités dont on aura besoin. Et puis, il vient nous livrer. On la travaille, on la prépare. Et puis après, on va la faire confire. Donc, c'est un produit auquel on tient beaucoup.
4: Il y a toujours une grosse tradition autour de ça. Enfin, en Auvergne, on offrait des pâtes de fruits, c'était un incontournable.
8: Effectivement, la création de la pâte de fruits a été faite en Auvergne. Hein. À la base, la pâte de fruits s'appelait la pâte d'Auvergne. Et c'était vraiment une spécialité, on va dire, régionale. Ce qui a fait que l'Auvergne était une terre de fruits confits, c'est que, on va dire que la noblesse venait, descendait de Paris dans le 16e, 17e siècle et venait dans les cures, à Roya ou autre. Ils découvraient, ils dégustaient les fruits d'Auvergne. Et la méthode de conservation à l'époque, hein, puisqu'on n'avait pas toute la pasteurisation, etc., là, c'était de confire les fruits. Ce qui faisait que, du coup, les confiseurs auvergnats ont prospéré sur la base des gens qui venaient en cure et qui ramenaient leurs fruits à Paris en général. C'est comme ça que la confiserie et le métier de confiseur a démarré en Auvergne.
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3: Relife PC, c'est une entreprise qui répare les PC grâce au reconditionnement. Areski Machou, le responsable.
4: On récupère tous les parcs informatiques professionnels qu'on va reconditionner, regarantir 2 ans et redistribuer ça beaucoup aux particuliers ou à d'autres petites structures, avec la spécificité d'être spécialiste Mac sur la région.
3: Alors il dit, je pense, mais quand on voit l'évolution de la boîte, on peut l'affirmer.
4: On a commencé à la chapelle Craonnaise en 2022, sortie de Covid, dans un cabanon. Aujourd'hui, on est sur un local avec 300 mètres carrés d'atelier et de surface de vente, donc on recrute aussi régulièrement.
3: Et oui, parce que le nombre de clients augmente tous les mois sur Laval.
4: Que ce soit en particulier ou en professionnel. Après, nous, on est plus axé sur du réemploi, donc on parle plus souvent de tonnage que de PC. On est à 6,8 tonnes l'année dernière de matériel informatique réemployé sur le département, donc c'est plutôt pas mal.
3: Et pour récupérer du matériel informatique, il s'associe avec différentes entreprises lavalloises et même certaines du Mans.
4: On met des bacs à disposition, nous, chez eux, donc ils remplissent le bac de matériel informatique qui peut encore resservir et nous on fait un enlèvement chez eux où eux nous le livrent suivant les conventions qu'on signe avec eux. Et du coup nous de ce matériel là en fait on est fait un tri chez nous où on va reconditionner tout ce qui est possible de reconditionner, envoyer dans les bonnes filières tout ce qui ne peut pas l'être, redistribuer ça sur le marché pour une seconde vie.
3: Et si vous avez un doute concernant la fiabilité de l'ordinateur réparé, je peux vous dire que c'est ultra contrôlé.
4: Sur un ordinateur portable, on est à peu près à 46 points de contrôle avant de le remettre sur le marché.
3: Et si on a encore un doute, Areski ne passe pas par 4 chemins.
4: Moi, c'est ce que je leur dis souvent, j'ai pas forcément envie que vous reveniez tous les 3 semaines m'engueuler. On n'est pas sur des marques tête de gondole. Donc du coup, le matériel est beaucoup plus robuste, beaucoup plus performant et adapté à un usage professionnel. Quand il est remis sur du particulier, il peut faire des années avant d'avoir la moindre panne.
3: Et côté prix alors?
4: C'est forcément moins cher par rapport au prix d'origine de l'ordinateur. Après, c'est vrai qu'on a quand même des ordinateurs qui peuvent monter sur du 550€.
3: C'est ça, parce que les PC à l'origine valent souvent plus cher qu'un PC neuf dans un magasin électroménager high-tech, par exemple. Bon, sinon, chez Relife PC, vous vendre un ordinateur, c'est comme une adoption avec un animal.
4: On essaye de faire repartir le bon PC avec le bon client. C'est toujours une question de budget, une question de durabilité. On va pas réparer un ordinateur qui ne sera plus à jour dans 1 an et demi.
3: Areski Machou a encore plein de beaux projets sur le feu avec Relife PC. Il va notamment s'associer avec Maïa, une entreprise d'IA locale et souveraine. Mais ça, c'est une autre histoire.
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6: Arnaud Fromage, bonjour, bonjour.
7: Bonjour, bonjour.
6: Oh, ça fait beaucoup de bonjour, dites-moi. Bon Arnaud, aujourd'hui, quand le général de Gaulle vient en Franche-Comté?
7: Eh bien, il se passe toujours quelque chose. D'autant qu'il y est venu plusieurs fois dans la région, 3 fois déjà, à l'automne 1944, pour préparer la libération de Belfort, lors d'une réunion secrète avec le général Delattre de Tassigny et Churchill au château de Montalembert, à Metz, après la libération. Ensuite, quand de Gaulle est venu saluer les villes libérées, Besançon, Morteau, Grandcombe, Châteleux, mais ce n'est pas la dernière fois que de Gaulle va venir dans la région. En 1959, sur la route qui le mène en Alsace, il en profite pour aller faire quelques petites pauses dans le territoire de Belfort. À chaque fois, le grand homme descend de sa déesse noire et passe quelques minutes à discuter avec les habitants, stupéfaits de voir le général en vrai dans leur commune. À Rope, Saint-Germain, Felon, La Chapelle sous Rougemont, La Rivière, Fontaine, Foussemagne et à Angeau. Angeau, 206 habitants, où de Gaulle est accueilli par la foule dans l'unique rue ornée de drapeaux et de bandeaux bleu, blanc, rouge. Anecdote amusante, le village d'ailleurs qui ne possède possédait pas autant de décorations, est allé les piquer chez les voisins de Dell.
6: Ah, bon, mais Arnaud, la grande tournée de Gaulle en Franche-Comté, c'était en 1962.
7: Oui, la tournée des grands-ducs même. Le 14 juin, il atterrit à la base aérienne militaire de Luxeuil, avant de se rendre à Vesoul, puis de filer vers Dole, à bord cette fois d'une Simca présidentielle. Ensuite, direction Arbois, puis Poligny, Lons-le-Saunier, où à chaque fois, il est accueilli en héros. Le lendemain, il continue sa tournée par le Haut-Jura, Saint-Claude, Morée, Morbier, Saint-Laurent, Grand-Vaux, Cise, un petit quart d'heure à Champagnole, et ensuite direction Équevillon, Onglières, Plénise et Sanzeau, avant de remonter dans le Doubs, un discours à Pontarlier, à Besançon. Bref, le marathon présidentiel se termine le 17 juin dans le territoire de Belfort.
6: Et bah dis donc, et pendant toute la durée de ce périple, il a eu un problème majeur.
7: Oui, pendant ces 4 jours en Franche-Comté, le général de Gaulle ne s'est pas contenté de prononcer des discours et de serrer des louches. Non, il a bien fallu qu'il dorme aussi. Or, Charles de Gaulle est grand, très grand même, 1m96 au garrot. Donc les préfectures vont galérer à chacune de ces étapes pour lui trouver un paddock à ses dimensions. D'ailleurs, l'Élysée a fait réaliser en avance des lits sur mesure. Alors pour la première nuit de sa visite à Vesoul, l'on apporte donc à la préfecture le lit spécial du général. Sauf que l'année 1962 est très tendue. C'est la fin de la guerre d'Algérie, une partie des accords d'Évian est d'ailleurs négociée en secret au Fort des Rousses pendant ce voyage présidentiel. De Gaulle a échappé de peu à l'attentat du Petit Clamart, alors son service de sécurité est sur les dents. Ainsi, il lui déconseille de dormir à Vesoul même et préfère l'envoyer à la base aérienne de Saint-Sauveur, jugée plus sûre. Mais si les hommes et les véhicules ont pu faire le transfert, le lit, lui, eh bien, il est resté à Vesoul, dans les appartements du préfet. Et il y est toujours, d'ailleurs, parce que l'Élysée ne l'a jamais réclamé. Alors, l'histoire ne dit pas si De Gaulle a bien dormi ce soir-là, mais en tout cas, c'était pas dans un lit à sa taille.
6: Non, c'est certain, ça. Merci beaucoup, Arnaud Fromage, et puis à demain.
7: À demain.
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1: Des circuits courts, je privilégie ça. Je me dis qu'on de la richesse, il y en a partout, mais il y en a chez nous aussi.
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3: Il travaille le chêne ou le frêne pour redonner vie, notamment au jeu des staminets dans son atelier. Il s'appelle Damien, et avant de parler de vos créations, de l'amour du bois, d'ailleurs cet amour, il est rentré comment dans votre vie ?
1: Difficile à dire comment c'est rentré dans ma vie, en tout cas je suis quelqu'un curieux de nature. Et le travail du bois, je trouve que ça c'est noble en fait, c'est une activité assez noble. Et puis il y a l'amour du jeu aussi là-dedans. Et finalement, en étant curieux, en s'intéressant aux choses, j'ai vu ces jeux en bois, hein, ces jeux d'estaminet qui existent depuis très très longtemps. Et puis, j'ai eu envie de les faire moi-même. Donc, il y a l'envie de créer, et une fois que c'est créé, il y a aussi l'envie de partager.
3: Bon, il faut le dire, entre l'envie, la réalisation, il y a quand même un pas, Damien. Il faut être sacrément bricoleur pour transformer une pièce brute en un jeu fonctionnel, non ?
1: Clairement, oui. Curieux déjà, oui, bricoleur beaucoup, mais j'aime toucher à tout. Ça fait longtemps que je bricole un peu tout et n'importe quoi. Et puis, on voit un jeu, on le teste, on l'essaye, ça nous plaît. Donc, voilà, la curiosité, ça anime cette flamme de la curiosité. Et du coup, je cherche à comprendre comment il a été conçu. Et je me penche sur la question, et puis de fil en aiguille, on fait des essais. Ça marche pas forcément du premier coup, hein. Ça, c'est normal, c'est le jeu aussi. Et puis, au bout du compte, on arrive à créer quelque chose, on teste ce jeu. Finalement, il marche, ça donne envie d'en créer d'autres, de s'intéresser à ce qui a été créé, ce qui existe déjà. Et puis, par là aussi, on a des idées sur des choses qui n'existaient pas. Alors, on a envie d'apporter sa petite touche, sa petite patte personnelle. Et puis, de fil en aiguille, on produit, on continue. Et puis, je pense qu'il y a une certaine addiction là-dedans. Mais c'est une bonne addiction, en fait.
3: Vous travaillez surtout en circuit court avec du bois local, des produits naturels. Est-ce que c'est essentiel pour vous que le jeu reste un objet sain ?
1: La démarche, elle est complètement... on est vraiment là-dedans. Enfin, je suis là-dedans parce que je suis seul dans cette aventure. Mais le bois, oui, est local aussi bien sur les éléments de jeu que je vais créer aussi. Enfin, les plateaux de jeu, on va dire. Mais aussi les éléments, voilà, comme je disais tout à l'heure, que je vais faire autour à bois. Mais des circuits courts, je privilégie ça. Je me dis qu'on de la richesse, il y en a partout, mais il y en a chez nous aussi. Donc, ça serait dommage d'aller chercher trop loin ce qui existe déjà chez nous. Donc, oui, je reste local. Et puis, en dehors de ça, il y a aussi une volonté de rester sur quelque chose de naturel. Le bois est un élément naturel. En transformant le bois, en le travaillant, on peut faire des choses magnifiques. Moi, je crois beaucoup en ça, mais je crois aussi en tout ce qui va sublimer le bois. Ce que je vais utiliser pour teindre le bois, pour cirer le bois, pour le huiler. Je vais vraiment rester sur des produits naturels parce que pour moi, ça fait sens.
3: Damien Lefèvre, créateur de jeux en bois, a retrouvé sur les réseaux sous le nom « Il était un petit atelier ». 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
4: Alors, j'ai testé pour vous un week-end dans les Cévennes. Nous allons dormir dans une yourte. Une escapade insolite et ressourçante, et tout ça à moins de 2 heures de Nîmes. Direction Sumène, au cœur des Cévennes. À notre arrivée, nous avons été accueillis par Emmanuel. C'est la propriétaire d'Escale en Cévennes. L'ambiance est paisible. On entend à peine le chant des oiseaux. Et la surprise, elle a été totale pour les enfants. Dès l'entrée, j'ai été surprise par le confort de cette yourte. On y trouve tout le nécessaire et même la connexion 4G. Ceci est un détail qui fait la différence pour 2 ados. Le plus génial pour moi, c'est la vue panoramique sur la nature et les montagnes. Après un bon dodo, le matin, nous avons pris un petit déjeuner sur cette terrasse. où on a eu droit à des confitures maison. C'était un vrai régal. Cette parenthèse a été une vraie bouffée d'oxygène. Le calme et la beauté du lieu nous ont ressourcés. C'est l'évasion parfaite pour se sentir loin de tout, tout en étant si proche de la maison. 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J'ai testé, j'ai adoré, c'était Delphine. Je vous retrouve très vite pour une nouvelle découverte locale.
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1: Wikizef, petit guide à l'usage des étrangers du sud du péage d'Arras en vacances dans notre belle région.
2: Dimanche matin, levé avant le soleil, vers 9h, vous descendez prendre un café que vous pensez amplement mérité. 8 heures de sommeil, franchement, on mérite une pause café. Et devant la cafetière, votre cousin regarde attentivement le café coulé. Ça s'appelle une sentinelle de cafetière. Et là, il se retourne et dit « Bon, t'es déjà debout ? Il fait corps noir, t'as qu'est ta lit ou quoi ?» Ne paniquez pas, Wikizef est là pour vous aider. T'inquiète, t'as un lit. C'est une réflexion semi-désagréable, parce qu'il y a plusieurs niveaux de réflexion désagréable. Ça dépend de l'heure qu'il est, du temps qu'il fait. Admettons, il fait 27 degrés à l'ombre, et ben c'est l'heure de « fais pas chier ». Ou alors, il est 3 grammes à quart. Et ben c'est pas la peine de se demander pourquoi il est désagréable d'un seul coup, c'est parce qu'il n'y a plus de canette.
1: Exemple.
2: Vous avez la réflexion désagréable qui serait « t'es déjà debout ? Ah, retourne te coucher, c'est pas le jour à me faire quiller du côté de la cafetière, hein ». La réflexion pas désagréable, t'es déjà debout. Oh bah alors, j'ai fait du café pour un régiment de soldats, t'inquiète, assis-toi, je te ramène un jatte. Réflexion semi-désagréable, bah t'inquiète, t'as lit ou quoi ? Petite phrase qui présuppose que pour que vous parvinciez à vous lever tôt, il faille forcément que vous fûtes tombé du lit. Vu que vous n'êtes pas totalement du nord et que forcément tout ce qui est au sud du péage d'Arras possède un degré de fainéantise qui augmente au fur et à mesure qu'on s'approche de la Côte d'Azur. Ou là-bas, pour se lever tôt, bah faut pas qu'ils quittent leur lit, hein, mais qu'ils descendent en rappel. Allez, au revoir, hein, et anne baisse à marraine.
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4: Itinéraire bis à Sainte-Vertu cette semaine. Et là, je suis en mairie de Sainte-Vertu. Christophe Chesson, bonjour.
5: Bonjour.
4: Comment vous définissez-vous, Christophe ?
5: Écoutez, j'ai 63 ans et je cherche encore à comprendre qui je suis et ce que je fais dans la vie. J'ai travaillé dans le cinéma pendant des années, je suis photographe depuis 20 ans. Il y a eu un moment où j'ai choisi de changer de vie. Sainte-Vertu m'a appelé et je suis arrivé ici suite à un coup de foudre avec ma maison. Et puis ensuite, la mairie m'a appelé et je me suis retrouvé maire accidentellement. J'ai monté une petite auto-entreprise qui fabrique des meubles et en acier, en ferraille, j'essaye de faire du sur-mesure. Et puis voilà, j'essaye d'être un citoyen digne de ce nom, avec une vie de consommation un petit peu mieux maîtrisée, et puis une application vis-à-vis de la collectivité par mon poste de maire. Mais je pense que j'essaie de m'impliquer avant, et je continuerai à m'impliquer après, à la fin de ce mandat, si ça se confirme comme ça.
4: La passion pour l'image, vous avez travaillé dans le cinéma, vous êtes photographe, c'est terminé ?
5: Ah non, ça c'est quelque chose qui vous tient à vie. La fabrication d'une image qui en fait consiste à raconter une histoire dans une fenêtre, c'est quelque chose qui me tient à cœur. Je pense que si on veut juger de la santé d'une société, on regarde sa fiction. Si sa fiction est imaginative, riche, la société va bien.
4: On peut rappeler quand même les films pour lesquels vous avez travaillé ?
5: Alors, j'ai été extrêmement gâté. J'ai travaillé avec Jean-Jacques Hano, j'ai travaillé avec Sofia Coppola, dont j'ai travaillé sur Marie-Antoinette, j'ai travaillé avec Claude Lelouch, j'ai travaillé avec Andrzej Zulawski, j'ai fait 55 films. Donc, oui, j'en ai fait quelques-uns.
4: Mais pourquoi un jour on s'arrête alors, Christophe ?
5: Bah, d'abord parce qu'on devient un peu plus vieux, peut-être un peu plus sage, que les métiers de cinéma sont des métiers qui sont absolument épuisant en termes d'investissement physique. Moi, j'ai toujours été mu par l'envie d'apprendre, et que peut-être j'étais arrivé à un stade où j'avais le sentiment de ne plus apprendre suffisamment pour me satisfaire. Et puis, place aux jeunes.
4: Aujourd'hui, à Sainte-Vertu, cette rencontre avec cette toute petite commune, elle s'est faite de quelle façon ?
5: J'avais un besoin viscéral de m'enraciner quelque part. Alors après, Sainte-Vertu, bah, le nom lui-même est assez attractif. Et puis après, j'ai eu un coup de foudre pour les maisons que j'habite ici.
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4: Itinéraire bis à Sainte-Vertu cette semaine. Et aujourd'hui, eh bien, je suis au 2. Le 2, Cécile Barbara, bonjour.
6: Bonjour.
4: C'est quoi le 2 ? Le 2, c'est un lieu qui est dédié à l'art. C'est une magnifique maison que j'ai rachetée à une artiste peintre, Joëlle Kamnica, qui a vécu pendant plus de 25 ans. Et quand j'ai racheté la maison il y a 5 ans, je me suis dit, je le dédie à l'art, je continue les expositions de peinture de Joëlle, j'y organise des concerts de musique classique, 2 concerts par an, et mon métier, c'est la mosaïque murale. Donc c'est un lieu qui est dédié à l'art autour de la peinture, de la musique et de la mosaïque.
6: Comment on tombe dans la mosaïque, Cécile Barbara ?
4: Ah, alors moi j'avais un autre métier auparavant, j'étais pas du tout destinée à ça, c'était d'abord un loisir créatif. Un dimanche, j'ai trouvé un petit kit au BHV, j'ai fait un cadre photo et ça est devenu une passion, donc j'en ai fait de plus en plus. Et puis suite à un licenciement économique, je me suis interrogée, puis je me suis formée auprès d'un professionnel et après j'en ai fait mon métier. Voilà.
6: Des exemples de mosaïques que vous avez faites ?
4: Oui, j'ai quelques belles réalisations dont je suis assez fière. J'ai fait une terrasse de 60 mètres carrés rue de Rivoli à Paris pour un restaurant l'Impérial, donc qui est sous les arcades de la rue de Rivoli, en face du jardin des Tuileries. J'ai fait aussi un sol pour une boutique de vêtements pour enfants, tartines et chocolat, également à Paris, boulevard Saint-Germain. Et puis également 2 façades de boutique d'un chocolatier au Mans et à Tours. Voilà, donc j'ai à la fois des grands projets, des grandes réalisations, puis des projets un peu plus petits, et j'aime bien alterner entre des grands et des plus petits projets. Et là, je viens juste de terminer un hall d'immeuble pour un immeuble en construction à Paris, dans le 20e arrondissement, un hall de 15 mètres carrés, voilà.
6: Vous travaillez également, j'imagine, pour les particuliers.
4: Oui, je fais souvent des crédences de cuisine, et puis des salles de bain. Et j'aime bien à la fois avoir des grands projets et puis des plus petits projets. Et c'est à chaque fois une relation aussi avec les clients, de trouver quelque chose qui va leur plaire, qui me plaise aussi. Et chaque projet est un moment de rencontre.
6: Et votre passion pour la mosaïque, Cécile Barbara, vous la faites partager ?
4: Oui, j'organise souvent pendant les vacances scolaires des petits ateliers découvertes que j'ouvre aux adultes et aux enfants pour en fait transmettre le plaisir que j'ai eu la première fois que j'ai fait de la mosaïque avec un petit cadre photo où j'ai collé un carreau noir, un carreau blanc à côté. Et c'est vraiment tellement super. Et une fois, j'avais la grand-mère, la maman et la petite fille qui chacune avait leur sous-verre. Et c'était vraiment, et c'est des très bons moments, très, très conviviaux et vraiment de partage.
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6: Itinéraire bis à Sainte-Vertu cette semaine, la pause gourmande que vous attendez chaque semaine. Eh bien, aujourd'hui, je suis à l'auberge du Moulin. Sylvie, bonjour.
7: Bonjour.
6: Sylvie, vous êtes à l'auberge du Moulin depuis combien de temps ?
7: Alors, ça fera 1 an le 15 novembre.
6: Vous avez pris la suite de quelqu'un très connu, c'était Louisette. C'était qui, Louisette ? Je vous ai parlé de Louisette parce que j'ai vu sa photo dans la salle.
7: Alors oui, c'est une grande dame à qui appartenait le Moulin et qui cuisinait beaucoup avec son cœur. Et c'est une personne qui a fait de cet endroit une belle histoire. C'était convivial et surtout très familial.
6: Il a fallu prendre la suite, redonner une vie à ce lieu qu'est l'auberge du Moulin, ici à Sainte-Vertu. Qu'est-ce qu'on peut manger ici, Sylvie ?
7: Alors, on peut manger du bourguignon, des plats en sauce, de la blanquette de veau, on peut manger de la tête de veau, du riz de veau, bien sûr, hein. Tous les plats traditionnels français, des œufs en meurette, voilà. Mais on fait aussi des plats indiens, donc du butter chicken, du biryani, des poulets au korma, de l'agneau korma, donc voilà. Et justement, on prépare une belle soirée samedi, la fête des Lumières.
6: C'est quoi la fête des Lumières ?
7: Alors, en Inde, la fête des Lumières, c'est une fête hindouiste qui est le Diwali. Et Diwali, c'est une fête où tout le monde, c'est très pareil, c'est très convivial, c'est très amical. On se partage les sucreries, les pâtisseries, on se partage les repas, c'est voilà. C'est plein de lumières, plein de fleurs, plein de couleurs surtout, voilà.
6: Une très belle salle et un très beau lieu, hein, que cette auberge du Moulin.
7: Ah, mais tout à fait, avec le serin qui est juste à côté, ce paysage qui est merveilleux, on a aussi ce joli cachalot qui est à côté, qui attire pas mal de curiosité aussi. Et puis, il faut savoir que les gens du village aussi, c'est des gens qui ont beaucoup de cœur, qui sont très gentils, très, très accueillants, qui mettent la main à la pâte si on a besoin, voilà.
6: C'est la question que j'allais vous poser, Sylvie. Est-ce que vous avez été bien accueillie ici, dans ce petit village de Sainte-Vertu ?
7: Alors, pour ma part, oui, très très bien accueillie. Et j'ai même eu l'impression d'avoir une famille. Donc voilà, c'est des gens très touchants, avec qui il y a de l'humour, il y a, je dirais même, une pointe d'amour. Donc voilà.
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6: Itinéraire BIS à Sainte-Vertu cette semaine et aujourd'hui, eh bien, je vous propose une rencontre avec Joël Dolé. Joël Dolé, bonjour.
8: Bonjour.
6: Joël, vous êtes photographe professionnel, vous êtes installé ici à Sainte-Vertu. La photographie, elle est rentrée de quelle façon dans votre vie? Racontez-moi.
8: Elle est là depuis longtemps, très longtemps. La photo, c'est ma mémoire, c'est ma manière de partager ce qui me touche. Et j'ai toujours eu, même depuis très très très longtemps, j'avais toujours un Nikon avec moi partout où j'allais. Et en Argentique, j'ai fait énormément de choses en me déplaçant. J'ai toujours eu mon studio photo et j'ai eu envie de travailler sur des sujets de société, des sujets d'actualité qui me tenaient à cœur. Et je fais beaucoup de portraits. J'ai fait une série qui s'appelle Des légumes et des hommes, qui est actuellement exposée d'ailleurs à Guergy. Dans cette série, il y a des personnes extrêmement connues, comme Michel Onfray, Alain Passard, Alain Baraton, et des gens absolument pas connus, comme tout le monde, comme moi, comme n'importe qui autour de moi, et des jeunes, des vieux, et des légumes pareils, des anciens, des connus, des pas connus, des courants, tout ça. Et tout le monde est remis sur le même plan. Et c'est ça qui m'intéresse.
6: Et aujourd'hui, vous êtes totalement abandonné Paris pour Sainte-Vertu.
8: Oui. J'ai mis 2 ans avant de faire le pas, j'ai mis du temps. Depuis 2015, je venais je faisais mes semaines moitié Paris, moitié Sainte-Vertu. Et j'ai pris la décision un jour de lâcher Paris complètement parce que je suis autonome. J'ai un studio, je suis totalement indépendante et autonome. Je continue à venir, à aller à Paris de temps en temps. J'ai de temps en temps des commandes sur Paris. Évidemment, j'ai plus le rythme que j'avais avant quand j'étais à Paris. Après, la roue, elle tourne forcément. Moi, j'ai eu ma période, j'ai beaucoup bossé. Les jeunes, ils sont là aussi, ils continuent, donc voilà. Et moi, je travaille, je me concentre sur mes expos, sur mon travail, je continue, je fais des nouvelles séries ici dans la région. Ici, il y a beaucoup de proximité, j'adore ça, et donc, je suis très contente d'avoir quitté Paris, et j'ai eu la chance de quitter avant le Covid, genre tout début 2020, donc voilà.
6: Et puis, Sainte-Vertu, j'ai envie de dire, c'est un cocon artistique.
8: Oui, alors bien sûr, c'est aussi la raison pour laquelle j'ai pu quitter Paris. C'est le fait qu'on soit une petite bande ici à Sainte-Vertu. On est plusieurs artistes, on se connaît, on s'est connus à Paris pour certains. On s'est rencontrés, d'autres sont venus et ça s'est élargi dans Sainte-Vertu. Mais c'est vraiment, et on est solidaires en effet des événements pour les uns et les autres.
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6: Itinéraire BIS à Sainte-Vertu cette semaine. Je me suis arrêtée à l'atelier Cœur de Lys. Maria Pérez, bonjour.
9: Bonjour.
6: Vous êtes tapissière. Ici, c'est le domaine de la tapissière. Alors, tapissière, ça veut dire quoi?
9: Tapissière, c'est la couturière d'ameublement. Je réalise tous les décors textiles de la maison. Double rideau, store, voilage, habillage de lit, etc.
6: Comment devient-on tapissière? Quel était votre parcours jusqu'à exercer cette profession?
9: J'ai habité 30 ans à Paris, j'étais assistante de direction dans un grand groupe. Et puis, vers la quarantaine, je dirais, je me suis demandé ce que j'allais faire de ma vie. Et la couture me plaisait énormément. Donc j'ai fait une formation à l'école Boulle. Et quand j'ai déménagé en province, il y a presque 15 ans maintenant, je me suis installée comme tapissière.
6: À Sainte-Vertu. Pourquoi Sainte-Vertu?
9: Sainte-Vertu parce que d'abord je suis bourguignonne d'origine et puis j'ai toujours rêvé d'habiter à la campagne et j'avais des amis à Sainte-Vertu et je venais déjà régulièrement les week-ends et voilà, donc évidemment s'installer en province c'est important d'avoir de connaître du monde et c'est ce qui m'a amenée ici à Sainte-Vertu.
6: Pourquoi vous êtes-vous dirigée vers ce métier de tapissière?
9: Alors petite, ma tante était couturière et donc j'aimais beaucoup passer du temps avec elle quand on était en vacances près de chez elle. Et puis je faisais des habits pour mes poupées, pour les poupées de ma petite sœur. J'ai toujours aimé avoir une aiguille dans les mains.
6: Que viennent chercher les gens chez vous?
9: Alors déjà, moi je vais chez les clients, donc ça veut dire qu'il y a un temps d'échange, un temps de conseil qui est très important pour eux. Les moments d'échange, le travail que je fais pour eux de recherche, par exemple sur les tissus, etc., c'est important pour eux.
6: Quel type de conseils vous pouvez leur donner? Ce sont des conseils de couleur, des conseils de matière?
9: Oui, tout à fait. Les finitions, la forme, les matières, les harmonies par rapport à leur intérieur. Mais j'aime ça, donc voilà, je m'amuse beaucoup et j'aime conseiller mes clients.
6: C'est un métier qui vous fait découvrir de différents univers, j'imagine, parce que dès que vous rentrez chez quelqu'un, c'est un univers différent qui s'offre à vous.
9: Ah oui, tout à fait. J'ai eu la chance de travailler, par exemple, dans plusieurs châteaux du coin. Ça peut être aussi j'ai eu des maisons d'hôtes. Sinon, c'est des particuliers et chacun a son univers. Hein. On passe du rustique au très contemporain. Donc, j'ai la chance d'entrer dans de très belles maisons parfois. Et ça, c'est vraiment la récompense de la tapissière.

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Jules Levert, originaire des déserts près de La Fécla dans les Bauges en Savoie, sort son premier single, Courant éclair. Étudiant en triple diplôme et sportif de haut niveau, Jules a aussi participé à The Voice Kids il y a quelques années.

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2: Big Flo et Oli, c'est un premier album il y a 10 ans, mais des titres et des rêves depuis bien plus longtemps. Des tubes, comme on en entend

0: les deux frères toulousains au palmarès est bourrifant. 1 million d'albums vendus, 9 millions d'abonnés sur les réseaux, 3 milliards de streams, 3 victoires de la musique et des concerts archi complets dans les plus grandes salles de France et les stades. Mais alors, est-ce que réaliser ses rêves d'enfant avec tant de succès, c'est l'autoroute du bonheur? C'est l'une des nombreuses questions qui se posent. Big Flo et Oli dans leur nouvel album Karma qui vient de sortir, et c'est Oli qui vient nous en parler ce soir dans Décibel. Salut Oli.
1: Salut, super intro. Ça fait toujours plaisir de te voir, tu sais. Je suis obligé de dire à chaque fois, Émilie, que t'es une des premières qui nous a interviewé. Voilà, comme ça, c'est dit. J'ai dit mon petit bisou, ma petite blague du début, et c'est fait.
0: Merci. Maintenant, mais moi, si tu dis que ça te fait plaisir de me voir, imagine-moi à la place où je suis de voir l'évolution du groupe Big Flo et Oli, mais aussi votre évolution personnelle à toi et à ton frère. Tu viens d'avoir 30 ans là.
1: Ça y est, j'ai passé le cap du 3. Tu sais, quand tu remplis sur les papiers, tu mets 3. Ça y est, fait drôle.
0: Tu changes de case, quoi. Ouais. C'est un truc de fou. Alors, beaucoup de gens ont l'habitude de vous voir ensemble, Big Flo et Oli. Ce soir, Oli, t'es tout seul. Alors, je vais pas te faire comme dans la chanson « Il est où ton frère ?» Mais qu'est-ce que ça dit de votre duo que, justement, sur cet album-là, sur Karma, il y a eu quelques promos que vous avez fait l'un sans l'autre. Moi, j'ai l'impression que c'est très positif, mais dis-moi ce que t'en penses.
1: Ben, moi aussi, je crois que c'est positif. Écoute, ça dit qu'il y a un côté un peu plus libre et un peu plus assumé. Peut-être que parfois on se permettait pas ces petites parenthèses solo.
0: Ouais.
1: Et ça dit aussi une volonté d'un peu plus développer. Souvent quand t'es à deux, là, s'il aurait été là, ça aurait été aussi génial. Mais
0: de toute façon, tu commences une phrase, il la termine.
1: Ouais,
0: c'est la mitraillette, vous deux, quand même.
1: Mais c'est bien aussi de pouvoir parfois faire des longues phrases et pouvoir développer, laisser un silence. Sans qu'il Flo à côté.
0: Flo, il peut pas le silence. Voilà, tout de suite, il rentre dedans.
1: Flo, il supporte pas. Mais ouais, on s'est un peu réparti un peu les tâches. Et puis, pour te dire la vérité, 100% honnête, Flo, il est un peu moins à l'aise. Enfin, à l'aise s'il l'est, mais il aime un peu moins ce truc-là d'enchaîner beaucoup de promos, d'interviews.
0: C'est un exercice. Et quand tu deviens un musicien, tu signes pas pour ça au départ.
1: Exactement.
0: Oui.
1: Donc, il envoie le petit frère. Moi, j'aime beaucoup ça. C'est toujours un plaisir de pouvoir défendre l'album et en parler. Donc, on se répartit de temps en temps la tâche.
0: Alors, défendre l'album, c'est un grand mot, puisque franchement, il n'est pas très attaqué. La critique est unanime et dithyrambique. Karma, c'est un super album. Et alors, c'est drôle, parce que beaucoup de journalistes ont l'impression qu'il faut rajouter, il est

0: Alors pour moi, vous faites du rap depuis toujours. Pourquoi est-ce qu'on dit que celui-là, il est plus rap?
1: Écoute, franchement, tu me poses une colle aussi. Mais ça me fait plaisir que toi qui nous suis et qui nous soutiens depuis des années, tu le relèves. De toute façon, c'est un compliment, donc on est content. Mais c'est vrai que... on l'a un peu plus axé comme ça en promo en fait. On a un peu dit ça et les gens l'ont répété. mais je suis d'accord. On a toujours rappé. Mais allez, je vais pas être de mauvaise foi. C'est vrai que quand on entendait les morceaux que t'as mis au début,
0: les gros tubes,
1: plus tard, dommage.
0: Vieux, ouais.
1: Quand tu nous connais de loin, sans être forcément rentré dans notre univers musical, c'est vrai que ça peut être étonnant si tu te prends karma. Ayant juste découvert Coup de Vieux, Dommage, Sur la Lune ou Papa.
0: Oui,
1: donc il y a cette petite différence là, mais en effet, on a toujours été rap et de la famille rap, accepté aussi. On a toujours fait des collabs avec des rappeurs. C'est notre ADN pur et dur. Mais c'est vrai qu'il y a un retour quand même à un truc un peu plus essentiel, un retour.

0: si ça vous mène sur l'autoroute du bonheur, on en parlera en écoutant des chansons, mais en tout cas, ça vous laisse le choix et les moyens de prendre tout le temps que vous voulez pour faire votre musique.
1: Ouais, ça c'est un luxe qu'on a grâce à notre public aussi qui nous a toujours suivis. Ouais. Et on fait partie des rares rappeurs, surtout dans le rap. C'est important de le souligner parce que dans la variété ou dans la pop, c'est un peu plus courant de mettre des 3-4 ans entre les albums. Dans le rap, c'est quasiment tous les 6 mois que ça sort un projet. Et on a la chance d'avoir un public qui nous suit et qui est toujours présent. Ouais.
0: Ils vous attendent.
1: Ils nous attendent, ils comprennent aussi le processus. Et puis aussi, on a aussi la chance de faire des tournées un peu infinies.
0: Oui, c'est vrai, vous êtes tout le temps là.
1: C'est-à-dire que souvent, on avait sorti l'album en 2022 et la tournée, elle s'est finie mi-2025. Donc ça a été du non-stop, on rajoutait des zéniths partout à chaque fois. On a fini en stade, tournée inter. Donc c'est aussi un luxe qu'on a, ouais, un confort qu'on a.
0: Alors, Oli est là sans Big Flo, mais il y a aussi des moments de l'album où vous n'êtes pas ensemble. Mmh. Et ça chante.
2: Parce que oui, c'est un album très rap.
0: N'empêche que ça chante aussi. Là, c'est Flo. C'est pas le meilleur moment de sa journée ou de sa vie, mais il le partage. Et c'est ça qui est beau. Il est dans un hôtel de luxe au Japon.
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0: c'est beau et triste et mélancolique, les deux chansons qu'on vient d'entendre. Elles se suivent aussi sur Karma. Vous avez eu envie de vivre chacun ces petits moments de...
1: Ouais, et puis souvent en duo, quand l'autre ne trouve pas sa place dans le récit, dans la narration, par exemple le morceau qu'on entend là encore en fond, il s'appelle « Tu me manques ». Et c'est une déclaration d'amour à une dame, une vieille dame avec qui je me suis lié d'amitié. On aurait dit un récit de Marcel Pagnol, un peu dans notre quartier à Toulouse.
0: Une dame qui, gamin.
1: Quand j'étais enfant, une femme en plus qui a jamais réussi à avoir des enfants. Donc il y avait toute une symbolique très forte entre les lignes. Et c'est vrai que c'est mon histoire avec elle d'amitié de gamin que j'étais. Et c'était pas du tout l'histoire de Flo. Donc souvent quand il trouve pas sa place, il se met de côté ou il prend un pas de recul. Et moi pareil. Là, il parle de sa dépression un peu, de son spleen d'artiste et de grand frère qui a eu beaucoup de dépression sur les épaules. Tout seul, un peu, il parle de ses antidépresseurs dans un hôtel où il est censé normalement être le plus heureux du monde vu que c'était son rêve. Ben là, je m'y voyais pas non plus, à part raconter, je vois mon frère, et il m'écrit, il y avait pas grand chose à raconter. Donc parfois, c'est bien aussi de s'accorder ça. Ouais.
0: Alors, l'album s'appelle Karma, moi. Perso, le karma, c'est un truc qui me fait peur. Quand je fais un truc pas très propre, je me dis, méfie-toi, le karma va te retrouver et va te rattraper par le callback et tu vas payer ce que t'es en train de faire. Donc le karma, pour moi, c'est plutôt un truc qu'on redoute.
1: Ouais.
0: Karma, c'est ça.
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0: Alors pour vous, le karma pour Big Flo et Oli, est-ce que c'est comme moi un truc qu'on redoute? Est-ce que c'est quelque chose qui a à voir avec la religion, avec la superstition? C'est un mot fort, karma.
1: Ouais, c'est un mot fort qui nous a beaucoup accompagnés. Tu sais, quand tu passes beaucoup de temps avec une personne, tu commences à rentrer dans des délires, tu crées ta propre mythologie.
0: Sure. Ouais.
1: Ton langage, tes blagues de frères, tes running jokes, tout ça, et ça a été vraiment le cas avec Flo. Autour du karma, c'est vrai qu'on s'est souvent répété ce mantra-là en se disant « t'inquiète, laisse faire le karma ».
0: Ah, donc vous, c'est plutôt
1: c'est 100%,
0: un karma positif.
1: 100% positif.
0: Qui vient réparer les injustices dont vous avez été victime.
1: Exactement.
0: Que les gens comme moi ont fait, puisque j'ai peur. Donc moi, c'est toutes les saletés que j'ai fait. Et vous, c'est toutes les saletés qu'on vous a faites.
1: Non, on voit plutôt le verre à moitié plein. Quoi.
0: C'est bien, bravo les gars.
1: On voit, sur le karma, en tout cas, mais ça marche dans les deux sens. Et d'ailleurs, ce qui était assez marrant, c'est qu'on l'a sorti un vendredi 13.

0: Pareil, ça a créé débat chez nos potes. Il y en a pour qui c'était ultra chanceux et ultra positif.
1: Oui.
0: Et d'autres qui disaient, faites gaffe à vos chiffres, les gars, ça porte malchance. Mais en tout cas, pour revenir au karma, c'est vrai qu'on s'est rattaché à ça. Et je crois qu'on n'est pas les seuls dans une société qui vacille un peu et où on manque parfois de repères. Là, tu vois, on regardait les news à la télé. On était assez choqués de ce qu'on lit, de ce qu'on voit, de ce qu'on entend. Donc, je crois que parfois, on se rattache à des religions un peu intérieures, à des superstitions.
1: Quand on se sent impuissant.
0: Quand on se sent seul, impuissant, parfois ou perdu. C'est une sorte de phare un peu au loin. On essaie de se fabriquer un peu d'espoir, quoi. C'est ça, être humain, j'ai l'impression. Donc ouais, le karma nous a accompagnés et c'était aussi une métaphore sur notre carrière de se dire voilà, on a planté une graine. Tout le monde ne croyait pas en nous. Ça a été parfois un peu dur. On était un peu marginalisés, mis de côté, incompris dans ce qu'on voulait raconter, dans qui on était. Et on se disait attends, une carrière c'est long, pas à pas. Et finalement, le karma et le public a été de notre côté. Donc, il y avait une métaphore assez symbolique. Il y a un morceau qui s'appelle Remontada,
1: ouais.
0: où on dit aussi voilà qu'on a réussi avant la fin du match, avant à remonter au score, quoi. Donc, ça marchait bien.
1: Oli, on va reposer la question que j'ai posée au début en introduction. Alors, est-ce que réaliser ses rêves d'enfant, avoir autant de succès, vendre 1 million d'albums et remplir des stades, ça rend forcément heureux?
0: Alors, tu as Oli et tu n'as pas Flo, donc moi je vais te répondre oui.
1: Toi oui, ça te rend heureux, ça te nourrit suffisamment.
0: Oui, après il y a plein de phases dans le bonheur, c'est-à-dire qu'il y a plein de couches, il y a des moments où bien entendu derrière l'artiste il y a un homme, donc il y a des doutes, il y a des moments un peu plus durs, mais en tout cas j'ai l'impression que ça m'a rendu plus heureux que ce qui était prévu de base dans la vie un peu qui m'attendait hors musique, quoi.
1: Bon karma.
0: Donc bon karma, oui, après c'est une question qui est toujours compliquée, je trouve, à répondre pour les artistes, parce que à la fois il faut être élégant et assez doux dans la réponse, parce que les gens en général, et par exemple si je compare à mon groupe de potes ou mon entourage, ont une vie entre guillemets difficile ou un peu plus difficile, une réalité. J'ai plein de potes qui font des métiers qu'ils aiment pas ou qui se lèvent le matin pour faire un taf qui leur plaît pas.
1: Oui, ou ceux qui ont pas de sous.
0: Ceux qui sont un peu plus en galère, etc. On a plein de potes à Toulouse comme ça. Et c'est vrai que si je me vois d'un regard extérieur, c'est toujours un peu compliqué d'entendre des artistes, et je le reconnais, j'entends se plaindre entre guillemets ou dire que la vie est difficile ou un peu fatigante, mais c'est le cas. C'est vrai que parfois ça peut être déroutant, cette vie-là d'artiste. On est mis en lumière, beaucoup critiqué aussi. C'est une vie qui s'arrête jamais.
1: Ouais.
0: C'est-à-dire que nous, on est tout le temps en train de réfléchir au projet Big Flo Oli, on est tout le temps sollicité.
1: Oui, puis même si tu n'y penses pas, dans la rue, tu vas croiser quelqu'un qui va dire « Hey, Big Flo Oli !»
0: Ouais, c'est ça.
1: Oui.
0: Même quand je suis tout seul, il me dit ça d'ailleurs. On n'a jamais compris.
1: Et même quand, il paraît, même quand vous êtes au bout du monde, l'un ou l'autre, il y a toujours un touriste français qui vous reconnaît, qui vient
0: exactement,
1: vous parler.
0: Bah
1: oui, c'est rigolo ça.
0: Mais en tout cas, voilà, pour revenir à ta question, je crois que le bonheur, c'est. Dans le bonheur, il y a la liberté, quoi. En tout cas, c'est pour moi une des définitions. Et je me sens libre quand je fais de la musique. Et je me sens de plus en plus moi-même en grandissant et en faisant de la musique. Donc, je vais te répondre un petit oui.
1: Ouais,
0: mais derrière, ouais, se cachent plein d'autres couches et plein de moments plus difficiles. Ouais.
1: Des nuances. Alors,
0: exact.
1: Dans l'album, il y a des réflexions hyper intéressante et profonde aussi sur l'ascension sociale. Alors ça rejoint un petit peu ce qu'on vient de dire,
0: ouais,
1: sur le fait que bah voilà, t'as pas aujourd'hui la même vie, et ton frère non plus n'a pas la même vie que les gens avec qui il a grandi. Vous n'avez pas la même vie que celle que vos parents avaient à votre âge.
0: Exact.
1: L'ascension sociale, elle est par exemple dans la chanson 44D. elle est matérialisée par bah, à quel rang tu es quand tu prends l'avion. Il y en a qui sont en 2A et il y en a qui sont en 44D.
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1: Alors, à la fin, je rajoute, je rigole. Ça m'intéresse parce que j'ai trouvé que cet album, c'était sans doute un de vos plus mélancoliques depuis le début,
0: c'est
1: en tout
0: vrai,
1: cas dans
0: ouais,
1: les textes.
0: C'est vrai.
1: Et pour autant, vous n'avez jamais été aussi gaulerie en promo. Je vous ai vu faire
0: des
1: folies chez Alice Moitié, chez McFly et Carlito, et vous êtes vraiment comme pour vous excuser d'avoir fait des textes aussi poignants. J'ai l'impression que vous avez mis les bouchées doubles pour être très marrant en promo.
0: Ouais, ben tu vois, là, tu m'as débloqué un truc dans ma tête. C'est ça, c'est aussi parce qu'on se connaît très bien. Je te vois un peu comme une grande cousine qu'on croise de temps en temps en repas.
1: Ta première babysitter.
0: Mais c'est vrai, c'est vrai, en effet, je pense que c'est ça. Et puis c'est aussi une part de notre personnalité aussi, que les gens ne connaissaient pas vraiment. Nous, paradoxalement, on est des mecs aussi très drôles et très légers, très marrants. En plus de des textes parfois très profonds.
1: Vous êtes même
0: très
1: un peu
0: profond.
1: Zinzin. Ça se voit dans les vidéos. Dès qu'il y a un événement à annoncer, c'est jamais juste une bête annonce. Vous faites toujours des choses. Oui, bien sûr, vous avez cette fantaisie.
0: On est créatif et fantaisie, ça nous va bien. Mais c'est vrai que peut-être il peut avoir un petit complexe ou alors de la pudeur. Je mettrai ça sur la pudeur en fait. On passe beaucoup de messages par les blagues et Flo justement c'est le spécialiste de dire un truc super profond et de vite casser le malaise en faisant une blague ou quelque chose de totalement bizarre quoi. Mais c'est vrai, c'est une belle analyse. Je suis d'accord avec ce que tu dis.
1: Il y a aussi le cul entre deux chaises. Ça, c'est un truc qui vous caractérise beaucoup et dans tous les domaines de la vie. La chanson, c'est le retour du texte.

0: peu près.
1: Ça fait beaucoup de chaises hein, pour deux petits culs.
2: Ouais. Eh bien, ça fait plaisir que tu en parles, parce que c'est vrai que ça a été une position toujours particulière pour nous,
1: ouais.
2: Dans notre vie, même dans notre vie en société, même avant le succès.
1: Ouais.
2: On a toujours été à la croisée des mondes, quoi. Et j'ai l'impression que dans notre société actuelle, c'est un truc qui est de moins en moins compris ou accepté. Et nous, on a mis du temps à faire comprendre qu'on pouvait être fier d'être français, mais fier d'être algérien, fier d'être argentin, et avoir plein d'influences mélangées à la maison, ouais. Qu'on pouvait être fan de variété, mais aussi fan de rap. Qu'on pouvait avoir un festival, mais aussi faire une expo. Et c'est vrai qu'on a toujours eu ce sentiment d'être au carrefour de plein de choses. Et ça vient de notre éducation. Nous, on a grandi dans un quartier populaire. On n'avait pas d'argent. On se galérait pour enregistrer dans les studios de rap. Mais à la fois, on était inscrits au conservatoire.
1: Ouais.
2: Donc, on traînait qu'avec des mecs blindés de bonnes familles qui jouaient du violon. Donc, il y avait toujours ce paradoxe. Et on s'est construit dans le paradoxe. Mais pour nous, c'est une richesse et une fierté. Mais c'est vrai que ça peut souvent être pas compris dans une ère où tout est noir ou blanc.
1: Ah, il faut choisir ton camp dans cette époque dans laquelle on vit, qui est terrible.
2: Un peu, ouais.
1: On te demande tout le temps de choisir un côté ou l'autre. Et c'est pour ça qu'elle est intéressante, la place de Big Flo et Oli, dans la musique, dans le rap, mais même
2: je
1: dans
2: crois,
1: la société.
2: Ouais.
1: Mais c'est parce que vous l'avez fabriqué, en fait. Mais il y a des vents un peu contraires, quoi.
2: Oui, il y a des vents un peu contraires. Mais là, comme tu le disais, on a enfin la sensation... Quand on faisait le bon choix, en tout cas d'être ouais. nous-mêmes, quoi. On s'est toujours senti nous-mêmes. En tout cas, ça a jamais été forcé
1: ouais.
2: Qu'on soit sur une radio un peu quali, comme je dis en rigolant, Intello, ou le lendemain avec McFly et Carlito dans un truc un peu plus gaulerie sur YouTube. On s'est toujours senti nous-mêmes. Et là, ça y est, les gens ont mis du temps, mais j'ai l'impression qu'on nous a compris. Ça y est, ouais.
1: Je vous ai compris.
2: Ouais.
1: Pardon. Oh là là, la blague de vieille personne du 20e siècle.
2: J'ai 30 ans, tu sais, mais non, ça y est.
1: Vite, un peu d'espagnol.
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0: Karma, il faut l'envoyer à Bad Bunny d'urgence. Hein. Vous allez vous retrouver sur scène avec lui pour ses concerts en France.
1: On aimerait bien, on aimerait bien. Mais on est content, ça aussi, c'est une part de notre univers depuis le début, en vrai. Oui. Si tu réécoutes Dommage ou des morceaux comme Plus tard, il y a toujours eu cette petite touche hispanique.
0: Il y a Papa.
1: Ouais, Papa aussi. Et on est super heureux. Et je crois que c'est une direction vraiment qu'on va de plus en plus assumer et prendre. Tu vois, ce morceau-là, on aimerait bien l'étirer.
0: Il est beau. Hein.
1: Et merci. Ouais. Et on aimerait bien en faire un projet entier. Peut-être de 10 titres avec beaucoup de touches espagnoles, avec des collaborations.
0: Tu as joué de la trompette.
1: Ouais, j'ai joué de la trompette dessus et je vais en jouer. Et c'est une envie qu'on a de plus en plus d'assumer ce côté-là. Je vais te dire une vérité aussi qui est assez marrante, c'est aussi les latinos sont revenus à la mode.
0: Donc c'est devenu beau gosse maintenant.
1: Donc nous ça fait quand même du bien quoi. On attendait depuis 20 ans que ça, avec tout le respect que j'ai pour mon père, mais la salsa il y avait un côté un peu old school quoi.
0: C'est vrai.
1: Et là on a vu Bad Bunny, donc là on est tous contents et même les potes à mon père ils sont là, putain ça fait plaisir, les gens ils se remettent à danser un peu quoi. Et c'est vrai que au-delà de la mode, l'oreille du public français, ouais, c'est aussi ouvert à ça. Et un morceau comme Picasso, là, il est en train de cartonner. Je pense que ça va être notre gros morceau de l'album. Il aurait été peut-être un peu moins accueilli et compris il y a 5, 6 ans ou 7 ans. Là, on a eu les Rosalia, les Setangana, Bad Bunny récemment. Donc, ça fait du bien. Donc, on y va à fond. Ouais.
0: Oli. Madame Rivérol, est-ce que ça te dit quelque chose?
1: Bien sûr, c'est un classique de notre histoire, de notre mythologie familiale.
0: Madame Rivérol, qui était CPE dans votre lycée, quand vous étiez petit.
1: Oui, qui fait partie de ces gens-là dans l'éducation nationale, qu'on remercie. Alors souvent on critique parce qu'il n'y a pas toujours des profs et des gens bien, c'est vrai, c'est une réalité. Mais aussi des gens qui sont visionnaires et qui ont l'ouverture d'esprit et de cœur de faire plein de choses. Elle avait mis en place la Semaine des Arts. C'était une semaine entière où tout le monde pouvait faire des concerts, des expos, photos, dessins. C'est une dame qui a beaucoup fait bouger notre lycée de musiciens. Ouais.
0: Ouais, c'est vrai. Et alors, les équipes d'ICI Occitanie, Sébastien Bretenoux en tête, sont allées rencontrer Madame Rivérol parce que elle est comme nous, elle est enchantée par votre succès et elle se souvient de quand vous étiez scolarisée et toi, Oli,
1: oh,
0: et ton
1: merde.
0: Frère Flo, et que vous aviez énormément d'absence puisque vous vous lanciez évidemment dans la musique.
1: Surtout moi, ouais.
0: Elle raconte.
2: Un enseignant, il doit faire passer un programme et quand ses élèves sont trop souvent absents, là, ça passe plus du tout. Et je me souviens de moments d'échange avec un professeur de mathématiques qui me disait « Non, mais là, ça suffit, il faut les coller maintenant, faut les punir, moi, j'en peux plus, ils sont jamais là. » Mais je t'assure qu'ils sont malades, je me disais. En fait, je savais qu'ils faisaient une première partie à l'Olympia, donc bon, ils étaient déjà très vite, ils ont atteint une sacrée notoriété et mener les choses de front devenait difficile à ce moment-là.
3: Et vous aviez des contacts avec la maman aussi?
2: Ah oui, la maman aussi. La maman voulait qu'ils aient le bac. Et elle a réussi. Elle disait sans le bac, non, je ne les lâche pas. Bon, après, elle était bien obligée de lâcher quand même, une fois qu'ils sont majeurs. Elle aussi, elle s'est retrouvée dans mon bureau à examiner les absences. Et vraiment, ils peuvent remercier Patricia, leur maman, qui m'a dit déjà, mais voyons, ça, ce n'est pas justifié, ça, ce n'est pas justifié, ça. Non, là, je compte sur vous, vous les punissez, ce n'est pas possible. Bon, elle veillait au grain et elle avait bien raison.
0: Oh là là, Madame Rivérol!
1: Elle défend un peu trop ma mère, quand même. Il y a Anguille Sourage dans cette histoire.
0: Déjà, c'était le plaisir de la retrouver. Merci.
1: Non, c'est hyper touchant, bravo.
0: Occitanie.
1: Ouais, merci les gars, trop bien.
0: Et ce qui me plaît, moi, c'est que, encore une fois, album après album, c'est le cas dans Karma, mais c'est le cas dans les albums précédents, l'adolescence, la famille, les parents, les gens qui étaient là au moment où ce rêve dingue qui est devenu réalité est arrivé dans vos têtes, ces gens, ils sont toujours là dans vos textes. Parfois, c'est juste une petite punchline,
1: ouais.
0: Parfois, c'est plus, mais ils sont toujours là. En fait, vous pensez toujours à eux.
1: Ouais, alors on va savoir. Ouais, pour moi c'est normal. Je trouve ça me fait même bizarre ta question, mais
0: pourtant il y a tellement de gens qui passent leur vie à essayer d'oublier d'où ils viennent.
1: Ouais, je vois ce que tu veux dire. Mais nous ça a été salutaire pour nous. C'est notre crew, un peu notre famille, et on est toujours avec les mêmes équipes. Mais quand je le dis, c'est vrai que je vois dans les yeux des gens que c'est assez rare.
0: Ouais.
1: Est-ce que c'est un truc propre aux sudistes un peu à Toulouse? Il y a ça, non? Peut-être, je sais pas.
0: Est-ce que les gens du sud se serrent plus les coudes? Je sais pas. Est-ce que c'est aussi une protection justement parce que quand le succès arrive, il y a peut-être des gens qui arrivent pour de mauvaises raisons et tu te dis cela, ils m'aimaient quand j'avais pas un rond.
1: Exactement. Il y a aussi ce truc-là d'avoir vécu ce succès à part très jeune.
0: Ouais.
1: Et d'avoir eu la chance d'être protégé, accompagné quoi. C'est un accompagnement qui rassure, c'est vrai. Ouais.
0: Merci Oli d'être venu nous voir.
1: Merci Émilie, toujours un plaisir. Franchement, j'ai l'impression que c'est Noël. Tu sais, les gens que tu vois peu, parce qu'on a mille trucs à chaque fois, mais qu'on est toujours heureux de croiser. Merci pour ton soutien depuis le début. Ouais.
0: Bisous, merci.
1: Gros bisous, merci.
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0: Ah là là, les frissons. Angélique Kidjo, 45 ans de carrière, 5 Grammy Awards, figure incontournable des musiques du monde et voix politique aussi pour le continent africain. Sa pensée est sollicitée, écoutée, respectée des grandes universités européennes et américaines jusqu'aux instances de l'UNICEF. Angélique Kidjo est ce soir dans Décibel à l'occasion de la sortie de son nouvel album Hope, ça veut dire espoir, et elle y met 2 points d'exclamation. Angélique Kidjo est dans le studio, bonsoir.
1: Ah, moi je danse déjà sur le...
0: Sur la musique de l'émission.
1: Ah oui, c'est bien.
0: J'aime bien la musique dans la peau. Angélique Kidjo, moi ce que j'aime, c'est qu'à chaque fois que je vous vois, j'ai l'impression de recevoir une dose d'énergie incroyable. Vous communiquez ça dès que vous êtes dans une pièce. Et alors parfois la pièce est très grande, hein, puisque vous jouez évidemment
1: heureusement,
0: dans un endroit immense. Et voilà, que ce soit dans le petit studio ou sur la grande scène de Solidays, par exemple, j'ai le souvenir de vous avoir vu là-bas, vous rayonnez de la même manière. Il y a quand même des moments où vous faites un peu la gueule, où vous êtes un peu éteinte.
1: Ah, j'aime pas la colère, j'aime pas faire la gueule parce que ça me fatigue.
0: Ah oui. Bon.
1: Ça me plombe. Moi, je peux pas. Voilà. Me mettre en colère, c'est ce que je déteste le plus.
0: Ou alors juste être un peu boue.
1: Ah oui, mais quand je suis décalée, moi, je parle plus à personne. Ah, il y a deux choses. Quand j'ai faim et quand je suis fatiguée, il faut pas me parler. Les Anglais disent hungry.
0: Ouais, c'est ça.
1: Moi, quand je suis hungry, là, il faut pas me parler du tout, là.
0: Tout à l'heure, je parlais de votre rayonnement international. Et c'est vrai, hein, vous êtes quand même récompensé 5 fois aux Grammy Awards, qui sont les Oscars de la musique. Et puis, cette année, vous devenez la première chanteuse africaine à recevoir une étoile sur le Hollywood Walk of Fame. Cette fameuse étoile là au sol. Est-ce que les honneurs de ce type, comme les statuettes, les récompenses ou les étoiles, ça vous touche?
1: Ça me touche surtout cette étoile parce que je m'attendais pas à ça. Je me suis réveillée le matin et mon mari me dit « Ah, tu auras une étoile sur le Hollywood Boulevard ». J'ai dit « Écoute, si c'est une blague, ça m'énerve, ça m'intéresse pas. Non. Je viens de me réveiller, ne commence pas avec tes blagues à la mort moelleux là. » Et il me dit « Mais non, tu me crois pas, regarde, c'est sur Internet ». J'ai dit « Encore, c'est encore pire. Internet, j'y crois pas non plus. »
0: C'est vrai que tout n'est pas vrai sur Internet. Mais là, c'est vrai.
1: Et là, c'était vrai. Et là, il a fallu un moment pour que je l'absorbe. Je l'ai pas encore complètement absorbé, mais en fait, c'est des gens qui vous proposent et ça veut dire que les gens écoutent et ouais, prêtent attention. Et je ne peux que dire qu'une chose, je suis honorée de le recevoir et j'espère que ça va ouvrir la porte à d'autres artistes du monde entier.
0: Hope, espoir, c'est une notion, l'espoir et une énergie qui est partout sur le disque. Parfois, c'est aussi simple que dans les paroles et dans le titre de la chanson, You Can, tu peux.

0: The Voice, je vous dis, Angélique Kidjo dans le studio d'ici, qui chante avec elle-même hein, cette chanson You Can. Ça donne effectivement de l'espoir, de l'énergie. Est-ce que c'est quelque chose qu'on vous a beaucoup répété quand vous étiez petite? Est-ce que c'est quelque chose que vous répétez à vous-même à chaque défi, à chaque épreuve?
1: Mon père avait l'habitude de dire, si tes rêves ne sont pas assez grands, ferme-la. On n'a pas envie de t'entendre.
0: Ok papa.
1: Ok. Et cette chanson en fait a été, c'est l'inspiration de cette chanson, c'est ma fille qui un matin, je crois que c'est en octobre, novembre dernier, elle se réveille le matin, elle descend pour le petit déjeuner et elle me fait, maman tu sais, je viens de réaliser que je dois faire le deuil du monde qui nous a été promis. Et ça c'est quelque chose qui m'a plombée.
0: Oh wow.
1: Ça m'est tombé sur la tête comme une pierre. Et ma fille n'a pas l'habitude de parler comme ça et je me suis dit, tu ne peux pas parler de ça. Elle dit, non, les mots j'en veux pas. Parce que c'est ce que je ressens en ce moment. Donc pour moi, la seule solution, c'était d'écrire une chanson. Pour elle et pour les jeunes d'aujourd'hui, de ne pas perdre espoir parce qu'ils sont capables, ils ont la possibilité de créer le monde dans lequel ils ont envie de vivre. Et que s'ils ne le croient pas maintenant, ce monde n'existera jamais.
0: You can, vous pouvez. Alors, c'est carrément un message à une génération. Et puis, quand je parlais tout à l'heure de transmettre l'espoir, ce fameux hope, le titre de l'album, c'est parfois juste par le fait que vous existez, Angélique Kidjo, et que vous rayonnez. La jeune chanteuse nigériane Aera Star, par exemple, petite fille, elle vous regardait à la télévision recevoir un Grammy et elle se disait, ah bah alors, moi aussi, peut-être un jour, je serai sur cette scène-là. Et elle partage avec vous une chanson sur l'album.

0: c'est pas encore plus fou ça qu'une étoile sur le Walk of Fame d'Hollywood, de se dire il y a une grappe d'artistes, garçons, filles, de tout plein de pays différents, qui ont cru en leur rêve de musique en vous voyant.
1: Ça c'est dément.
0: Ouais. Hein.
1: Ça c'est dément.
0: Ça, vous pouvez être fière de ça.
1: Ça c'est dément.
0: C'est beau.
1: Mais en fait, je m'en suis rendu compte en 2002 quand je suis devenue ambassadrice de l'UNICEF et quand j'ai commencé à aller en-delà des pays que je connais, le Togo, le Ghana, le Nigeria, le Bénin, que j'ai commencé à aller vers l'est, le centre, un peu partout. C'est que tu arrives dans les villages, les gens arrivent et ils t'appellent pas par ton prénom ni ton nom. Ils t'appellent par les titres de tes chansons.
0: Oh waouh.
1: Je dis alors là, si je porte les titres de mes chansons, la vie est belle. Et là, tout d'un coup, c'est un moment de reconnaissance de ce qu'on a fait. Et ça vous rend humble. Parce que je n'ai jamais pensé à ça. Je me dis, bon, mais chez moi, on me connaît. Bon, mais c'est à l'Afrique de l'Ouest, tout va bien, quoi. Et en dehors de l'Afrique de l'Est, de l'Ouest, tout le continent africain connaît ma musique. Et ça, c'est une responsabilité. C'est une joie. C'est une célébration de tous les instants pour moi parce que chaque fois que je monte sur scène, je sais que je porte ce continent sur mes épaules.
0: L'Afrique, je vous avais interviewé par téléphone puisqu'à l'époque, on n'avait pas le droit de se voir pendant le Covid. Où vous aviez, pour l'UNICEF, enregistré une version d'un classique, hein, Pata Pata, pour faire passer le mot à toutes celles et tous ceux qui n'avaient pas forcément accès à Internet, etc., à propos du Covid et des mesures d'hygiène, et se laver les mains, etc. Quand vous parlez de responsabilité tout à l'heure, c'est ça, prendre vos responsabilités aussi, c'est utiliser votre voix parfois pour des messages qui ne sont pas artistiques.
1: Moi, je suis responsable de ma vie et ma vie dépend des autres. Donc, la responsabilité doit être commune. Donc, quand les filles de ma fondation Batonga en panique disent « qu'est-ce qu'on fait, c'est quoi ? Comment on peut se sauver ? Comment on peut sauver nos communautés ?» Je leur explique ce qui se passe. Et on leur donne de l'argent pour fabriquer des masques. Déjà, au départ, elles fabriquaient des savons. Donc, qu'est-ce qu'elles ont fait ? Elles ont fabriqué les masques, le savon, elles ont mis de l'eau à disposition et elles ont pris d'assaut toutes les radios locales de leur communauté, dans les langues différentes, pour leur dire, gardez votre distance, lavez-vous les mains, ne vous touchez pas le visage. C'est-à-dire qu'elles ont sauvé leur communauté parce que, pour moi, mon rôle en tant que grande sœur dans cette histoire, c'est de leur donner les outils pour qu'elles puissent se protéger.
0: Et la chanson faisait partie des outils aussi.
1: Ah ouais, c'est clair.
0: Et voilà, parce que même quand on lit pas le journal ou même si on n'est pas connecté à Internet, bah, la chanson qui passe à la radio...
1: Ça fait plus d'effet.
0: Ça fait plus d'effet. Sur votre album, Angélique, vous avez rassemblé des artistes d'origines différentes, de générations différentes aussi. En fait, comme point commun, ils ont que bah, vous les aimez beaucoup et qu'ils ont énormément de talent. Alors, par exemple, sur Oyaya, je ne vais même pas vous dire qui est le guitariste. Vous allez entendre trois notes et vous allez comprendre. Eh oui, c'est Monsieur Nile Rodgers. Et il y a aussi une artiste qui s'appelle Isa.
1: Du Brésil.
0: Nile, tout le monde le connaît, vous aussi. Isa, pas encore.
1: Ah, mais
0: c'est ça aussi le kiff, c'est de faire découvrir des artistes.
1: Absolument, moi j'ai rencontré Isa il y a longtemps, elle devait avoir 15 ans, elle est venue voir mon concert à Rio et on a parlé. Moi je m'en souvenais plus, elle me l'a rappelé tout d'un coup, ça fait tilt dans ma tête. Et on s'est rencontrés aussi il y a pas longtemps ensemble et on a parlé avec plein d'artistes. Un ami à moi avait rassemblé des acteurs très connus, de la nouvelle vague. C'était incroyable ce moment-là. Ouais. On a passé ensemble l'art qui nous réunit, la musique qui nous réunit. Bon, forcément, je me suis dit, avec Niles, je parle de la joie. Comment on célèbre la joie ? Comment au Brésil on célèbre la joie ? Par le carnaval.
0: Bien sûr.
1: Alors, donc, on va mettre le carnaval en plein dedans.
0: Voilà. On va parler des mamans. Avant de parler de la vôtre, on va parler de la maman de Dadju. Dadju, c'est un des artistes les plus populaires en France aujourd'hui. Franco-congolais, Dadju, c'est sa maman qui lui a fait découvrir votre musique. Et vous partagez une chanson ensemble sur l'album, une chanson qui s'appelle Superwoman.

0: Superwoman sur Hope avec Dadju. Donc, votre maman, Angélique Kidjo, qui est un personnage hyper important. Alors ça, vous allez dire, c'est pour tout le monde, mais pour vous particulièrement, il y avait une connexion très très forte avec votre maman, qui a quitté ce monde, effectivement. Et pour ses obsèques, vous vouliez chanter sa chanson préférée, c'est Malaika. Vous étiez terrassé par le chagrin, vous n'avez pas réussi à la chanter ce jour-là, mais vous l'avez réenregistrée, cette chanson, et elle est sur l'album Malaika. Et vous avez choisi de la partager avec qui?
1: Laurent Pagny.
0: Florent Pagny, vous pouvez m'expliquer votre parcours avec cette chanson et du moment où vous n'arrivez pas à la chanter jusqu'au moment où vous allez en studio la réenregistrer?
1: Cette chanson, je la chante pour maman depuis que j'ai 9 ans. C'est sa chanson préférée. Et elle me l'a dit à plusieurs reprises. Le jour où je partirai de cette terre, avant qu'on me mette en terre, j'aimerais que tu chantes cette chanson. J'ai pas pu. Et comme je sais que maman est amoureuse des chanteurs et des chanteuses à voix, et je me suis dit, elle connaît forcément Florent. Malheureusement, elle n'est plus là pour qu'on ait cette conversation, parce que si elle était encore là et que j'ai fait ça, elle m'aurait demandé le numéro de Florent pour l'appeler. Ça, c'est ma maman, ça. Pour lui dire, mais bien fait, mon garçon. Maman, c'est le numéro, je te dis. Voilà. Donc, c'est vrai que je suis fan de la voix de Florent. C'est pas seulement qu'il a une voix, c'est que ce qu'il transmet avec sa voix. Et plus que sa voix, en fait. Quand on chante, même on ne se rend pas compte de ce qu'on donne. Moi, c'est ce que je reçois de la part de Florent. Et on avait envie de faire quelque chose ensemble. Donc, on a regardé dans le répertoire. Et cette chanson, c'était son coup de cœur. Et je vous assure, je dis, si ma maman n'est pas aux manettes, il y a un truc qui ne va pas. Parce que je me demandais, comment réinventer aussi Malaika sans me répéter? Et qu'est-ce que je peux amener de plus pour que ça touche l'âme de ma maman qui n'est même plus là? Et donc, c'était la voix de Florent. Et quand on était en studio, à chaque instant, j'ai senti la présence de ma mère. Et c'est pour ça que j'ai voulu que l'album finisse par Malaika. Parce que c'est que comme ça que je peux faire un clin d'œil à ma maman en disant, hey, tu vois, tu voulais que je te la change, j'ai pas pu, mais j'ai ramené du renfort là.

0: Aïka, cette nouvelle version sur votre album Angélique Kidjo, cette chanson que vous chantiez pour votre maman depuis l'âge de 9 ans, là ça y est, elle est dans une version qui peut tout traverser là.
1: Ouais,
0: bravo.
1: L'entendre toujours, c'est émouvant. Parce que...
0: Oui, je sens que vous êtes touchée, émue, et à la fois vous avez dépassé, finalement, en enregistrant, vous avez dépassé ce blocage que vous aviez.
1: Donc il fallait
0: le faire.
1: Il fallait le faire.
0: Ouais. Il faut écouter Hope, l'album d'Angélique Kidjo. Si justement vous trouvez qu'on traverse une période où l'espoir est pas forcément facile à toucher du doigt, un truc important que vous dites, Angélique Kidjo, et vous connaissez bien le sujet, hein, je rappelle que vous êtes ambassadrice de bonne volonté pour l'UNICEF, donc vous avez fait le tour du monde pour l'UNICEF, vous êtes très très consciente de tout ce qui va mal dans le monde. Vous dites, l'espoir, c'est pas de la naïveté. L'espoir, en fait, c'est un muscle, on choisit de l'activer ou pas. C'est ça que vous dites.
1: Exactement. L'espoir est l'ennemi de la peur. Mmh. Et quand on a le courage de s'accrocher et de s'approprier l'espoir, on est invincible. C'est-à-dire que la peur, c'est très facile de se construire une prison de peur. C'est beaucoup plus compliqué de se construire une maison d'espoir. Parce qu'avec l'espoir, personne ne peut vous atteindre. Et c'est ça qu'il faut qu'on comprenne. De ne pas dire l'espoir, c'est un mot, c'est non. Parce que quand on commence à dire ça, on est déjà cynique. Et quand on devient cynique, on n'a plus de perspective d'avenir qui est brillant, qu'on peut partager avec l'autre. L'espoir, c'est la vie. L'espoir, c'est l'amour. Il faut se lever tous les jours en se disant, eh ben, aujourd'hui, ça peut être une journée pas mauvaise, mais il y aura quelque chose que je pourrais apprendre de cette journée. Il faut toujours voir la beauté dans tout, même dans les moments les plus difficiles.
0: L'album, il y a une chanson qui s'appelle Big Heart et qui vous a été inspirée par une phrase de Michelle Obama. Alors vous, Angélique Kidjo, qui êtes un espoir pour tout un tas de gens, on en a parlé depuis le début de cette conversation, quelqu'un qui vous donne à vous de l'espoir, c'est genre une Michelle Obama.
1: Mais parce que elle, c'est une femme incroyable. Moi, je l'ai rencontrée, on s'est rencontrés souvent, on s'est parlé beaucoup.
0: Ouais.
1: Elle a une mère aussi forte que la mienne. En fait. Et c'est ça qu'on retrouve chez les femmes qui ont été nourries par l'amour de leur père et de leur mère, qui arrivent dans des positions très très difficiles et qui puisent dans cet amour et dans cette force qu'on leur a donnée pour tout se transcender et être absolument au-dessus de la mêlée. Et ça, c'est quelque chose qui est pas facile, surtout quand on est la première dame des États-Unis. Et quand on est noire, bonjour les dégâts. Dès le départ, on a commencé à regarder comment elle s'habille. Toutes les mesquineries, elle dit, when they go low, I go high.
0: Oui. Plus ils sont petits et par le bas, plus moi, je m'élève.
1: Exactement. Ouais. Et c'est ça qui est dans ça. Quand il devient cruel, moi, je deviens gentille. Et quand ils vont en bas, moi je vais en haut.
0: Ça s'appelle cette chanson Big Heart.

0: cette chanson.
1: Vous pouvez, nous aussi, on a craqué sur Big Heart. Angélique Kidjo, chanteuse exceptionnelle, dans tellement de langues, en français, oui, en anglais, en espagnol, en italien, en yoruba, en swahili. Voilà, qu'on entend d'ailleurs en swahili sur cet album. On va terminer en allant faire un tour à Soweto, avec le Gospel Choir de Soweto, donc, qui vous accompagne, Angélique, sur une chanson qui s'appelle Sunlight to My Soul. Alors là, voilà, c'est la lumière du soleil sur mon âme. On touche encore une fois à cet espoir, hein, que vous déclinez dans plein de chansons sur ce nouvel album. Est-ce que vous pouvez me raconter l'histoire de cette chanson et de votre collaboration avec cette chorale incroyable ?
2: Mais la première fois que je les ai rencontrés, c'était pour le premier concert de la fondation de Nelson Mandela, qui s'appelait 4664. C'était le numéro de sa cellule de prison. Et c'était à Cape Town. Et c'est un truc, un moment, je m'en rappellerai toujours, où Nelson Mandela est venu saluer la main de tout le monde. Il y avait Peter Garvey, il y avait plein d'artistes. Et moi, je sais pas pourquoi. Peut-être parce que avant qu'on fasse le concert, on a été visiter sa cellule à Robben Island. Et on était beaucoup dans une petite pièce. C'est vrai que quand on rentre dedans, on est en colère ou on a envie de pleurer. Parce que c'est tellement un traitement inhumain qu'on se dit comment est-ce qu'il a passé 27 ans là. Et ce qui est dingue, c'est que au moment où on était tous dans l'émotion et tout, il nous dit Welcome to my palace. Et tout le monde a commencé à rigoler.
0: Bienvenue dans mon palais.
2: On a commencé à rigoler. J'ai dit, mais il est fou. Il a eu un humour pas possible. Attends, on est sorti pour prendre la photo. Tout le monde était là en train de. Moi, j'essaie de me planquer. Il est venu me chercher. Il m'a pris dans sa main, il m'a mis à côté. Et il est venu le soir du concert, il m'a pris dans ses bras. Et quand je suis montée sur scène, j'étais sur des ailes. Je ne savais pas, j'étais là, ouais, j'ai vu Nelson Mandela. Oh d'accord, bon, mais je vais me calmer.
1: Et en même temps, quelle icône, Nelson Mandela,
2: ah oui.
1: Évidemment.
2: Et puis ce qu'il a dit ce jour-là a résonné en moi, il nous disait, la personne qui vous fait du mal, si vous ne lui pardonnez pas, il vous possède toute votre vie. Donc, quand je suis montée sur scène avec le Soweto Gospel Choir, et quand j'ai commencé à chercher maman, j'ai dit aux filles, allez-y, donnez-moi tout ce que vous avez. Les filles, les hommes, et puis la chorale, c'était comme un mur de son. C'était incroyable, j'adore. C'est un des moments les plus touchants pour moi.
1: Sunlight to my soul. Eh bien, merci Angélique Kidjo.
2: Merci de m'avoir invité, c'était super.
1: Merci beaucoup. Merci.

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0: 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Johnny Hallyday, j'oublierai ton nom, la chanson préférée de Michael Jones.
1: J'étais en train de chanter la partie anglaise de cette chanson pour Carmel. Et Johnny Hallyday, il est venu, lui, chanter sa partie de la chanson. Et à un moment donné, et on m'a demandé si je pouvais partir. Donc je ne comprenais pas, mais je suis allé dire au revoir à Johnny. Et Johnny a dit, je t'ai écouté chanter, tu ne peux pas chanter devant toi. Ce qui est incroyable avec cette chanson, c'est que non seulement on n'a pas oublié le nom, mais en plus elle a été reprise ensuite par Florent Pagny et qui a eu un deuxième succès énorme. C'est fabuleux.
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3: Bonjour à toutes et à tous, j'espère que vous allez bien. Il va faire encore très chaud cette semaine. Pensez à vous hydrater régulièrement et faites attention aux plus fragiles, les enfants, les personnes âgées et les animaux de compagnie. Nous sommes ensemble jusqu'à 13h pour profiter des meilleurs moments au taquet. Ce mardi sur votre radio ici, il va beaucoup être question de cuisine et de bons petits plats. Mais nous aurons aussi une militaire qui va au travail en uniforme avec ses pantoufles à tête de lapin et une auditrice qui nourrissait le magnétoscope de la famille avec du pain.
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3: Mais avant de retrouver Valérie D'Amido, Éric Bastien et nos candidats qui, je ne le dirai jamais assez, sont top. Musique avec un des plus grands succès de Philippe Lafontaine. Montez le son pour Cœur de loup. N'hésitez pas à chanter aussi avec lui sur votre radio ici.

0: vous écoutez ici et je suis sûre que comme moi, vous n'avez pas pu vous empêcher de fredonner Cœur de loup avec Philippe Lafontaine. Place à Valérie Damido et Éric Bastien maintenant qui sont avec Anne d'ici Paris-Île-de-France, une bonne mangeuse qui aime bien les bons plats d'Auvergne, mais pas seulement, et Pierre d'ici de Romardèche qui collectionne les bouchons. Et quand je dis qu'il collectionne, ce n'est pas un peu, mais beaucoup. Vous allez voir sur votre radio ici.
1: Alors, Anne, c'est l'heure.
2: Oui.
1: C'est l'heure de déjeuner. Je ne peux pas résister au fait de dire que tu manges des plats absolument diététiques, à savoir la potée, l'aligot, la truffade, le pâté de patate. Voilà. Hein, dis donc, c'est pas un...
2: Oui. Oui.
3: C'est l'Auvergne.
2: C'est l'Auvergne. Oui, que je mets bien à l'honneur aujourd'hui.
1: Mais alors, du coup, tu fais à manger pour tes amis. Tout le monde se régale. J'imagine que tu te fais pas un aligot pour toi toute seule.
2: Non, absolument pas. Absolument pas. Mais bon, ça pourrait un petit aligot.
1: Un petit aligot comme ça sur le coin.

0: pédagogique.
1: Et voilà, non mais dis donc, hein, c'est quand même...
2: La Légion d'honneur, là.
1: Hein. Oh bah la Légion d'honneur, hein, moi j'en appelle à Manumac, hein, donc voilà.
2: Au plus au point,
1: ouais, oui,
2: plus au niveau.
1: Belle petite Légion d'honneur.
2: Bah allez, on lui donne, allez, voilà, c'est
1: voilà.
2: Fait.
1: Voilà.
2: Allez,
1: c'est Anne, fait. Je vous remets la médaille de la Légion de la Dévotion et du super sympathique.
2: Au nom de la confrérie de la Ligo.
1: Au nom de la confrérie de la Ligo, de la pomme et du Saint-Nectaire, du cholestérol et du gras.
2: Vive le diabète.
1: Et du diabète. Bonne soirée à tous.
2: Oh là là.
1: Alors, ma chérie, tu as trois.
2: 3 kilos, bien sûr.
1: Non, hein. Bah, évidemment. Voilà. Tu as 3 points. Est-ce que tu vas marquer 3 points de plus avec la question à choix multiples? Je vais te poser une question, te faire des choix de réponses et puis tu auras 10 secondes pour me donner ton choix. Tiens, on met ma musique préférée. C'est moi quand j'arrive à la salle de sport, une fois tous les 15 ans, les mecs sont tellement contents de me voir.
2: Les tapis se prosternent devant vous.
1: Les machines deviennent dingues. Tout le monde applaudit avec ses petites roues. Alors.
2: Oh, j'ai l'image.
1: T'as l'image ? Voilà. Alors, écoute bien, ma petite Anne. Combien de médailles, tous métaux confondus, hein, bronze, or, argent, c'est les médailles. Combien de médailles les athlètes français ont-ils remporté lors des récents Jeux Olympiques d'hiver? 17, 21, 23, aucune, sauf une médaille en chocolat. Alors, combien ils ont gagné de médailles, nos petits athlètes français, là, aux Jeux Olympiques d'hiver? 17, 21, 23, une médaille en chocolat, top chrono, 10 secondes.
0: Je dirais 17.
1: Et... bah non. Et non. No. C'est 23. 8 médailles d'or, 9 d'argent, 6 de bronze. Donc, ils avaient prévu d'en gagner 21, ils en ont gagné 23. Bravo les gars, vous êtes formidables.
2: Pierre, avec Isidro Mardèche, consommé avec modération, hein, pour le petit Côte-du-Rhône que tu nous as conseillé. Je rappelle que tu es sommelier.
3: J'ai dit Côte-du-Rhône, avec l'Aligo.
2: Exactement.
1: Oui, elle n'a pas dit un Côte-du-Rhône. Hein.
2: Ah oui, c'est le Côte de quoi, en d'Ivoire? J'ai pas retenu Côte
1: d'Auvergne. D'Auvergne.
2: Mais ça existe, le Côte d'Auvergne? Ça existe vraiment. Oui, mais je ne le connais pas, celui-là, moi. Oh, je ne connais pas complètement ma région, ça, dis donc.
3: Je vais découvrir.
2: Oui. Bah oui. Alors, on vient d'écouter les bouchons de vin. Alors, j'imagine que, comme sommelier, tu collectionnes des bouchons de vin.
3: À peine.
2: C'est-à-dire, t'en as combien? Vas-y, fais-nous rêver.
3: Bah, en fait, je pense que je vais pouvoir isoler entièrement la maison de l'extérieur en collant des bouchons tout autour de tous les murs.
1: Bah voilà, c'est bien ça.
2: Dis donc. Et puis, quand tu colleras tous les bouchons, tu iras te promener dans ton jardin et tu joueras du clairon, hein, à ce moment-là. Oui.
3: Oui.
2: Parce que monsieur est déjà passé sur France 3, parce qu'il faisait partie de la fanfare de Saint-Péret.
3: Oh, alors c'est vieux, quand même, c'est très vieux. Hein. J'avais
2: 8 ans. On a les archives, hein, tu sais, avec Lidan, on a tout. Tu jouais du clairon et après tu t'es mis à quel instrument?
3: À la trompette.
2: Et tu en joues encore ou pas?
3: Non, malheureusement, ça me manque un peu parce que j'ai aussi joué avec un petit orchestre avec des copains, donc il y avait on avait plutôt des reprises Rolling Stone, Rovers, des choses comme ça.
2: Ouais.
3: Donc la trompette avec simplement quelques riffs. Et c'était bien sympa, et la musique vivante me manque un peu. Quoi.
2: Bah, écoute,
3: j'aimerais bien y remettre, bah, mais
2: vas-y.
3: C'est quelque chose.
2: Ah, si tu trouves le temps, n'hésite pas à te remettre à la trompette et à la musique, avec grand plaisir.
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1: La symphonie des éclairs, Zao de Sagazan sur votre radio ici. Nous retrouvons maintenant Christiane d'ici Provence et Jean-François d'ici Limousin. Tous les deux aiment bien manger, mais il y en a un qui cuisine bien mieux que l'autre. D'ailleurs, Valérie Damido et Eric Bastien essayent de passer commande, comme ça, l'air de rien sur votre radio ici. Et vous, qu'avez-vous prévu pour le déjeuner ?
2: Christiane vit à Marseille, la joyeuse et belle cité de Marseille. On fait beaucoup d'aquagym, de longe-côte, du pilates, dis donc, on s'active.
3: Ah ben oui, et puis on fait ça donc avec mon mari à La Ciotat, dans la une des plus belles baies du monde.
2: Ah ouais, c'est beau, c'est vrai, ouais. C'est beau. Et alors à Marseille, tu vas où à la piscine ? Tu vas au cercle des nageurs, là, au cercle de je sais plus quoi ? Comment ça s'appelle ?
3: Ah non, c'est bien plus loin. Non, c'est... Moi, je vais dans un centre de balnéothérapie.
2: Ah.
3: Avec, on est une quinzaine de copines. L'eau est bien chaude. Oh. Trop bien.
2: Oh là là là là, le bonheur. Bon, alors... On a un peu parlé tout à l'heure, mais elle aime bien le bricolage, elle aime bien décaper des meubles, elle les rénove, voilà, elle coud, elle fait des trucs. Alors, qu'est-ce que c'est que ça ? Il paraît qu'on fait des costumes de carnaval, dis donc, tu as plein de talents !
3: Ah ben oui, ben surtout pour mes enfants à moi, parce que maintenant ben c'est trop facile hein, pour les petits-enfants. Allez hop, internet, on commande un truc. Tandis qu'avec mes enfants, ben voilà, on cousait, on avait ce plaisir d'essayer, de rajouter des paillettes, des trucs. Mais bon, ça va, le plaisir reste encore.
2: Ouais, mais enfin, c'est plus joli les costumes que tu leur as fait que les trucs sur internet, non ?
3: Oui. Tout à fait. Ah oui, moi je suis bien d'accord.
2: Ah,
3: déjà,
2: ouais.
3: Les tissus sont pas les mêmes. Attention, hein, la qualité. Hein.
2: Bah oui, sur internet, c'est des trucs. Bon, comment dire. Voilà, c'est un peu de la. Voilà.
3: Mmh. Alors, on les met une fois, puis on peut jeter. Hein.
2: Ah bah on les lave pas, surtout parce que si on les lave, ils disparaissent, quoi. Donc bon.
3: C'est clair.
2: Bah oui. Alors, quand je dis qu'elle fait plein de trucs, hein, au-delà de faire du bricolage et de la couture, elle fait aussi des cours de cuisine. Parce que. Il paraît que t'es la reine du lapin, la moutarde et des cannellonis.
3: Ah ouais. Ben ça, c'est ma formation qui veut ça, parce que quand c'était pas la techno, donc avant la techno, ça s'appelait ENT, éducation manuelle et technique.
2: Exactement.
3: Et on avait de la cuisine pour les élèves. Ils adoraient ça, d'ailleurs.
2: Ben c'était génial. Moi, j'adorais. J'ai eu ça, moi, parce que à mon école...
4: Ah, moi, j'ai eu ENT, ouais. Exactement.
2: Bah oui, ça a disparu, je sais pas pourquoi.
3: Et voilà.
2: Ben ouais. Oh là là.
3: Ah, ben ouais.
2: Et il paraît que tu fais bien les lasagnes, et ça...
4: Ah, ça, on adore, les lasagnes. Je rappelle qu'avec un bon petit papier d'aluminium en direction du 116 avenue du président Kennedy, c'est toujours possible de les recevoir. Voilà.
2: Allez, taisez-vous donc. On va marquer le deuxième point tout de suite, ma Christiane.
3: Je vais essayer.
2: Mais tu vas réussir. Alors écoute bien cette question. Le télétravail, eh bien il paraît que le télétravail, ça booste la natalité. Alors est-ce que le télétravail booste la natalité ? Est-ce que c'est vrai ? Est-ce que c'est faux ? Top chrono, 5 secondes.
3: Oh, je dirais faux.
2: Et non, c'est vrai.
3: Ah,
2: et oui, les couples et les partenaires qui télétravaillent au moins un jour par semaine, eh ben, ils ont plus d'enfants que les autres. Donc,
3: Ça veut dire qu'ils ne travaillent pas vraiment, quoi. Ils font
2: Voilà. Donc, moins de trajets, plus de bébés, pas de points.
4: Jean-François, pas de points non plus. Jean-François, mais on va se réveiller, mon petit Jeff, là, à la base Jean-Haut-de-Vienne. Alors, on ne l'a pas dit tout à l'heure, Jean-François, mais tu es éleveur de brebis et tu travailles en famille, si j'ai bien compris.
5: Bah oui, je me suis associé avec mon frère il y a 3 ans.
4: Ton jumeau, donc
5: et j'étais installé avant et puis il m'a rejoint il y a 3 ans.
4: Ok, vous avez combien de brebis ?
5: On a 1100 brebis tous les deux.
4: Waouh ! 1100 brebis. Ça doit être un travail colossal. T'as toujours voulu faire ça, hein ? T'as toujours voulu travailler pour la terre, pour les animaux, être agriculteur en fait, Jeff ?
5: Oui, ça m'est venu très tôt, dès la 5e, Oui.
4: Bon, écoute, si t'es heureux, c'est l'essentiel. On sait que c'est pas des métiers faciles et on salue tous les agriculteurs qui nous écoutent. À cette heure-ci, je sais même qu'il y en a qui nous écoutent dans le tracteur. On a déjà eu ça, quelqu'un qui a joué avec nous qui était dans le tracteur. Tu fais partie d'une équipe de foot dans ta commune. Tu nous en parles ?
5: Oui, malheureusement, elle n'existe plus. Dans la jeunesse.
4: Ah,
2: jeunesse.
4: Mais il n'y a plus de foot dans la commune. Vous êtes 140.
5: Non, elle a tenu 40 ans, mais le Covid a signé la fin du...
4: Attends, sur les 140, tu vas pas me faire croire que tu peux pas trouver 11 joueurs quand même pour jouer sur le terrain.
5: Il va y avoir des joueurs, mais ils n'auront pas l'âge pour jouer suffisamment toute la durée.
4: Alors, on a parlé du fait qu'elle avait du talent côté cuisine, Christine. Alors lui, voyez, c'est toujours Philippe Etchebest, mais on est dans le cauchemar en cuisine avec Jean-François. Ah, on n'est pas dans le Top Chef. Toi, c'est une obligation la cuisine, hein.
5: J'adore manger, mais je ne sais pas cuisiner.
4: C'est-à-dire que steak haché.
5: Le repas de fête, c'est steak haché nouilles.
4: Oui, steak haché nouilles, c'est repas de. Voilà, c'est
2: magnifique, c'est déjà bien.
4: Magnifique.

She drives me crazy, Fan Young Cannibals dans la playlist d'ici. À suivre votre agenda de l'été, peu importe que vous soyez en vacances ou non, nous vous proposons des idées de sortie près de chez vous, à tester le week-end, le soir, après le travail ou en journée avec les enfants et les petits-enfants. Ensuite, retour de la musique avec Bernard Lavilliers et Jimmy Cliff sur votre radio ici.

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2: Même l'été, Valérie Damidot et Eric Bastien sont avec nous à l'heure du déjeuner. Nous écoutons les meilleurs moments d'Otaquet tous les jours jusqu'à 13h. La suite juste après Bernard Lavilliers et Jimmy Cliff sur la radio ici.

0: Harmonie, Bernard Lavilliers, Jimmy Cliff sur votre radio ici. Valérie Damido et Eric Bastien jouent maintenant avec Isabelle, qui est parfois tête en l'air. Elle nous raconte deux anecdotes assez sympas. Et avec Sébastien, d'ici Sud-Lorraine, qui est tripophobe. Et là, vous vous demandez ce que c'est d'être tripophobe. Eh bien, elle vous explique cela sur votre radio ici. Et je dois avouer que c'est quand même un peu atypique comme phobie.
1: Alors, je rappelle qu'Isabelle joue ici, Braise Isel. Elle habite à Saint-Ségal. Elle est snipeuse, footballeuse. Et voilà. Et karaoké, mais pas italien. Mais par contre, une chose est sûre, nous avons notre petite Pierre Richard de la semaine.
2: Ah.
1: Oh, ben oui, parce que il paraît qu'un jour, t'es parti de l'hôtel pour aller à l'état-major et que dans le métro, t'avais des chaussons, mais. Des chaussons comment? Ils sont comment?
3: Ah, ben des chaussons. des chaussons qui avaient une tête de. Une petite tête de lapin, je sais plus de. Voilà.
1: Ah, des trucs.
3: Des gros chaussons, là.
1: Ah, les chaussons en peluche, là.
3: Avec la tête, voilà, les chaussons en peluche, là. Avec la tenue militaire, et en fait, j'ai pris le métro pour aller dans le 7e arrondissement, ministère de la Défense. Et dans le métro, j'ai eu des gens qui me regardaient bizarrement, et en fait, en baissant les yeux, je me suis rendu compte que j'étais partie en chaussons.
1: Et bah, bien sûr. Ah bah voilà. Et du coup, c'est pas tout, parce que t'as tellement la tête en l'air qu'une fois, t'es partie en course avec ton fils. Bon, comme c'était long et que lui, le supermarché, ça l'ennuyait un peu, il est parti lire et s'asseoir dans un coin. Et voilà. Qu'est-ce qui s'est passé?
3: Je suis partie, j'ai passé à la caisse, j'ai rangé mes courses dans mon coffre, et au moment de partir, j'ai dit, mince, j'ai oublié Anthony.
1: Et voilà.
3: Et bien là, je t'ai rendu compte de rien du tout, il était là, il disait tranquille.
1: Bon, c'est bien, au moins il n'aura pas eu de traumatisme d'abandon, ce
3: pauvre. Mais il était surpris, il n'en a plus les courses quand passé.
1: Oh là là là, quelle honte. Alors, ma petite sniper, je te propose de marquer tout de suite 3 points. Ce serait pas mal que tu marques 3 points vu que tu n'en as pas. Alors.
3: Je vais juste préciser en un petit sourire à Sébastien, je suis née à Toul, hein. Je suis Lorraine, mon signe.
4: Ah, c'est mignon.
5: Oh, bah, c'est au travail, ma chérie.
1: Ah bah voilà.
3: Oh, ah bah voilà.
1: Très bien, bah écoutez, si. S'il si y en a un des deux qui gagne, vous partirez dans le chalet ensemble. Alors écoute bien. En début d'année 2026, l'acteur James Van Der Beek nous a quittés à l'âge de 48 ans. De quelle série culte James Van Der Beek était-il le personnage principal? Je te fais des propositions. Madame est servie. Dawson. Les Feux de l'amour. Radio France Flamme. Alors, James Van Der Beek, qui est mort, c'était le personnage de quelle série? Madame est servie. Dawson, Les Feux de l'amour. Radio France Flamme. Top chrono, 10 secondes. Tu me dis quoi?
3: Dawson.
1: Ok. Et c'est... Évidemment, c'est une... Bonne réponse!
4: C'est un chien
1: de oui, ça s'appelait Dawson. Ça a été diffusé de 98 à 2003. Et c'est bien évidemment Dawson. Ça te fait 3 points. Bravo.
4: Et le chien est content. On entend. Un chien.
3: Évidemment.
4: Content. Ben oui. Sébastien, tu l'avais cette réponse ou pas du tout?
5: Oui.
4: Oui. Ah, je suis plutôt. Ok, ça me rassure un peu. Ça. Alors après, ce sera pas la même question. Hein. Eh bien, d'accord. Sébastien, ici, Sud-Lorraine, qui habite à Nancy, en Meurthe-et-Moselle, qui travaille à la SNCF, rappelons-le, qui fait du théâtre. Ça s'appelle Improdisiaque. Ça joue tous les mois et le prochain. J'ai bien retenu que c'était le 27 mars. Il paraît que tu sais aussi cuisiner. Tu as d'autres talents.
5: Oui, c'est un petit peu cuisiné.
4: Oui, alors.
5: Je fais hyper bien les gnocchis, par
4: exemple. Ah oui, d'accord, oui, tu sais bien cuisiner, ouais. Tu sais mettre des pâtes dans le dos.
5: Et les salades composées.
4: Mais ça, c'est un vrai talent. Mais moi, je voulais en savoir un petit peu plus parce que j'adore ça sur ces fajitas, là.
5: Ah.
4: Alors, pareil que t'es le roi de la fajitas. Excuse-moi, quand même, est-ce que tu peux nous expliquer?
5: Alors, la farita, c'est ma spécialité. C'est-à-dire que je mets les galettes 37 secondes au micro-ondes. Ça les fait chauffer à une température exacte. Et du coup, mes enfants adorent.
4: Le mec est un super cuisinier. Il sait mettre la faritas 37 secondes dans le micro-ondes.
1: Ah ouais, ça c'est.
4: Et les gnocchis.
5: C'est mon petit secret que je dévoile.
4: Écoute, merci de l'avoir dévoilé.
1: Merci de dévoiler ça à la France.
4: Sans ce secret, je ne sais pas comment Philippe Etchebest aurait pu continuer sa carrière.
5: Les soirées de Valérie vont être réussies dorénavant.
1: Oh, merci, je te remercie vraiment.
4: Alors, il y a quelque chose qui me surprend aussi, Sébastien, a peur des petits trous.
5: Ah oui.
4: Est-ce que. Je ne sais pas. Je suis.
1: Partir.
4: Je comprends pas, ça veut dire quoi, peur des petits trous?
5: Alors, je ne sais pas si vous avez déjà vu des images où il y a des dessous de pied avec plein de petits trous, des petites alvéoles, et en fait, ça me met des frissons. Et je ne sais pas pourquoi.
4: C'est, dessous de pied.
5: C'est un nom. Hein.
1: Les dessous de pied.
4: Oui. Les dessous de pied, on a des petits trous.
1: Non, on a des trous sur les pieds.
5: Il y a des images comme ça. Je ne me l'explique pas.
4: Mais tu les vois où, ces images?
1: Mais où vois-tu des trous avec, sous les pieds?
5: Sur Internet. Ça s'appelle être tripophobe. Voilà.
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0: Frérot, un des derniers titres de Jérémy Frérot dans la playlist d'ici. Jérémy Frérot qui sera au Festival du Roi Arthur à Bréal sous Montfort en Ille-et-Vilaine le dimanche 23 août. Faisons connaissance à présent avec un autre Jérémy. C'est un auditeur d'ici Nord qui aime bien chiner dans les brocantes comme Valérie Damidot. Et Elsa, ici d'ici Pays de Savoie, qui avait tendance, quand elle était petite, à donner à manger au magnétoscope de la famille. Ce qui a beaucoup surpris Eric Bastien sur votre radio ici.
1: Alors Jérémy qui a 38 ans, qui habite à Quatenières. Dis donc, il paraît que tu collectionnes les euros.
2: Oui, alors oui, je me suis mis à collectionner les pièces euros depuis leur arrivée en France. Et je n'arrête pas, voilà. Aujourd'hui, je collectionne encore, mais je ne vais pas les acheter plus cher que ce soit. C'est juste vraiment trouver la pièce que je l'ai dans mon porte-monnaie.
1: Ah, mais alors les euros que français ou tu essaies d'en trouver de tous les pays de où il y a...
2: Non, c'est vraiment les euros de tous les pays, pas que la France.
1: Pas que la France, d'accord. Donc, tu te prends des petits séjours de ci, de là en Europe pour choper des euros.
2: Alors, oui et non. C'est prévu que je fasse l'Europe. Mais j'ai déjà pas mal de pièces, notamment l'Espagne, Portugal. Enfin, je n'ai pas cité tous les pays, mais voilà, pas mal. Après, les plus rares comme le Vatican, Monaco, forcément, là, c'est plus compliqué à voir. Mais oui, je vais pourquoi pas aller dans ces destinations-là.
3: Et il y en a en France, ce sont des pièces...
1: Oui, mais c'est pas marrant. Oui. De les acheter, on s'en fout. Le mieux, c'est d'aller dans les pays.
3: C'est vrai.
2: Exactement.
1: C'est complètement con d'acheter des pièces. Autant aller visiter les pays, passer un week-end. Alors, tu aimes les brocantes. Là, tu pourrais trouver des pièces, par exemple. Il paraît que tu fais beaucoup de brocantes.
2: Oui, je fais pas mal de brocantes, surtout en ce temps-là, quand il fait beau. Voilà, je cherche pas quelque chose de spécifique. Je chine. Mais voilà, si je trouve des pièces, je vais pas les acheter. C'est pas mon principe. Le principe, c'est vraiment voyager, l'avoir dans porte-monnaie. Et si je l'ai, ok, je la garde.
1: Eh ben voilà, ça c'est bien. Alors disons, on a plein de points communs, parce que moi aussi je fais des brocantes. Non, et tu joues au casino. Pa, pa, pa.
3: Oh là là.
2: Ah oui.
1: Tu joues à quoi au casino?
2: Alors au début, je jouais aux roulettes électroniques. J'ai arrêté. Maintenant, je joue beaucoup aux machines à sous, mais vraiment, toutes les machines à sous. Et voilà, j'essaye de me limiter, mais c'est compliqué.
1: Ah, mais tu joues pas aux jeux de cartes, quoi, en fait. Tu fais que les machines.
2: Non, voilà, je joue pas aux jeux de cartes, le blackjack, le poker, je joue au poker en ligne, mais je joue pas dans le casino.
3: Mais est-ce qu'il gagne au moins avec tout ça? Est-ce qu'il gagne beaucoup?
1: Il est milliardaire, il vient de s'acheter une île dans les Caraïbes.
3: Comme ça, il a envie de jouer avec vous pour le plaisir.
1: Pour aller à Gérard Mé.
2: Non, je ne gagne pas.
1: Alors, mon chat, c'est la question à choix multiple. Je te pose la question, je te propose des réponses, et à mon top chrono, tu auras 10 secondes pour me donner ton choix. Alors, tiens, on part en Irlande. Hop. Eh oui. Et pourquoi on part en Irlande? Parce qu'aujourd'hui, mardi 17 mars, c'est la Saint-Patrick.
3: Bonne fête, Patrick.
1: Voilà, donc c'est le Saint-Patron de l'Irlande. Alors, à l'occasion de cette fameuse Saint-Patrick, quelle grande ville américaine colore sa rivière en vert, symbole de l'Irlande?
3: Vert en vert.
1: Alors,
2: Chicago.
1: Oh j'ai même pas le temps de dire Boston, Chicago, New York, que l'autre, il me dit Chicago. J'ai envie de te dire, top chrono, rien du tout. T'as raison, c'est Chicago.
2: Voilà.
1: Bravo, c'est Chicago. Il verse un colorant végétal écologique qui teinte l'eau pendant des heures. Voilà, bravo, ça te fait donc 3 points de plus. Tu as 7, Jérémy.
3: Elsa qui est célibataire, qui a un chat qui s'appelle Newton. Elsa qui va ouvrir son entreprise de VTC. Ça a l'air de te faire rire à chaque fois que je résume un petit peu ta vie, Elsa.
4: C'est rigolo.
3: Bon, ce qui est rigolo, c'est ce que tu faisais quand t'étais petite. Parce que alors, j'ai découvert plein de trucs marrants, un peu à la Ducobu. Toi, t'aimais bien faire des petites bêtises. Et alors, ça vous fait rire? Elle nourrissait le magnétoscope. Mais avec quoi?
1: Mais c'est-à-dire?
3: C'est-à-dire qu'il y avait un magnétoscope.
4: Des punaises et des bouts de pain.
3: C'est-à-dire qu'on a tous eu un magnétoscope dans les années 90, je crois. Et toi, tu lui donnais la boîte, et ça s'ouvrait comme ça. Et tu lui donnais du pain.
4: C'est ça.
1: Parce que tu croyais qu'il était vivant, en fait. C'est ça, tu croyais que c'est un petit animal?
4: Ouais, je pensais que ça lui ferait plaisir. Maman et papa étaient très contents,
3: Ouais, sauf qu'un jour, t'as été plus loin, t'as mis des punaises dedans.
4: Ouais, c'est ça, exactement.
3: Voilà. Et donc, forcément, au bout d'un moment, ça marche plus, On est d'accord?
4: Non.
3: Mais oui, mais c'est pas fini. Remettez-moi du cobu, petite. Elle a failli faire exploser la maison. Qu'est-ce qui s'est passé?
4: J'ai mis la cuillère dans le micro-ondes.
3: Ah oui?
4: C'est normal.
3: Bien sûr.
4: C'est normal de mettre du métal dedans.
3: C'est normal. Et le micro-ondes a explosé.
4: Alors, il n'a pas explosé, la lumière a cassé, heureusement, mais ça aurait pu aller plus loin,
3: Oui, bien sûr.
1: Là, tu sais que c'est les gremlins qu'on met dans les micro-ondes, pas les cuillères.
3: Vous en voulez encore? En primaire, on n'est pourtant pas vieux en primaire, 6, 7, 8 ans. Tu t'es pris un ballon de foot dans la tête. Qu'est-ce que tu as décidé de faire? À la Ducobu,
4: J'ai fait semblant de perdre connaissance et ça a duré quelques jours.
3: D'ailleurs, t'as fait croire que t'avais perdu la mémoire.
4: C'est ça, ouais.
3: Mais pourquoi?
1: Bah pour s'amuser.
4: Je sais pas.
3: Pour t'amuser.
4: Je sens aucune idée.
3: Ça n'a dit que des têtes, tout ça. Mais j'adore, hein, mais voilà, c'est les bêtises qu'on fait quand on est enfant.
1: Je vais faire chier mes parents, je vais faire croire que j'ai plus de mémoire.
3: Ah non, mais c'est très très drôle.
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0: Elle sera en concert au mois d'octobre, Vichy, Saint-Étienne, Orléans, Poitiers par exemple, Véronique Sanson, Vancouver, sur votre radio ici. Dans moins d'une minute, Valérie Damidot et Eric Bastien seront toujours avec Jérémy d'Issy-Nord, qui est un grand maniaque du rangement, mais vraiment. Et Elsa d'Issy-Nord qui nous raconte quelques anecdotes quand elle travaillait dans l'hôtellerie. À tout de suite sur votre radio ici.
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2: Nous allons tout de suite parler de ta maniaquerie, mon petit chéri. Il paraît. Alors ça, c'est quelque chose, tu vois, pour un... Jusqu'ici, je trouvais qu'on avait plein de points communs. Tu vois, t'aimes la déco, t'aimes les brocantes, tu joues au casino, tu vois, on aurait pu passer un week-end ensemble.
3: Ah, mais moi, ça me va, on peut.
2: Bah, on peut, mais mon chéri, il paraît qu'il faut que tu ranges tout avant de partir.
3: Oui, malheureusement, oui. C'est un des tops que je peux avoir. C'est que tout doit être rangé, les interrupteurs éteints, les portes fermées, bien vérifiées à chaque fois, tout. Sinon, je ne pars pas, même si je suis en retard.
2: Ah, c'est-à-dire que si, par exemple, tu as oublié de ranger la vaisselle la veille, tu fais la vaisselle avant de partir.
3: Bon, c'est très rare qu'elle soit pas rangée.
2: Ouais. Voilà, donc tu es prêt à te mettre en retard pour ranger la maison.
3: Exactement.
4: Un homme bien.
2: Et alors, est-ce qu'Emeric, il est comme toi ou pas?
3: Non, pas du tout.
2: Et voilà, c'est le principal sujet d'engueulade dans les couples, tu le sais.
3: Oui, mais ça va. On arrive à concilier.
2: Ouais, mais il y en a toujours un qui est plus maniaque que l'autre.
3: Oui, j'avoue. Ouais. Moi, je suis trop maniaque.
2: Mais est-ce que tu travailles dessus? Est-ce que tu en parles? Est-ce que tu essayes de laisser un peu le bordel?
3: Oui, j'essaye de laisser un verre sur la table, mais voilà, je peux me rendre malade, quoi.
2: Oh mon Dieu! Alors, en plus, il paraît que tu râles!
3: Ah ouais, je suis très râleur, moi.
2: Oh mon Dieu!
3: Voiture, partout, je suis râleur.
4: Il a toutes les qualités, cet homme-là, il est parfait!
2: Tu arrêtes. Tu es râleur sur quoi? En voiture? Parce que ça va pas assez vite, tout ça, là?
3: Ah, mais je dis à chaque fois, je pourrais être policier, je les admirerais tous. Un feu dépassé, un feu rouge dépassé, quelqu'un qui laisse comme la priorité, dans un rond-point, etc. Je supporte pas.
2: Moi, mon fantasme absolu, c'est d'avoir un gros paintball avec des boules de couleur. À chaque fois que quelqu'un commet une infraction, je lui tirerai un truc de paintball dedans.
4: Oh, la violence.
2: Rose fuchsia. Voilà.
3: Si seulement on pouvait.
2: Si seulement.
4: Présentez-vous, là, il y a des élections, allez-y.
2: Oh là, mon Dieu, la politique, c'est pas pour moi, mon pauvre chéri. Bien, mon cher, on va essayer de marquer 5 points de plus avec cette question cash et une chanson de Renaud.
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2: Mon petit Renaud. Alors, il chante en argot. Nous, on va parler d'argot. Écoute bien. Quand on dit... C'est quelle profession quand on dit baveux? C'est comme quoi comme profession baveux en argot? On désigne quoi? Quel est le métier du mot baveux? C'est quoi? Et vas-y.
3: L'avocat.
2: Hop, mais c'était tellement
4: lui,
2: fort.
4: Lui, il n'utilise pas les chronos, lui. Hein.
2: Mais non, lui, il n'utilise pas les
4: nouvelles règles.
2: Eh ben voilà. Eh ben bravo, bien évidemment. Eh oui, un baveux, c'est un... Bah, c'est une expression un peu moqueuse, hein. Ça veut dire que ça parle tellement les avocats que ça bave, quoi. Voilà. Bon, bah, ça te fait 5 points de plus. C'est un sans faute.
4: Elsa, il est en train d'installer sa suprématie, là, avec un sans faute pour Jérémy.
2: Bon, t'es pas... Non, c'est un sans faute,
4: ouais. Oui, c'est un sans faute. Elsa, t'es pas très loin non plus, hein. C'est-à-dire que, franchement, un petit point d'écart. Encore faut-il marquer. Elsa, tout à l'heure, je t'ai entendu pas dans la motif totale. Moi, j'ai besoin de conquérants, là.
6: Oui, c'est vrai, mais il est très très fort.
4: Hein. Oui, mais toi aussi, doute pas de toi.
2: Elle est magnifique.
4: Mais oui, elle est magnifique. Wow. Mais Elsa aussi, elle est magnifique. Avec son petit côté du cobion, on vous a raconté toutes les bêtises qu'elle faisait quand elle était gamine. Bon, je vous ai dit aussi qu'elle avait travaillé en hôtellerie, dans la restauration, il y a quelques années. Il t'est arrivé des trucs un peu... coquinou, quoi. Oh, bah oui, hein. Allez, comme ça, on a vu des clients nus assez souvent.
2: Bah oui.
6: Ah ouais, dans l'ascenseur, ouais, à la réception, ils débarquent, ils confondent la porte de la salle de bain avec la porte de l'entrée de la chambre.
4: De la chambre. Ah ouais.
6: Ouais. Donc ils sortent et ils sont tout nus et ils se retrouvent sans clé et ils descendent pour aller chercher une clé, quoi.
4: Ah, et donc t'as vraiment des gens qui prenaient même pas le temps de mettre un peignoir, un truc, qui venaient tout nus à la réception. T'es sérieuse là?
6: Ah bah ouais, ils sortaient tout nus de la chambre, ils confondaient vraiment le toilette avec la porte. Enfin...
4: Alors c'est pas tout, hein, dans un hôtel de luxe dans lequel tu as travaillé, un client appelle la réception, qu'a-t-il demandé?
6: Il a demandé une couverture supplémentaire pour ceux qui savent ce que c'est.
4: Alors?
2: Ah bah une meuf, quoi.
4: C'est une, c'est une prostituée, en fait, à la couverture supplémentaire. Ah ouais. Donc on t'appelait et on te demandait des couvertures pour se réchauffer. Dis donc, t'as dû vivre des choses assez particulières, assez amusantes. Tu te lances dans quoi, là?
2: C'est très amusant de commander une queue.
4: C'est super drôle. C'est quelque chose de particulier, en tous les cas. Quoi. Bah, c'est, voilà. C'est quoi ton entreprise de VTC? Tu nous en dis un petit mot, là, dans quoi tu te lances?
6: C'est pour emmener les personnes à l'aéroport pour ceux qui ont besoin d'un chauffeur et aussi pour ceux qui veulent partir en soirée, qui ont besoin de boire de l'alcool et qui ont besoin d'être amenés.
4: Bien sûr, et d'être Sam. Bon, bah parfait, bravo, lance-toi et je te souhaite le meilleur pour ton entreprise donc de VTC.
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groupe The Brothers Johnson. Et voilà, les meilleurs moments d'Otakès sont terminés pour aujourd'hui. Il y en aura d'autres demain à partir de 12h05 avec une passionnée de cuisine, une autre de Disney, un candidat qui était représentant en produits de bricolage mais qui n'aime pas bricoler, et bien sûr des candidats qui raconteront à Valérie Damido et Eric Bastien sur votre radio ici comment ils ont rencontré leur chérie. Souvenir, souvenir.

0: Rien de tel qu'un bon Phil Collins pour terminer la nuit ou commencer la journée. 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
0: 5h moins 1, l'heure de se retrouver comme chaque matin de l'été, toujours avec le même plaisir. J'espère que vous allez bien, que la nuit fut réparatrice. Cette journée, on la commence ensemble et en musique avec Indochine qui nous rendra visite dans quelques minutes, le temps de s'informer tout ce qui se passe dans l'actualité au plus près de chez vous. Bonjour Cyril Ardo-Redon.
2: Bonjour Johan Rock, bonjour à tous.
0: On est le 18 août et dans le journal de 5h, on parle déjà rentrée scolaire.
2: Oui, avec le versement dès aujourd'hui de l'allocation de rentrée scolaire si vous êtes bénéficiaire.
0: Dans Paris et les économies, ce mardi, on s'intéresse à votre prêt immobilier. Savez-vous qu'il est possible de moduler votre emprunt en fonction de vos entrées d'argent? À 5h13, Valère Coréard nous donnera toutes les infos utiles et pratiques si vous avez contracté un prêt immo. En attendant, vous êtes les bienvenus, comme tous les jours, ici. Venez nous raconter comment se passe votre été, ce que vous avez prévu de faire pour cette journée. 0810 055 056. Bon début de journée à l'écoute d'ici.
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0: Nous sommes le mardi 18 août, il est 5h. Le journal présenté par Cyril Ardo-Redon et quelques centaines d'euros vous seront peut-être versés dès aujourd'hui.
2: Ce sera le cas si vous êtes bénéficiaire de l'allocation de rentrée scolaire sous condition de ressources pour des familles avec un enfant scolarisé âgé de 6 à 18 ans. Une somme qui permet de financer des fournitures scolaires ou des vêtements et dont le montant dépend de l'âge de l'enfant. Justine Leblond.
3: La somme peut aller de 426 euros pour les 6-10 ans à 466 euros pour les 15-18 ans, car les besoins ne sont pas les mêmes selon le niveau scolaire. Cette allocation dépend de vos revenus perçus en 2024 et du nombre d'enfants à charge. Elle est versée soit par la CAF, automatiquement si vous êtes déjà inscrit, sinon il faut vous créer un compte et faire une demande, soit par la Mutualité Sociale Agricole si vous dépendez de ce régime. Alors si votre enfant entre en CP mais qu'il n'a que 5 ans, vous y avez le droit aussi. Il faut simplement transmettre son certificat de scolarité. Et pour les jeunes de plus de 16 ans, vous devez remplir une déclaration auprès de la CAF pour confirmer qu'ils sont toujours scolarisés.
2: Explication de Justine Leblond à retrouver dès maintenant sur ici.fr.
0: Après l'incendie en Gironde, l'heure est donc à la reconstruction.
2: Sébastien Lecornu en visite hier dans le département avec une partie de son gouvernement après le feu qui a ravagé 42 000 hectares et détruit 240 maisons. Plusieurs mesures sur la table pour un montant qui pourrait atteindre 100 millions d'euros, des aides aux collectivités, des exonérations de cotisations sociales, une accélération des permis de construire ou la suspension des taxes foncières pour des entreprises. Mais au Porge, la ville la plus meurtrie par les flammes, 300 personnes tenues à l'écart auraient souhaité pouvoir échanger avec le Premier ministre, comme Christophe, dont la maison a brûlé.
4: C'est une honte de voir ça, de voir un Premier ministre de ne pas assumer ses responsabilités quand il faut, quoi. Voilà, c'est décevant, mais franchement, on ne va pas lui sauter dessus, on ne va pas non plus l'agresser. Et quand je vois comment ils réagissent, c'est très décevant, quoi. Complètement dépité, parce que nous, on va rester avec nos habitations. Lui, il va rentrer dans sa maison qui sera encore debout, et nous, on va rentrer dans nos maisons qui sont complètement sinistrées, quoi.
2: Voilà. Sébastien Lecornu a rencontré 4 habitants et commerçants du Porge ainsi que des pompiers et le maire de la commune. Le Premier ministre dit comprendre le sentiment d'abandon des sinistrés.
5: L'État ne les abandonne pas, je pense que l'ensemble des annonces qu'on vient de faire montrent l'inverse. Après, le fond, les gens qui ont perdu leur maison, c'est quelque chose d'épouvantable. Et donc la colère que ça peut évidemment susciter est énorme. Moi je le comprends très très bien, un peu plus d'empathie que moi sur cette affaire-là. Mais justement, plutôt que des grandes phrases, plutôt que de se montrer en photo et plutôt que de se mettre en scène, je préfère mettre du concret. Et c'est vrai, c'est ma culture d'élu. Je fais confiance au maire, au conseil municipal. Et c'est vrai que je fais ça. Un peu à l'ancienne, mais j'assume.
2: De son côté, Emmanuel Macron, dans le Var, a promis que les communes de ce département touchées cet été par d'importants incendies bénéficieront des mêmes dispositifs d'aide qu'en Gironde. Et puis sur le front des incendies ce matin, les Bouches-du-Rhône sont en rouge pour un risque très élevé. 8 départements du Sud ainsi que l'Essonne et la Seine-et-Marne sont en orange pour un risque élevé. On évoquait le déplacement de Sébastien Lecornu en Gironde. Le Premier ministre qui a également présidé hier une cellule interministérielle après le piratage du fisc. Il demande à l'Agence nationale de la sécurité des systèmes d'information de conduire un audit approfondi sur les causes de l'incident et il réclame l'accélération de la sécurisation des systèmes informatiques de l'État. Les Français concernés par cette fuite de données commencent à être contactés par email. Prudence si vous êtes un amateur de burgers. Un produit fait l'objet d'une campagne de rappel conso pour risque de contamination à la listeria. Il s'agit d'un burger maxi bacon 195 grammes de la marque Carrefour, commercialisé partout en France entre le 28 juillet et le 12 août. Le délai d'incubation de cette maladie grave peut aller jusqu'à 8 semaines.
0: Vous écoutez ici 5h04, elle va devenir la première française à marcher dans le vide spatial.
2: Sophie Adnaud doit effectuer une sortie dans l'espace cet après-midi pour réparer une antenne de la Station Spatiale Internationale, une opération 400 km au-dessus de nos têtes à laquelle elle s'entraîne depuis très très longtemps, Anne Le Gall.
6: Pour pouvoir sortir dans le vide spatial, un astronaute doit connaître sur le bout des doigts son scaphandre, les circuits d'oxygène, de CO2, le réglage de la température, les moyens de communication et la manipulation d'outils. Avant de partir, Sophie Adnaud a donc réalisé plus de 150 heures d'entraînement en piscine. Lors d'une conférence de presse à Paris, elle avait expliqué l'importance de ces exercices sous l'eau sur une maquette de l'ISS en taille réelle.
7: Ce à quoi on nous forme en piscine, c'est vraiment la mémoire musculaire. De telle sorte que s'il y a un problème, le corps sait déjà ce qu'il doit faire. Quoi. Comment ne pas se détacher de la station, comment être en sécurité, comment aller gérer son collègue s'il a un problème. C'est un petit peu comme quand on rentre dans une salle qu'on connaît bien, on allume le bouton de la lumière sans même regarder. On sait exactement où il est, le geste il est précis, etc. D'où l'importance de s'entraîner avec les vrais outils et d'où l'importance aussi de cette maquette à l'échelle 1 dans la piscine.
6: Sa mission d'aujourd'hui sera de remplacer une antenne de la Station Spatiale Internationale pour assurer les communications haut débit avec le centre de Houston. Pour cette manœuvre, Sophie Adnaud et son collègue américain Enil Menon seront aidés par un bras robotique pilotée depuis l'intérieur de l'ISS. Au total, la sortie devrait durer 6h30.
2: Anne Le Gall, les explications sur cette sortie à retrouver sur ici.fr. Allez, on regarde le ciel, mais celui qui est un petit peu en dessous de la station spatiale internationale avec une France divisée en deux ce matin.
0: Oui, d'un côté, sur une large partie nord, des perturbations, des nuages, de petites pluies sur les côtes de la Manche, le nord et la région Grand Est. Ailleurs, surtout au sud de la Loire, le soleil, légèrement voilé, mais le soleil quand même va s'imposer ce matin. Quant à la Méditerranée, le beau temps sera de mise avec de la chaleur. Également, ce matin, on relèvera en milieu de matinée 24 à Perpignan, 26 déjà à Montpellier, 18 à Orléans, 20 à Bordeaux, 19 à Lille. Et puis cet après-midi, toujours cette perturbation sur les côtes de la Manche, mais qui va progressivement s'estomper, alors que sur le reste du pays, ce sera du grand beau temps, avec des températures qui ont nettement baissé, comparé à la fin de la semaine dernière.

0: 3 nuits par semaine. C'était évidemment Indochine. Merci de commencer cette journée ici.
1: Il est 5h12.
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0: Ça s'est passé la semaine dernière dans un centre commercial. Adélaïde et Timothée faisaient leurs courses et quand le couple est passé devant la cabine d'un photomaton, comme si l'idée venait tout de juste de lui traverser l'esprit, la jeune femme a proposé à son compagnon « Allez, et si on faisait des photos tous les deux ?»
3: Classique.
0: Ouais, le compagnon a dit « T'es sûr quand même, c'est un centre commercial, c'est pas forcément ouf. » Mais si, si, allez, c'est marrant, allez, s'il te plaît. Et les voilà, assis tous deux dans la cabine de ce photomaton pour un photo.

0: Margot, ces deux-là sont ensemble depuis 3 ans, ils ont emménagé dans une maison il y a 1 an et demi, bref, une affaire qui roule, et alors que le photomaton venait de prendre la première photo d'une série de 4, Adélaïde a sorti de la poche arrière de son jean un drôle de petit bâtonnet du genre qu'on sort pour les grandes occasions, un test de grossesse positif. Et là, le photomaton de flasher à ce moment précisément la deuxième photo et d'immortaliser la tête abasourdie du futur jeune papa qui, évidemment, ne s'y attendait pas. Vous l'aurez compris, Adélaïde avait tout manigancé. Son objectif, c'était, dès le début, d'immortaliser l'annonce de sa grossesse sous le crépitement des flashs du photomaton. Un souvenir unique, donc, qui devrait trouver une place de choix dans le futur album de famille.
1: Pas le choix. Hein, bah pas le choix. Obligé de la mettre, celle-là, de photo.
0: Bonne idée.
1: Bien sûr.
0: C'était la belle histoire, du jour. Maintenant, bon, bah voilà, si on vous conduit dans un photomaton, peut-être, saurez-vous, peut-être qu'il se passe quelque chose, l'événement annoncé, un grand événement. Pour l'heure, dans l'info d'ici ce mardi, on va partir dans le Haut-Var où les fortes chaleurs sont toujours de mise, Cyril.
1: Oui, malgré la levée de toutes les alertes météo, toutes les alertes orange canicule ce matin à partir de 6h par Météo France.
0: La musique d'ici, bientôt de retour avec un groupe des années 70. Supertramp, juste après avoir fait quelques petites économies. Bonjour Valère Coréard, chaque jour avec vous, un bon plan pour augmenter notre pouvoir d'achat et aujourd'hui vous nous parlez de nos prêts immobiliers, en particulier de sa modulation.
2: Oui, parce que quand on est propriétaire, c'est une grosse charge, le remboursement du prêt immobilier, ça coûte cher en intérêt aussi. Saviez-vous qu'en fonction de l'évolution de vos revenus, vous pouvez augmenter ou au contraire baisser vos mensualités. Si les conditions changent d'une banque à l'autre, alors ça n'a rien d'exceptionnel, c'est d'ailleurs probablement prévu déjà dans votre contrat de prêt. Il y a quand même quelques règles qu'on retrouve un peu partout. En général, il faut au moins 1 voire 2 ans de remboursement à votre actif et on peut moduler les échéances de 10 à 30% à la hausse ou à la baisse. Si vous avez eu une bonne ou une mauvaise nouvelle, ça vous permet d'utiliser ce levier qui est très peu connu.
0: Demander une baisse de mensualité, ça se comprend vite, mais pourquoi demander une hausse ?
2: Pour faire des économies, si vous remboursez plus vite votre prêt, vous diminuez la part d'intérêt, donc vous faites des économies. Augmenter ces mensualités de 10% sur un prêt de 25 ans, c'est 2 à 3 ans de remboursement en moins. À la fin, on parle de plusieurs milliers ou dizaines de milliers d'euros d'économies. Attention néanmoins, certaines banques font payer la modulation ou la prolongation du prêt, d'autres limitent le nombre de modulations, donc il faut bien vous renseigner avant de prendre une décision. Mais si vous pensez que cette solution est faite pour vous, alors n'attendez pas d'être coincé, contactez votre conseiller en demandant les règles de modulation de votre prêt, il ou elle comprendra de suite de quoi vous parlez. Et puis n'oubliez pas qu'on peut aussi discuter avec son banquier, parce que parfois, négocier, ça peut valoir le coup. Vous connaissez ce système, vous l'avez déjà testé, vous voulez en savoir plus, pensez à m'écrire par ici leséconomies@radiofrance.com.
0: Merci pour cette mise au point, Valère. Demain avec vous, on parlera de la consommation d'eau anormale. Que doit-on faire lorsque justement la facture crépite et augmente démesurément ? Vous écoutez ici. C'est mardi, il est 5h16.
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0: C'est mardi matin, il est 5h16 ici. Il n'y a ce matin plus aucun département en vigilance orange canicule.
1: Cette levée des alertes doit être effective dès 6h selon Météo France, même si par endroit, ce n'est pas la fin de la chaleur pour autant. Le Var vient de connaître son plus long épisode de vigilance orange avec 19 jours consécutifs. Et voilà qui ne présage rien de bon pour l'avenir. Alors, Margot Longeroche, les habitants veulent se préparer pour les prochaines années.
5: Sur le marché de Flyosque, Muriel, Pauline et Nathalie discutent de la chaleur, c'est le sujet de l'été.
6: Nos maisons, elles sont toutes en pierre et d'habitude, il fait frais à l'intérieur et puis là, il ne fait pas aussi frais que d'habitude.
7: C'est la nuit qui est le plus dérangeant. Suivant où on habite, on ne peut pas ouvrir les fenêtres, il y a trop de bruit, donc on est obligé de rester fermé et ça devient étouffant.
5: Assise à côté, Joël, elle est très tirée de fatigue.
8: N'ayant pas la clim à la maison, c'est la première année où je ne dors pas la nuit, alors qu'en temps normal, je supporte très bien. On sent bien qu'on a le corps qui s'épuise un petit peu, quoi. Certaines personnes sont plus tendues, on le sent, mais même au volant des voitures, je pense que les gens sont fatigués et peut-être inquiets aussi du réchauffement climatique.
5: Sur la petite place du marché, la terrasse du café du commerce est remplie. Les clients profitent un peu de la fraîcheur de la fontaine juste à côté et ça donne le sourire à Manu, le propriétaire. Cet été caniculaire a plombé son chiffre d'affaires.
9: Avec la chaleur, 40 degrés, en fait, on a perdu 20% de fréquentation au mois de juillet, au mois d'août.
10: Puisque pour le moment, vous avez juste
9: un ventilateur qui sert à rien. Puisqu'il brasse que de l'air chaud.
10: Mais c'est un investissement, la clim.
9: C'est un investissement, complètement, mais qui va devenir obligatoire. Il y a deux frigos qui ont pété, la machine à glaçons qui sature complètement, en fait. Donc c'est pour ça que moi, je pense qu'on va mettre une clim à l'intérieur pour rien que le matériel et les conditions de travail pour le personnel également.
5: À quelques kilomètres, le centre-ville de Draguignan se vide en début d'après-midi à mesure que la température grimpe. Cette année, le CCAS de la ville a été particulièrement sollicité, comme le raconte Laurine Tollard, sa directrice.
11: Ça fait 20 jours qu'on appelle les personnes inscrites au registre communal de fois par jour, donc c'est à peu près 150 appels par jour. Voilà, c'est contraignant pour les personnes, mais quand on les appelle pas, c'est elles qui nous appellent pour savoir si on est toujours en canicule ou pas.
5: Près de 3 semaines de vigilance orange canicule de suite, c'est inédit à Draguignan et ça pousse la commune à modifier son plan d'adaptation au changement climatique, avec priorité aux écoles à quelques semaines de la rentrée. Danielle Adoucopin est adjointe à l'environnement.
12: Nous avons pris la décision d'accélérer, pas la rénovation totale, parce que nous n'avons pas le budget effectivement pour le faire, mais à la rentrée, toutes les écoles auront un espace suffisant pour se rafraîchir.
5: Voile d'ombrage dans les cours et ventilateur au plafond. La ville investit plusieurs centaines de milliers d'euros pour être prête si la chaleur joue les prolongations en septembre.
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0: Il est 5h20 dans les coulisses télé ce mardi matin. On vous présente un programme court animé qui parle d'environnement avec un ton très décalé. Ce sera après avoir écouté Logical Song, Supertramp. Bon début de journée ici, il est 5h20.

0: À 5h22, ce mardi, vous êtes ici. Et c'est tant mieux. C'est un 18 août qu'ils sont nés. On souhaite un bon anniversaire ce matin à Mickaël Pennoman Jr., qui a préféré choisir pour pseudonyme celui de Mika. Chanteur à la voix de tête qui fête aujourd'hui ses 43 ans. Lui aussi à la voix qui monte dans les aigus. On souhaite un joyeux anniversaire à notre Willy Rovelli que vous retrouvez chaque week-end ici dès midi et encore pour quelques samedis soirs cet été dans le Fort Boyard. Ce mardi, on fête l'anniversaire également du doyen de la chanson française. Quel que soit votre âge, il y a fort à parier pour que vous ayez chanté une de ses chansons lorsque vous étiez sur les bancs de l'école. Hugo Frey souffle ce matin ses 97 bougies. Hugues qui ne manque pas de souffle, l'interprète de Santiano qui continue de se produire un peu partout en France. Et puis enfin, la piscine, plein soleil, le guépard, pour ne citer quelques-uns des films les plus célèbres dans lesquels il a joué. Il y a 2 ans, jour pour jour, clap de fin pour Alain Delon qui nous quittait à l'âge de 88 ans. Il est 5h24, c'est le moment de parler télé. On passe dans les coulisses, zoom aujourd'hui sur un programme court qui traite d'environnement de manière très décalée. C'est une série originale et écolo teintée d'humour qu'a eu la bonne idée de dégainer cet été Arte. Un format court baptisé Écolo mon cul qui met en scène 2 copains en proie au doute dès lors qu'il s'agit de savoir ce qui est bon ou pas pour la planète.
1: Comment bien choisir pour éviter la catastrophe ? Papier ou plastique ? Thermique ou électrique ? Cuir ou synthétique ? Comment savoir si c'est super, super green ou carrément écolo ?
0: L'idée de cette collection, c'est de passer en revue à chaque épisode ces questions auxquelles on est finalement tous sommés de devoir répondre dès lors qu'il s'agit de savoir si nos comportements ont des conséquences néfastes sur l'environnement. Sac en papier ou plastique, bouteille ou canette, smartphone neuf ou reconditionné, autant d'interrogations auxquelles Silex et Ventilo sont confrontés. Ces 2 amis qui réagissent à chaque fois de manière totalement opposée, comme l'a expliqué Pierre Rouvière, le co-créateur de la série.
2: Ventilo, un des 2 personnages qui va être plus caractérisé par des crises d'angoisse liées à son éco-anxiété, liées à ses questionnements, justement, ça vient souvent de lui, ses questionnements sur son impact environnemental. Silex, il va plus représenter la figure techno-solutionniste, ou en tout cas celui qui va prétendre avoir les réponses à toutes les questions qui finalement ne sont pas des questions si simples à trancher, qui requièrent un petit peu de nuance. Donc c'est un petit peu ce dialogue entre les 2 personnages qui va initier justement un petit peu chaque épisode.
0: La force de cette série, c'est qu'on finit par se reconnaître dans le tempérament de Silex, à moins que ce ne soit dans celui de Ventilo. Un programme qui a le mérite d'expliquer de manière ludique des problématiques qui, elles, ne le sont pas du tout. Alors justement, comment les créateurs de la série s'y sont-ils pris pour aborder des sujets aussi ardus dans un format si court?
2: C'est vrai que c'est assez délicat à intégrer dans des épisodes qui durent à peu près 10 minutes, d'apporter un petit peu d'humour aussi pour faire passer les messages. Je pense que déjà, l'enjeu, c'est d'expliquer que c'est des sujets complexes et que nous, on n'offre qu'une toute petite fenêtre pour comprendre un petit peu de quoi il en retourne, mais qu'effectivement, après, quand on entre dans une thématique, c'est tout un monde qui s'ouvre à nous, notamment en termes de solutions.
0: Comme quoi, la télé peut parfois être utile, qui sait même peut-être permettre d'amorcer le début d'une réflexion quant à notre place, nous, êtres humains, sur ce gros caillou qu'est la planète. Écolo mon cul, une série à voir actuellement sur arte.tv. Tous les matins, vous êtes nos invités sur l'antenne d'ici. Venez donc nous raconter ce que vous avez prévu de faire pour cette nouvelle journée du mois d'août. 0810 055 056. Dans le paqueté cette semaine, il y a notamment un roman trépidant baptisé Recherche Lily désespérément et puis tout un tas de surprises à retrouver dans un sac avec le logo ici. 0810 055 056. Voici Manon Lisa sur votre radio locale. C'est l'histoire.

0: écoutez ici, juste avant les infos de 5h30. On apprend en souriant avec vous, Stéphane Bern, qui nous fait remonter le cours de l'histoire. Et ce mardi, on va voyager au temps des premières patates.
1: C'est l'histoire d'un homme qui a réussi à faire aimer aux Français un tubercule qu'il prenait pour un poison. En 1772, à Versailles, on se méfie encore de la pomme de terre, cette plante venue d'Amérique. On dit qu'elle donne la lèpre, qu'elle rend fou, voire qu'elle fait pousser les cheveux à l'intérieur du crâne. Pendant 2 siècles, la pomme de terre végète dans les potagers royaux. Autant dire qu'à ce stade, elle n'avait pas vraiment la patate. Père Antoine Parmentier, prisonnier des Prussiens pendant la guerre de 7 ans, en a mangé tous les jours et s'en est très bien porté. De retour en France, ce pharmacien agronome mène l'enquête. Il pèse, analyse et prouve à l'Académie des sciences que ce tubercule est sain, nourrissant et pourrait même sauver le royaume de la disette. Mais comment convaincre un peuple méfiant? Par un petit coup de génie.
2: Nom de Zeus!
1: Il fait garder ses champs par des soldats le jour et les laisse sans surveillance la nuit. Résultat? Les curieux accourent pour voler ce légume interdit, devenu rare et donc forcément désirable. Et là, c'est carton plein, enfin, cageot plein.
3: 50 kilos de patates que je vais faire de sous-sol maintenant.
1: La ruse fonctionne. Versailles s'y met et c'est le début du règne de la purée et du gratin dauphinois. Bref, la belle vie.
4: Quand je fais de la purée mousseline.
1: Un siècle plus tard, lors des grandes disettes de 1816 à 1817, la pomme de terre devient l'un des seuls aliments accessibles. Antoine Parmentier avait vu juste. Grâce à un peu de science et un bon coup de pub, la France a trouvé dans la terre son meilleur remède contre la disette. Patate 1, famine 0.
5: Sans patate.
1: Et accessoirement, pas mal de soirées raclette ou de hachis Parmentier. Merci Antoine. Bon. Ça, c'est pas du gâchis.
0: Bah, c'est pas du gâchis. Bon petit déjeuner à 5h30. Alors que l'été est déjà bien entamé, notre invité ce matin vous livrera quelques expos incontournables à faire avant la rentrée. Ce sera tout à l'heure aux alentours de 6h-10. En attendant, 5h30. L'info en France et dans le reste du monde, c'est l'heure du 90 secondes avec vous, Cyril Ardo-Redon.
6: Vous allez peut-être recevoir quelques centaines d'euros à partir d'aujourd'hui. Une somme qui peut aller de 426 à 466 euros selon l'âge des enfants. L'allocation de rentrée scolaire est versée à partir d'aujourd'hui pour des familles avec un enfant âgé de 6 à 18 ans sous condition de ressources. Des aides aux collectivités ou encore des exonérations de cotisations sociales. Le plan choc du gouvernement pour la reconstruction en Gironde et dans le Var après les gigantesques incendies. Le compte n'y est pas, dénonce la CPME de Gironde. Ces aides ne combleront pas les pertes de chiffre d'affaires selon l'organisation qui représente les petites et moyennes entreprises. Face aux incendies ce matin, les Bouches-du-Rhône sont en rouge pour un risque très élevé. 8 départements du Sud ainsi que l'Essonne et la Seine-et-Marne sont en orange pour un risque élevé. Par ailleurs, à partir de 6 heures, plus aucun département ne sera en vigilance orange canicule. Un ancien prêtre parisien mis en examen pour plusieurs viols sur mineurs. L'homme de 81 ans a été placé sous contrôle judiciaire, des faits qui se sont déroulés entre 1997 et 2003. D'autres viols sur majeurs ont été recensés jusqu'en 2015. Le suspect avait déjà été interdit d'officier auprès des jeunes après des signalements au diocèse. Les faits avaient provoqué une vive émotion. Le sexagénaire qui avait tiré à la carabine près d'enfants en Haute-Loire en avril, en proférant des injures racistes, a été condamné hier à 15 mois de prison avec sursis par le tribunal correctionnel du Puy-en-Velay. Et puis une Française, 400 km au-dessus de nos têtes. Aujourd'hui, l'astronaute Sophie Adnaud participe à une sortie extravéhiculaire pour réparer une antenne de la Station Spatiale Internationale. C'est la première fois qu'une Française participe à une telle opération.
0: Vous écoutez ici, ce mardi à 5h32, plus que 2 semaines avant la rentrée scolaire.
6: Les parents sont ravis de ne plus avoir à occuper leurs enfants 24 heures sur 24. Et les plus jeunes sont peut-être moins contents de cette fin de vacances qui approche. L'odeur des cahiers neufs suffira-t-elle à leur redonner le sourire ? Pas sûr. C'est en tout cas à partir d'aujourd'hui que l'allocation de rentrée scolaire est versée à plus de 3 millions de familles. Un montant qui varie de 426 à 466 euros sous condition de ressources et selon l'âge des enfants. Une somme toujours bienvenue, Élie Ducouf.
5: Estelle rentre dans une enseigne de Cotigny. Elle vient de Semur en Auxois avec sa fille Clémence qui rentre à la fac.
7: Les fournitures scolaires, je trouve que plus on grandit, plus ça baisse parce qu'on a de moins en moins besoin d'affaires. Mais quand tu regardes les fournitures début 6e ou même en primaire, ça peut vite monter cher avec des grandes familles, quoi. Quand tu vois que le prix d'un cahier, c'est 5 €, quand tu as besoin de 7 cahiers, la multiplication, elle monte vite.
5: Pour elle, aujourd'hui, c'est le logement qui fait grimper la facture. Mais la petite sœur qui rentre au lycée a toujours besoin de fournitures. Et cette période est toujours un moment un peu tendu, confirme la maman.
8: On va voir ce que ça donne, mais bon, on est comme tout le monde à la recherche des bonnes affaires pour essayer de limiter les frais, quoi. Ça nous coûte de toute façon toujours trop cher. Maintenant, on s'adapte.
5: Chaque année, elle dépense 300 € de fournitures, mais elle ne bénéficie pas de l'allocation de rentrée scolaire. D'autres, en revanche, l'attendent avec impatience, comme Marie et son fils Eden, installés dans un caddie.
9: Ça va être un vrai soulagement cette année, ouais.
5: D'autres se débrouillent. Hassen déplie une liste griffonnée sur un tout petit papier.
10: Nous, ça sera modéré parce qu'on a deux gamins, mais on a déjà les sacs, on a déjà des fournitures qui sont réutilisables. Donc, on va prendre que ce qu'il faut renouveler, donc ça fait pas grand chose.
5: Certains parents n'ont pas encore reçu la liste de fournitures et vont devoir attendre la rentrée pour espérer trouver le bon cahier avec les bonnes marges et les bons carreaux.
6: Le reportage à Dijon, d'Élie Ducot, ici Bourgogne. On jette un coup d'œil sur le ciel avec ce mardi matin dans le ciel.
0: Deux écoles, deux teams, hein, comme on pourrait dire. D'un côté, sur une large partie nord, des perturbations, des nuages, des petites pluies. Ça concerne les côtes de la Manche, le nord et la région Grand Est. Ailleurs, surtout au sud de la Loire, le soleil, bien que voilé, va s'imposer avec toujours de fortes chaleurs en Méditerranée. Aujourd'hui, quelques températures. Ce matin, en milieu de matinée, justement, 24 degrés seront relevés à Perpignan, 26 déjà à Montpellier, 19 à La Rochelle, 20 à Bordeaux, 18 à Brest et puis cet après-midi. Toujours la perturbation sur les côtes de la Manche, mais qui progressivement va s'évaporer, s'atténuer, alors que sur le reste du pays, ce sera du grand beau temps, avec des températures qui ont nettement baissé, toujours estivales quand même ces températures, ce mardi, 30 à Limoges, 26 à Strasbourg, et puis dans le sud-est toujours de très très fortes chaleurs, 34 à Perpignan, 35 à Marseille, jusqu'à 38 cet après-midi à Montpellier. Vous nous dites sur la page Facebook d'ici, comment ça se passe par chez vous, comme l'a fait Marie qui vit à Saint-Léonard-de-Noblat. C'est en Haute-Vienne. Chez elle, ce matin, il fait 18 degrés. Merci Marie. Chez Jean-Patrick, lui, à Brignoles dans le Var, il fait 23 ce matin. Et puis Thierry, lui, vit dans le Loiret à Barville, en Gâtinais. Il fait 19 degrés tous les matins. Sur votre radio locale, on fait la météo ensemble.
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0: On espère que vous allez bien ce mardi matin. Ici, la musique vous accompagne dès le saut du lit avec cette chanson des années 90, Tomber pour elle, Pascal Obispo, évidemment, sur votre radio locale. 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

0: ici. Cette nouvelle journée, on la démarre ensemble. Bon réveil, il est 5h40.
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0: Ici, dès 5h, ce sont des rendez-vous pour vous rendre la vie plus facile, plus pratique, plus simple, tout simplement, et surtout débarrasser de toutes les entourloupes possibles et imaginables. Cyril, ce mardi, l'arnaque au permis de conduire.
2: Avec une question, que faire si on a égaré ou déchiré par erreur son permis de conduire ? 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
0: Et dans 3 minutes, on écoutera Texas. Le tube qui a ouvert leur carrière interplanétaire. Pour l'heure, il est 5h40 et on accueille Stéphane. Bonjour Stéphane.
3: Bonjour.
0: Vous nous appelez d'où ce matin ?
3: De Cherbourg.
0: Bon, qu'est-ce que...
3: De
0: Cherbourg, ouais, je vois très bien sur la carte. Qu'est-ce qui va se passer aujourd'hui dans cette journée du mardi pour vous ?
3: Bah pour moi, je vais faire pêcher du bar. Je vais aller sur une plage dans le Val de Serre.
0: Ouais.
3: Et puis, ça me passe une bonne partie de ma journée.
0: Vous m'avez dit du beurre ?
3: Oui, du beurre, oui.
0: Ça ressemble à quoi, ce poisson ?
3: Ah, le beurre, c'est ce qu'on appelle aussi le... je sais plus comment ça s'appelle dans le sud. C'est un poisson assez gros quand même. Hein. C'est un poisson qui est assez gros. Et...
0: Bon, et vous en attrapez beaucoup à la fin de la journée, les beurres ?
3: Non.
0: Ah.
3: C'est deux, déjà, ça fera déjà bien.
0: Mais vous êtes plutôt un pêcheur chanceux. Est-ce que déjà, on doit parler de chance quand on parle de pêche ou de stratégie ou de technique, vous concernant ?
3: Ben, oui, déjà, c'est la chance, déjà. Il faut avoir de la chance pour, comme on dit, il faut que ça morde.
0: Ouais. Un peu de patience puis, aussi.
3: Oui, par contre, il faut être patient, c'est sûr.
0: Bon. Merci de nous avoir appelés ce matin, Stéphane. On va vous envoyer chez vous d'ici quelques jours le paqueté. Vous allez voir, il y a plein de choses. Il y a un bouquin, il y a des surprises, des goodies, un petit étui pour passer et pour conserver votre livre. Et puis surtout le sac ici. Vous pourrez emporter tout le matériel qu'il est bon d'emporter quand on va à la pêche dans le sac ici. Bonne pêche, bon beurre.
3: Je vous remercie beaucoup. Je vous remercie.
0: Et puis on se dit à bientôt sur l'antenne d'ici, effectivement, comme on le fait tous les matins. Il est 5h42.
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0: À 5h43 chaque matin ici. C'est pas vrai, votre rendez-vous anti-arnaque. Aude Razo vous permet d'éviter quelques embûches qui pourraient se présenter sur votre chemin. Aujourd'hui, une question. Que faire si on a égaré ou déchiré son permis de conduire, Aude ? Il faut absolument passer par les sites officiels.
7: Oui, on va prendre l'exemple de Solange. C'est une auditrice, elle nous a écrit « Son permis de conduire est déchiré ». Ça parle à pas mal d'entre nous. Hein. Moi, mon vieux permis en carton rose, c'est pareil, je peux vous dire qu'il est dans un sale état. Solange fait donc un petit tour sur Internet pour voir comment se faire fabriquer un nouveau permis. Et elle tombe sur plusieurs sites, permisfrance.fr, permisdeconduire.net, il y en a pas mal, des comme ça. Sur l'un d'entre eux, on lui demande 35€ et son numéro de carte bleue. Là, Solange me dit « Je me suis arrêtée. Pourquoi ? Qu'est-ce qui l'a alertée ?» Eh bien, le site ne lui a même pas demandé ni sa carte d'identité, ni son justificatif de domicile. Deux documents que vous devez fournir, c'est obligatoire.
0: Aude, est-ce que c'est payant de faire refaire son permis de conduire ?
7: Alors, ça dépend. Si vous l'avez déchiré comme Solange, c'est gratuit. Pareil d'ailleurs, si vous voulez tout simplement remplacer votre vieux permis en carton rose, un peu décrépit, que vous voulez la version New Look plastifiée, c'est tout à fait possible. Et c'est gratuit à condition de fournir l'ancien. Par contre, c'est payant si vous l'avez égaré ou qu'on vous l'a volé. Et là, le prix, c'est 25€. C'est le prix du timbre fiscal. Pour la démarche, vous n'allez pas sur permisfrance.fr ou je ne sais quoi. Il y a un seul site, c'est le site de l'ANTS. l'agence des titres sécurisés, ants.gouv.fr, et puis le timbre fiscal, s'il en faut un, vous pourrez l'acheter en même temps à la fin de la démarche, c'est prévu.
0: Merci Audrazo, on se retrouve demain, et en attendant ici.fr pour retrouver tous les bons plans, les liens utiles de C'est pas vrai, ici.fr, à l'onglet arnaque. 5h44, est-ce que vous savez quel est le point commun entre vous, une plante, des coraux et encore des oursins? Si vous posez la question, c'est que vous êtes atteint de prospérité aiguë, le syndrome de Benoît Prospero. Avant d'aller consulter, on va le retrouver, Benoît, avec le monde merveilleux du vivant, après Jack et Carla, sur les ondes d'ici.

0: La bonne recette, elle est ici tous les matins sur votre radio locale, des infos, de la musique, de la bonne humeur et une bonne part de nature. Soyez les bienvenus dans le monde merveilleux du vivant. Aujourd'hui, un épisode dans lequel on va parler de nous, les humains, Homo sapiens. Bonjour Benoît Prospero.
1: Ah ben oui, parce que nous, Homo sapiens, sommes aussi des animaux. L'humain est un animal, et plus particulièrement aujourd'hui, nous allons parler de la diversité génétique chez l'humain. Au menu, identique, adaptation et ADN. Et donc, première chose à savoir, par le cri de l'escargot, nous sommes toutes et tous quasiment identiques. En moyenne, deux êtres humains ne diffèrent que de 0,1%, quelle que soit la latitude, quelle que soit la culture. Concrètement, ça veut dire que si vous prenez, je sais pas moi, un humain tout petit et brun et que vous le comparez à un humain très grand et blond, et bien même entre ces deux personnes, la variation génétique reste extrêmement faible, autour de 0,1% donc de différence.
0: Donc il ne faut pas se fier aux apparences, Benoît.
1: Ah bah encore une fois, vous avez tout compris. Et à ce propos, deuxième chose à savoir, l'humain peut, au fil des générations, s'adapter génétiquement à son environnement. Par exemple, en ce qui concerne la couleur de peau, sous les tropiques, les peaux sombres protègent mieux l'ADN des rayons ultraviolets du soleil, tandis qu'à des latitudes plus élevées, les peaux plus claires permettent de capter plus facilement les rayons du soleil et de synthétiser la vitamine D. Autre exemple, les Bajau, un groupe de pêcheurs-plongeurs d'Asie du Sud-Est, surnommés les nomades des mers, peuvent rester très longtemps en apnée. Et ça s'explique notamment par des adaptations génétiques, comme une rate en moyenne plus grande, ce qui permet de stocker davantage de globules rouges et d'améliorer l'apport en oxygène.
0: C'est vrai que c'est quand même bien pratique.
1: Ah bah oui, c'est pratique. Et tiens, juste avant de terminer, un truc qui est en général prête à sourire. Troisième chose à savoir, nous partageons une partie de nos gènes avec tous les êtres vivants, avec les plantes, les animaux marins ou terrestres. Pourquoi ? Eh bien parce que nous avons toutes et tous des ancêtres communs très anciens et que certains gènes essentiels au fonctionnement du vivant ont été conservés au cours de l'évolution. Le monde vivant est merveilleux. Et si vous le souhaitez, eh bien vous pouvez lire l'excellent et très pédagogique livre signé Tatiana Giraud, publié aux éditions Tana, qui s'intitule « La biodiversité en infographie ».
0: À demain, Benoît, pour un nouvel épisode du Monde merveilleux du vivant, dont vous retrouvez toute la collection sur ici.fr.
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0: Et à 6h10 ce matin, on sort en compagnie de notre invité, Cyril.
3: Et au téléphone avec nous, Guy Boyer, directeur de la rédaction du magazine Connaissance des Arts, qui consacre ce mois-ci un dossier spécial aux expositions de l'été.
0: Bonjour Guy.
4: Bonjour.
0: Guy, parce que l'été n'est pas encore terminé, tout à fait. Quelles sont les expos incontournables à ne pas louper avant la fin du mois d'août ?
4: Oh, les expositions sont très nombreuses. Vous savez, on a un numéro double, nous, cet été.
0: La première, comme ça, qui vous vient à l'esprit ?
4: La première qui me vient à l'esprit, c'est parce que je l'ai vue il n'y a pas longtemps. C'est au Musée des Beaux-Arts de Draguignan, une exposition sur les roches rouges. C'est un sujet totalement inédit. C'est sur ces rochers rouges de l'Estérel, vous savez, ces pierres rouges qui viennent se détacher sur le verre de l'eau. Eh bien, combien les artistes de la modernité, c'est-à-dire au début du XXe siècle, sont allés sur place et ont peint ces rochers près de Saint-Raphaël ou de Saint-Tropez.
0: Un mot sur là où les grandes expos qui nous attendent à la rentrée.
4: C'est l'arrivée de la tapisserie de Bayeux au British Museum de Londres. Vous savez que cette broderie, puisque ce n'est pas une tapisserie mais une broderie qui date du Moyen-Âge, représente la bataille d'Hastings en 1066, donc en Angleterre, et c'est le fondement de l'histoire anglaise. Et cette œuvre n'a jamais été prêtée et vient pour la première fois, quitte la ville de Bayeux, et s'est installée pour presque une année à Londres. Donc pour moi, je considère que c'est vraiment l'événement de la rentrée. Mais sinon, il va y avoir des expos très importantes. L'une à Paris consacrée à Tintoret, au musée Jacquemart-André.
0: C'est qui Tintoret ? En une phrase.
4: Alors Tintoret, pardon, excusez-moi, oui, j'ai l'impression que ce sont nos amis. Et quand on vit avec la peinture,
0: oui.
4: Grand artiste vénitien, difficile à qualifier parce que son travail est entre le dessin et la couleur, avec une palette absolument extraordinaire. Beaucoup de tableaux religieux. Et là, le musée Jacquemart-André parvient à faire venir des œuvres, des tableaux qui sont conservés dans des musées internationaux, dont la Suzanne et les Vieillards qui vient de Vienne et qui est un pur chef-d'œuvre.
0: Guy, je vous écoute depuis le début de notre échange parler d'art plastique avec ferveur. Comment vous expliquez-vous votre goût justement pour l'art ?
4: Je suis tombé dedans quand j'ai
0: voilà,
4: dit. En fait, j'y connaissais rien, il n'y avait rien à la maison. Et puis, ça a été une révélation où je me suis dit, vraiment, cette manière de transcrire le réel en sculpture, en peinture, en vidéo, en photo, à quelque chose de magique. Et je me suis plongé là-dedans et depuis l'âge de 12 ans, je ne fais que ça parce que ça me porte.
0: En espérant que ça vous donne envie d'aller musarder dans les expositions cet été, le dossier complet dans le magazine Connaissance d'art numéro double à retrouver en kiosque. Merci Guy Boyer d'avoir été avec nous ce matin.
4: Merci.
0: Les jeux de société sont indémodables. Preuve en est, Muriel Jordan leur consacre un épisode spécial ce matin. C'est tendance dans un instant. Pour l'heure, voici Texas, à un endroit de Lover, sur les ondes d'ici. 5h53, bon réveil.

0: nous écouter ici avant de retrouver le journal de 6h et toute l'actualité locale de votre région. C'est Tendance, c'est maintenant, c'est votre rendez-vous quotidien avec vous, Muriel Jordan, qui repérez les modes de l'instant pour nous éclairer sur les phénomènes de société. Aujourd'hui, avec vous, on parle jeux de société.
1: Oui, vous les plébiscitez, vous les adorez, les jeux de société. Ils représentent le partage, le sourire, le kiff d'avoir su garder une âme d'enfant. Bon, chez moi, ils représentent aussi la mauvaise foi. Mes enfants détestent perdre et ça part vite en crise de larmes et en accusation de triche. Mais c'est ça aussi qu'on aime. Pas étonnant que le marché du jeu de société explose. 624 millions d'euros de chiffre d'affaires en 2025. C'est 624 millions de plus que notre salaire mensuel. Ah, voilà un jeu auquel vous pourriez peut-être jouer avant la présidentielle de 2027. C'est ce jeu créé par, souvenez-vous, les inconnus.
2: Ça y est, je suis président. Et non, je te suicide dans un parking.
3: Tiens, fausse facture, voilà pour toi.
2: Joker, immunité parlementaire.
4: J'aurai ta peau, tous les coups bas sont permis.
2: Papa, c'est pas grave si je te dis que je suis socialiste alors que j'étais au Front National au premier tour.
3: Au contraire, si ça t'aide à gagner.
1: C'est moi ou rien n'a changé? Bref, en France, nous sommes 87% à jouer à des jeux de société d'après une étude menée par l'Union des éditeurs de jeux, et le marché a bien évolué depuis le Cluedo, Monopoly ou la Bonne Paye.
0: Oui, parce qu'en France, Muriel, on semble adorer les jeux d'ambiance.
1: Oui, et j'ai mené ma petite enquête. J'ai appelé Damien Desnoux, gérant de la boutique de jeux Sortilège à Nantes et membre du jury de l'As d'Or à Cannes en février dernier. C'est l'équivalent de la Palme d'Or à Cannes, mais pour le jeu de société.
5: Nous, en boutique, il y a tout le temps eu des clients qui étaient venus pour des jeux à deux. Le jeu à deux, ça restait quelque chose qui était assez classique et recherché pour les personnes en couple principalement ou en coloc ou entre amis. Et c'est vrai qu'en ce moment, nous, ce qu'on voit le plus comme demande en magasin, c'est plus des jeux d'ambiance, c'est-à-dire des jeux qu'on va ramener en soirée pour s'amuser avec ses potes. Maintenant, c'est ok d'offrir un jeu de société quand on est invité quelque part. Comme avant, on pouvait amener une bouteille de vin, un bouquet de fleurs.
1: Et Damien, c'est quoi vos jeux préférés en ce moment?
5: Mon jeu préféré en ce moment, c'est un jeu qui est tombé en rupture, mais qui est très bien, qui s'appelle Cozy Stickerville, qui est un jeu, en fait, un petit peu ce qu'on appelle nous narratif, donc qui raconte une histoire. On va prendre la place de quelqu'un qui est exilé dans la Creuse, dans la localisation française, ils ont mis ça dans la Creuse, c'est-à-dire qu'on démarre sur un terrain vague, une forêt, avec un petit lac, et on va devoir faire des choix pour faire évoluer sa vie, son personnage, en collant des petits stickers selon qu'on a décidé de construire un observatoire ou qu'on a plutôt décidé de planter des arbres avec des baies ou qu'on a observé des animaux.
1: Bref, les jeux de société à deux, c'est tendance et... Oh mince, mes enfants ont encore perdu Monopoly. Bon, je vous laisse avant qu'ils s'entretuent.
0: Mais revenez demain, Muriel Jordan, à ici.fr, en attendant pour retrouver toute la collection des C'est Tendance. C'était un plaisir de passer ce début de journée en votre compagnie. Cyril, à 6h30, on vous retrouve pour le 90 secondes.
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0: Et puis en attendant, on va vous souhaiter de profiter au maximum de cette nouvelle journée d'été. À demain, ici, dès 5h.
7: À demain, Johan, et bon pied de bon oeil pour demain, 5h. Bienvenue à tous, toute l'équipe Juliette Micheneau, Cyril Ardo-Renaud, nous avons Johan Adam à la réalisation et Jean-François Plugente à l'animation ce matin. Figurez-vous que leur tourne, il est déjà 6h.
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7: Il est 6h et nous sommes aujourd'hui mardi 18 août. Dans l'info Juliette, il était jugé hier pour des tirs en direction d'enfants de son quartier et des injures racistes.
9: Oui, c'était dans son quartier HLM d'Espaly-Saint-Marcel en Haute-Loire en avril dernier. Cet habitant de 65 ans a été condamné hier par le tribunal du Puy à 15 mois de prison avec sursis. Condamnation au terme de 3 heures d'audience où le prévenu s'est présenté en victime dans un climat de tension permanente avec son voisinage Clément Métainier.
10: Il se présente à la barre en boitant, une béquille dans la main gauche, le visage fermé, fatigué sous ses lunettes noires. Rapidement, il évoque sa situation personnelle difficile, sa femme gravement malade. Le prévenu reconnaît les faits, se tire avec sa carabine en avril dernier, mais assure qu'il n'y avait personne et qu'il a agi sous le coup de la colère. Il insiste, je cite, « On n'en serait jamais arrivé là si les enfants n'avaient pas dégradé ma voiture ou ma boîte aux lettres ». Puis il y a ces insultes je cite, sale nègre, sale arabe, bande de babouins, des mots qui valent au prévenu le surnom de monsieur raciste attribué par les enfants visés. Là aussi, le sexagénaire assume à moitié et parle de harcèlement, de provocation. La juge hausse parfois le ton, tente de le raisonner et lors de sa dernière prise de parole, il demande finalement pardon au petit Reda et à sa famille, les principales victimes du tir et des insultes.
9: Et outre la peine de prison avec sursis, il a également interdiction de se rendre à Espaly, d'entrer en contact avec les victimes. Interdiction également de porter et détenir une arme pendant 10 ans, ainsi qu'une obligation de soins. Enfin, l'homme devra verser près de 5000 euros de dommages et intérêts à Reda et sa famille et rembourser les frais d'avocat des deux associations de lutte contre le racisme qui s'étaient constituées partie civile. Les policiers ont stoppé le week-end dernier deux tentatives pour envoyer des produits interdits dans l'enceinte de la prison de Rion, d'abord par drone. Dans la nuit de samedi à dimanche, trois jeunes hommes, dont un mineur de 16 ans, ont été interpellés. Un quatrième serait en fuite dans leur voiture cachée dans un champ. De la résine de cannabis, un peu d'héroïne et un second drone. Et puis une heure et demie plus tard, les policiers arrêtent un autre homme qui tentait lui de lancer des choses par-dessus le mur d'enceinte. Lui aussi a été placé en garde à vue. Un terrain d'entente trouvé à Orsay, au sud de Clermont, avec des gens du voyage qui avaient installé une vingtaine de caravanes sur le terrain de foot de la commune. Et ça alors que les entraînements et certains championnats ont repris. Après avoir passé le week-end sur place, les caravanes ont finalement levé le camp hier soir pour s'installer sur un autre terrain proposé par la commune d'Orsay.
7: Le 15 août à peine passé et on vendange déjà en Auvergne.
9: Notamment du côté de Saint-Pourçain-sur-Sioule, dans l'Allier, où certains ont commencé à récolter le raisin dès la semaine dernière. Des vendanges de plus en plus précoces, sur fond de canicule à répétition et de manque d'eau. Des conditions qui impactent forcément la récolte, confirme Quentin Billot. Il est vigneron, propriétaire de 26 hectares à Montor.
11: Les raisins sont là, mais ils sont pas assez gros et ils sont pas assez remplis pour faire un rendement, on va dire, convenable, quoi. En moyenne, sur 5 ans, sur l'exploitation, on est à peu près, ça vacille un peu, mais on est entre 40 et 46 hectos par hectare. Pour l'instant, on serait plus autour de 30, quoi. Et en plus de ça, on arrive avec des raisins. Alors c'est bien qu'ils soient à charger en sucre, mais après il faut pas que ce soit dans l'excès. Là on récolte vraiment des raisins avec beaucoup, beaucoup, beaucoup de sucre. Et après ça peut poser un problème dans tout ce qui est vinification, tout ça. C'est vrai que sur les blancs on aime bien avoir ce qu'on appelle la tension, un peu d'acidité. Et là cette année c'est vrai qu'on va peut-être être avec des blancs autour entre 13 et 14, quoi. Et ça par chez nous c'est vrai que c'est assez rare.
9: Des blancs qui risquent en plus de manquer en fin d'année puisque la quantité n'est pas là, vous l'avez compris. Les premières vendanges au nord du vignoble de Saint-Pourçain sont déjà terminées et ces parcelles plus compliquées affichent jusqu'à 50% de baisse de rendement. La chasse souterraine du blaireau à l'arrêt en Haute-Loire, décision du tribunal administratif de Clermont, saisie par France Nature Environnement. L'association contestait l'autorisation donnée par le préfet de Haute-Loire pour une période complémentaire de chasse jusqu'au 12 septembre, chasse qui risquait de tuer les petits du blaireau.
7: C'est aujourd'hui que la caisse d'allocation familiale verse l'allocation de rentrée scolaire.
9: Une enveloppe d'un peu plus de 400 euros en fonction de l'âge des enfants scolarisés et de vos revenus, puisque même les familles qui dépassent un tout petit peu le plafond de ressources peuvent toucher une aide un petit peu moindre. Près de 3 millions de familles bénéficient de cette allocation de rentrée scolaire. Vous retrouvez les modalités en détail sur notre site internet ici.fr. Et puis après la folie Tour de France, tout n'est pas fini pour les amateurs de vélo. Le Tour du Limousin, c'est lance aujourd'hui avec une première étape entre Vérac en Haute-Vienne et Dun-le-Palestel dans la Creuse. Et Rémi Cavagna sera au départ, le TGV de Clermont, comme on le surnomme, spécialiste du contre-la-montre, qui risque du coup d'avoir un peu de mal sur un parcours qui multiplie les petites ascensions.
7: Ouais, c'est le seul TGV qu'on ait à Clermont d'ailleurs.
9: Exactement, et probablement on n'en aura jamais d'autres.
7: A priori c'est mal barré. Voilà. Ouais. Alors le temps, bah, c'est du beau et c'est du chaud aujourd'hui.
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7: Alors Juliette, je ne sais pas si vous avez constaté cette petite fraîcheur ce matin.
9: Mais tout à fait, très agréable. Oui.
7: 19,5 déjà sur Clermont, mais ça caille un petit peu dans le Cantal. On a 13 degrés du côté de Saint-Flour ce matin, 13,5 à Sogues, 17 degrés à Courpierre, 20 degrés pour Montbeny dans l'Allier et 16,5 sur le circuit de l'Urcy-Lévis. Ça va chauffer cet après-midi, les températures vont y aller crescendo après une matinée assez est douce avec un ciel bien dégagé. Cet après-midi, ce sera du soleil, des nuages et surtout de fortes chaleurs hein, qui vont bien sûr s'abattre sur l'Auvergne. 32 degrés pour les maximales dans le nord de l'Auvergne, comptez 28 dans les Combrailles. Nous aurons 32 hein, dans le Pays d'Issoire ou encore 31 dans le Brivadois. Un peu de fraîcheur à la Chaise-Dieu cet après-midi. La Chaise-Dieu, sous un soleil voilé, il fera 25 degrés. Et puis sur Aurillac, sortez le parapluie pour vous protéger du soleil. 28 degrés attendu avant le festival d'Aurillac qui va démarrer bientôt, je vous le rappelle. Voilà, des températures assez agréables. Puis Dôme et Allier en vigilance jaune canicule aujourd'hui. Ça va tenir jusqu'à mercredi minuit. Et puis c'est vert pour le Cantal et la Haute-Loire. La journée la plus chaude, ça devrait être demain mercredi. Un pic attendu demain, donc préparez-vous. Pour le reste, changement de temps prévu pour jeudi avec davantage d'instabilité et un risque d'orage localisé. Vendredi, un rafraîchissement qui sera plus marqué avec un temps plus perturbé, des averses possibles vendredi. La tendance régionale confirme ce basculement après le pic de chaleur de mercredi. Voilà pour la météo.
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7: Alors, on a choisi un tempo moyen, un artiste génial et grandiose, bien évidemment, Francis Cabrel, pour démarrer cette matinée. Et ça s'appelle Encore et Encore. Allez, debout là-dedans, c'est parti.

0: Francis Cabrel sur Ici, Pays d'Auvergne, encore et encore.
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0: Alors, je vous ai pas dit Juliette, mais en fait, les Hélènes aujourd'hui, hein, les Hélènes. Sainte Hélène est morte en 329. Vous savez qui c'était, Sainte Hélène ?
3: Pas du tout.
0: C'était la mère de l'empereur romain Constantin Ier. Alors, les Hélènes sont fêtées le 18 août par les catholiques en France et le 21 mai par l'église orthodoxe. Voilà, à la Sainte Hélène, la noix est pleine et le cerneau se met à l'eau. Ça, c'est le dicton du jour. Je vous laisse décoder. Hein, voilà. Quelques anniversaires, en tout cas quelques dates importantes. C'est en 1908 que naissait Edgar Faure, homme politique français, président du Conseil des ministres en 52, puis en 55, qui nous a quittés en mars 88. Et le chanteur Hugo Frey, né en 1929. Vous savez qu'il est toujours en tournée, Hugo Frey, toujours actif, toujours fringant.
3: Bon pied, bon oeil.
0: Bon pied, bon oeil. Hugo Frey, chanteur français, fan de Dylan. C'est un fameux trois-mains, vous connaissez la suite, hein. ICO, oui. ICO et Santiano. Nous avons aussi l'anniversaire de la naissance de Roman Polanski, homme de théâtre et de cinéma franco-polonais. Robert Redford était né en 1938, un 18 août, et Patrick Swayze également. Que des stars du cinéma. Hein. Mmh. Et puis moi, un petit clin d'œil quand même, parce que je l'adore, Carole Bouquet est née en 1957, c'est son anniversaire aujourd'hui, la magnifique actrice française avec beaucoup de talent. Il est 6h13, on vous souhaite la bienvenue. On va s'occuper de nos dents d'ici quelques instants avec le docteur Kierzek, qui a les crocs ce matin. Il est 6h13.
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0: Un été en pleine forme, hein, c'est la promesse d'Ici Pays d'Auvergne et les conseils santé de notre médecin des ondes. Alors ce matin, pas de répit pour nos caries et piqûres de rappel. On va voir ensemble quels sont les gestes essentiels pour protéger nos dents durant les vacances. Bonjour docteur Kierzek.
3: Bonjour tout le monde, c'est les vacances, le rythme ralenti, on lâche prise parfois au point d'oublier les gestes essentiels pour nos dents. Ben c'est vrai, entre deux apéros, un oubli de brossage, une petite glace où ça évite d'arriver, une rage de dents, on peut aussi pointer le bout de son nez. Le principal danger en fait l'été, c'est la multiplication des prises de sucre. Ben oui, les glaces, les sodas, les fruits gorgés de sucre, associés à un relâchement du brossage, les bactéries adorent ça. Il suffit souvent de quelques jours pour fragiliser l'émail et déclencher une carie. Alors pour éviter cela, trois réflexes simples. On garde le brossage deux fois par jour, matin et soir. Pas de grasse matinée dentaire, le soir avant le coucher aussi. Il est indispensable d'éliminer tous les résidus sucrés qui passeraient la nuit à attaquer les dents. Deuxième réflexe, on évite de grignoter toutes les deux heures. Grignoter du sucré évidemment. Mieux vaut prendre un fruit à un moment donné, puis faire une vraie pause sans sucre. Troisième réflexe, on emporte toujours un nécessaire de poche. Une petite brosse à dents de voyage, un dentifrice fluoré, indice de protection anti-carie prouvé. Et si l'eau manque, on mâche un chewing-gum sans sucre après la pause sucrée pour stimuler la salive. Et la salive, c'est notre bouclier naturel.
0: Bien. Alors si malgré tout une douleur arrive un soir ou un week-end, loin de tout cabinet dentaire, comment faire pour la calmer ?
3: La douleur dentaire ne prévient jamais. Et en attendant de voir un dentiste, qui est quand même la meilleure solution, on peut faire quelques petites choses. On calme la douleur avec un antidouleur classique, du paracétamol. Jamais d'aspirine dans la bouche. On rince doucement à l'eau tiède, salée, une cuillère à café de sel dans un verre d'eau tiède deux fois par jour. Ça va nettoyer et apaiser. Et puis, il y a une astuce de grand-mère aussi qui est parfois efficace. C'est poser un clou de girofle entier près de la dent douloureuse ou appliquer une compresse froide sur la joue en cas de gonflement. Ça va réduire l'inflammation. On évite le chaud, on évite le froid extrême, le sucré, et on mange du côté opposé. Tout ça, ça va permettre de tenir un peu et de ne pas réveiller la douleur. Et si vraiment la douleur est insupportable, si la joue enfle, si vous avez de la fièvre, c'est une urgence. En France, on peut appeler un dentiste de garde via le 15 par exemple, ou le service de garde de la mairie qui va vous donner les coordonnées. Et à l'étranger, pensez à vérifier votre carte d'assurance voyage, ça peut être utile. Certains frais peuvent être pris en charge. Allez, bon été, bonne santé, à l'écoute d'ici bien sûr.
0: Voilà, et si l'émail est habillé, mais en tout cas, je vous conseille la 8e édition des Mardis de l'émaillage. Ça va se passer aujourd'hui à Volvic, c'est tous les mardis, de 14h à 17h. Ça se passe derrière la rue, derrière le four, et c'est à Volvic pour un émail parfait. Hein. Bien, la suite, c'est Michael Jackson, Black or White, 6h16 et bon réveil.

0: 6h19, on retrouve Patricia Farah qui pratique le moonwalk ce matin, très tôt, en Toscane, Auvergnate. 3 minutes en pleine nature avec vous et des bêtes à poils et à plumes ce matin, Patricia.
1: Parce que ça faisait longtemps qu'on n'avait pas papouillé quelques animaux, je vous emmène au domaine des oliviers. Nous sommes à Saint-Julien-de-Coppel. On va suivre le chien, peut-être qu'il va nous emmener vers les maîtres. Non, là je tombe sur des ânes.
2: Bonjour.
1: On m'a dit que c'était le grand-père de Sylvain.
3: Oui, c'est ça.
1: Bonjour.
3: Et on m'appelle le papou.
1: Le papou qui...
3: Qui travaille. Hein, un temps à la retraite, il n'y a pas de problème. On est dispo.
1: C'est le papou qui vient donner un coup de main à Sylvain.
3: C'est ça, à Sylvain et à Raphaël.
1: Sylvain, on est ici au GAEC des Oliviers.
4: Oui.
1: Donc élevage de chèvres.
4: Élevage de chèvres, de brebis, vaches, laitières.
1: Aussi.
4: Et après, sur le parcours des animaux, on a des cochons toy, des chèvres toy, des pans, des oies, des alpagas, des dromadaires. L'idée, c'est de pouvoir faire du lait une fois la chamelle à maturité, pour pouvoir faire des cosmétiques après directement avec le lait de chamelle.
1: On va rentrer voir les animaux. Elles sont pas bien vieilles, il me semble.
4: Ah, celle-là, non, c'est des chevrettes, ça. Elles vont mettre bas, normalement, en août-septembre, pour avoir du lait d'hiver, après.
5: Alors, il y a les bébés, voilà, qui appellent.
4: Là, après, c'est les vaches, donc les jerseyaises.
1: Donc, vous avez deux petites jerseyaises.
4: Deux petites jerseyaises qui ont donné deux petites velles. Les personnes qui sont intéressées pourront rencontrer tous les animaux à la foire de Clermont, au mois de mai.
1: D'accord.
4: Parce qu'on déplace toute la ferme.
1: Carrément ?
4: Ah oui.
1: Qu'est-ce que vous en faites des chèvres et des brebis ?
4: Alors on fait
1: que du lait.
4: Alors on fait que du lait, nous, et toute notre production, pardon, est transformée sur place.
1: Sylvain, avec votre époux Raphaël, vous êtes que tous les deux pour tout ce monde.
4: C'est ça. Et un petit apprenti, Lenny, qui finit son apprentissage là au mois de juillet. Ça fait 2 ans qu'il est avec nous.
1: Ici, domaine des Oliviers, on le voit très très bien de la route. C'est un grand bâtiment tout en bois, qui est assez récent, hein, Sylvain.
4: Tout en bois, parce qu'on voulait se rapprocher de la nature. Et ensuite, on a fait une exploitation où c'est qu'on est autonome à 80% en eau et 80% en électricité.
1: Donc vous avez aussi des poules, on peut vous acheter des œufs.
4: C'est ça, des œufs fermiers.
1: On peut vous acheter des œufs, du fromage, des glaces, des desserts. Qu'est-ce qu'il y a d'autre ?
4: Des yaourts.
1: Des yaourts. Les dromadaires, c'est qui a eu l'idée ?
4: C'est moi.
1: Mais pourquoi ?
4: Ben parce que c'est atypique et puis c'est un animal qui reste dans la classe des animaux domestiques et que c'est super affectueux.
6: Qu'est-ce qu'ils font, mes billots ?
4: Oui. Donc on a Umberto et Vishnu.
1: J'adore l'air prétentieux.
4: Ouais, prétentieux mais très paisible.
1: Oui, mais prétentieux. Bonjour Raphaël.
7: Bonjour.
1: Aussi passionné, j'imagine, que Sylvain par toutes ces bêtes.
7: Oh, pareil, aussi fou l'un que l'autre. Ouais. Il n'y en a pas un pour attraper l'autre. Dès qu'il y a une idée, on est à fond. Et...
1: Raphaël, Sylvain, merci beaucoup.
4: Merci beaucoup.
1: Et puis on reviendra vous voir et courage pour la suite.
4: Merci beaucoup.
7: Merci.
0: Oula, éloignez-vous parce que des fois ça crache ces animaux, on ne sait jamais. 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
8: Chut, voilà Célie.
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0: Céline qui sera en concert le 12 septembre à Nanterre, au Plénitude Arena. J'espère que vous avez vos billets. 26 concerts au total, ça va faire pas mal de bruit tout ça. Si vous êtes sur la route, attention, il y a eu un accident tout à l'heure sur la 75, un poids lourd. Donc c'est au niveau de Saint-Germain-du-Teil en Lozère en direction du sud, au point kilométrique 170. Soyez prudents.
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0: On lève les yeux au ciel, 27e jour du signe du Lion, côté ciel Catherine. Le climat astral évolue-t-il ?
4: En effet, je vous explique pour chaque signe. Bélier, votre journée est marquée par une histoire d'argent, positive, négative, selon votre situation. Taureau, tout se passe à deux et ce n'est pas une mince affaire, alors que souhaitez-vous ? Gémeaux, du désordre au quotidien où vous pourriez avoir un petit bobo, mais vous allez assurer. Cancer, votre journée sera belle même si vos amours vous perturbent, à moins que cela soit l'un de vos enfants. Lion, ce mardi exige de votre part de la vigilance. Si vous avez un rôle à jouer, soyez juste. Vierge, le mieux sera d'être en partance, en vrai ou dans votre esprit. Les joies proviennent d'un dépaysement. Balance, de belles perspectives côté trésorerie, vous aimerez dépenser pour fêter, pour réjouir vos proches. Scorpion, vous serez emballé, excité par un événement à venir, mais gare aux excès d'autorité. Sagittaire, vous avez besoin d'un regard bienveillant sur vous, de quelqu'un qui vous comprenne. Capricorne, ne vous faites pas de mal si l'on ne vous suit pas toujours, d'autres personnes arrivent sur votre route. Verseau, une injustice en famille ou liée à un être cher vous fait réagir. Essayez de prendre du recul. Poisson, vous allez souffler au moins durant 2 jours. Profitez de l'évasion à votre portée. Et pour nous tous, sous le soleil, on se soigne, on ne s'abandonne pas.

0: L'histoire tragique de Richie Valens, chantée par Los Lobos, c'était La Bamba. L'info, c'est direction le château de Versailles dans l'info d'ici ce matin, Juliette.
1: Pour découvrir une œuvre mélange de tapisseries, de dentelles d'Auvergne réalisée par de jeunes Puy-d'Aumois et exposée jusqu'à la fin du mois à Versailles. Mais oui, on vous fera découvrir les coulisses de cette création, voilà, dans un instant.
0: Voilà, ça sera la fraîcheur et le luxe de Versailles ce matin dans l'information. Pour l'heure, on va voir ce qui se passe ici et dans le monde. Le 90 secondes info, c'est avec Cyril Ardo-Redon.
2: Plus aucun département n'est ce matin en vigilance orange canicule. Certains départements comme le Var sont restés près de 3 semaines en alerte. En revanche, sur le front des incendies, les Bouches-du-Rhône sont en rouge. 8 départements du Sud ainsi que l'Essonne et la Seine-et-Marne sont en orange pour un risque élevé. Hier, justement, le Premier ministre a annoncé des mesures pour reconstruire la Gironde, les Landes et le Var après les gigantesques incendies. Des aides aux collectivités, des exonérations de cotisations sociales ou une accélération des permis de construire. Cela va coûter jusqu'à 100 millions d'euros. L'allocation de rentrée scolaire est versée dès ce matin à 3 millions de familles, jusqu'à 466 euros, une somme sous condition de ressources, en fonction aussi de l'âge de l'enfant. Gérald Darmanin renonce à se présenter à l'élection présidentielle. Il l'a annoncé hier. L'actuel garde des Sceaux ne veut pas rajouter de la division dans son propre camp, dit-il. Il apporte son soutien au maire du Havre et ancien Premier ministre Édouard Philippe. Un jeune de 19 ans tué par balle ce week-end à Montpellier, le parquet l'a indiqué hier. Il a été victime de coups de feu échangés à la sortie d'une discothèque. Selon les premiers éléments, il est victime d'une balle perdue et n'était pas visé par les tirs. Et puis c'est la première fois qu'une Française sort dans l'espace. L'astronaute Sophie Adnaud participe à une sortie extravéhiculaire cet après-midi pour réparer une antenne de la Station Spatiale Internationale. L'opération doit durer plus de 6 heures et c'est à lire sur ici.fr.
1: Et merci Cyril. Je vous emmène maintenant au château de Versailles, ou presque. C'est là qu'est exposée jusqu'à la fin du mois d'août une œuvre monumentale réalisée par de jeunes artistes puy-d'Aumois, plus d'une centaine qui se sont relayés pour créer un ananas géant d'1,60 m de haut, composé de tapisseries, de dentelles artisanales d'Auvergne, projet baptisé de fil en fil à Versailles. Thierry Maïs, vous avez suivi sa réalisation.
3: Pour garder une cohérence tout au long des 3 mois de fabrication, c'est le directeur artistique Clément Dubois qui a dessiné l'œuvre sur papier.
4: Il y a 2 types de pétales en fait, 1 rangée de petites, 2 rangées de grandes, 1 rangée de petites. Et pour le toupet, donc la partie des feuilles, ça va être des plumes d'autruche.
3: L'ananas a été choisi parce qu'au XVIe siècle, ce fruit était signe de noblesse. On le retrouve d'ailleurs sur les tapisseries qui ornent les murs des appartements privés de Marie-Antoinette. Et c'est ce qui a inspiré l'œuvre dessinée par Clément Dubois. Et ça plaît beaucoup à Liliane, 16 ans.
5: C'est pas forcément des trucs qu'on apprend à l'école. On a vu des tissus qui étaient utilisés au château de Versailles. On les a touchés. On a collé de la mousse sur du bois. C'est difficile, mais c'est plus facile à faire à deux. Il y a les copines qui peuvent aider aussi.
3: Un ananas rouge fabriqué à partir de matériaux de seconde main.
4: C'est du rebut, c'est des choses qui devaient partir à la poubelle. Pareil, le tissu qu'on va utiliser, certes, c'est du damas de soie, mais c'est des choses qui sont plus utilisées par le château de Versailles. Donc ils ont bien voulu le mettre à disposition en fait des tissus.
3: Et pour accompagner ces jeunes artistes, Julie Gardet, tapissière décorative professionnelle.
6: En tapisserie, le problème, c'est que chaque petit défaut sera visible jusqu'au bout. La mousse doit être à fleur du bois.
5: C'est dur. On ne peut pas décoller quand on est mal placé.
6: Donc là, vous êtes un peu trop en retrait. Une fois qu'on va mettre notre toile, ce qui va se produire, c'est qu'on va voir le bois. Donc ça ne sera pas très esthétique.
3: Ces adolescents ont le temps. Chaque groupe a 3 heures pour faire progresser l'œuvre.
7: De ce côté, on a mieux fait que l'autre.
6: Ouais,
7: c'est parfait.
6: Ben, je vais vous embaucher, moi.
3: Sephora, 16 ans, s'applique. Elle est passionnée.
5: C'est une expérience qu'on fait une fois dans notre vie. On n'a pas souvent l'occasion de faire ça. Surtout pour qu'après notre œuvre, elle soit exposée au château de Versailles. Du coup, c'est génial. Ça me rend fier. Je me dis qu'en fait, on va travailler et qu'après, genre, il y a plein de personnes qui vont voir notre œuvre. Ils vont dire « Ah, c'est des jeunes qui les ont fait et tout, c'est génial. »
3: L'œuvre terminée, elle reviendra en Auvergne en septembre pour 1 an d'exposition.
1: Et avant son retour chez nous, cet ananas de tapisserie, de dentelle reste exposé donc jusqu'au 30 août dans la galerie de pierre haute de l'aile nord du château de Versailles. 15 mois de prison avec sursis pour cet habitant d'Espaly-Saint-Marcel près du Puy-en-Velay, condamné hier pour des tirs et des insultes racistes en direction d'enfants de son quartier en avril dernier. Une peine encore trop clémente pour l'avocate de la famille de la principale victime. Vous l'entendrez dans le prochain journal, ce sera à 7h. On ira aussi du côté de Saint-Pourçain-sur-Sioule dans l'Allier. On a commencé à récolter le raisin dès la semaine dernière, des récoltes de plus en plus précoces, sous le coup du manque d'eau et des canicules à répétition. Des conditions climatiques qui, vous l'entendrez, font logiquement baisser la quantité du vin qui sera produit cette année. Et côté chaleur, on va être encore un peu servi aujourd'hui.
0: Oui, ça va être pas mal aujourd'hui. Tiens, vigneron qui prie Sainte-Hélène ne perd pas sa peine. C'est le dicton aussi du jour pour les vignerons qui sont en plein boulot en ce moment.
1: Toujours essayer de prier, oui.
0: Ça va être sous le soleil exactement. Une journée assez chaleureuse encore côté température. On attend des valeurs assez fraîches le matin et plutôt chaudes l'après-midi. Pour cet après-midi, il fera de 23 à 32 degrés en Haute-Loire. 23, c'est pour l'altitude. 32, c'est pour la plaine et les villes. Comptez 30 à 32 degrés pour l'Allier. 24 à 29 degrés dans le Cantal. Nous aurons de 29 à 32 sur le département du Puy-de-Dôme. Et comptez 26 degrés en montagne bourbonnaise cet après-midi. Aujourd'hui, beau et chaud. Demain, attention, la chaleur va s'accentuer. On attend un pic, ça sera le pic de la semaine. Jeudi, c'est un début de changement de temps avec plus d'instabilité et un risque d'orage localisé. Et vendredi 21, rafraîchissement assez marqué avec un temps plus perturbé et des averses possibles. La tendance confirme ce basculement après le pic de chaleur. Donc voilà, le temps sera assez variable. Pour le reste, sur la route, ça roule. Je vous rappelle cet accident qui s'est produit il y a quelques minutes sur l'A75. Un poids lourd accidenté à Saint-Germain-du-Teil sur l'A75 en descendant vers le sud. Soyez prudents si vous circulez sur ce secteur et si vous avez percevé une difficulté routière. Vous nous en faites pas. 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
0: Température fraîche en Pays de Gévaudan, dans 13,5 degrés actuellement. Il faudra sortir la petite laine pour cet été. Le jour s'est levé pour démarrer cette demi-heure ensemble. Téléphone.

0: chansons, c'est bien pour se réveiller en douceur, hein, ça, le matin. Vous avez reconnu le groupe Téléphone, le jour s'est levé sur un 18 août, c'est la Sainte-Hélène, 230e jour de l'année déjà. Savez-vous que c'était le premier fructidor au calendrier révolutionnaire français, officiellement dénommé jour de la prune? Donc, si vous stationnez, je vous conseille d'alimenter le parc-mètre aujourd'hui. On n'est jamais trop prudent.
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0: Allez, je vous amène à Eda. Il y a des visites guidées, le savez-vous. C'est à partir de 10h30. On se donne rendez-vous à l'école de voile d'Eda. Il y a une équipe qui est super sympa. Vous allez pouvoir pratiquer les activités nautiques. Vous embarquerez à bord d'un pédalo pour une visite guidée. Ça va durer un certain temps. Ça coûte 10 euros, 5 euros. Ça dépend un petit peu de la taille du pilote et de ses performances au pédalage. Pensez-y, c'est à l'école de voile du lac d'Eda et vous allez passer un bon moment. Toujours au lac d'Eda, il y a ses parcours nocturnes également, son et lumière. C'est à au coucher du soleil, après quand entre chien et loup, 21h15, la forêt des Arboris, c'est un super lieu. Vous allez pouvoir pratiquer toutes sortes d'exercices. C'est au carrefour des 13 vents. Il y a Nemetona. C'est une promenade poétique à travers des œuvres de Land Art accompagnées d'une création sonore. C'est pour toute la famille. C'est la forêt des Arboris.fr. On va rester au lac d'Eda, direction le camping, avec Patricia Farah, qui a rencontré aujourd'hui le roi du balai. Écoutez.
3: Alors, on n'attend pas Patricia ?
4: Olivier le campeur bricoleur. Bonjour Olivier.
5: Bonjour.
4: C'est un peu minimaliste, vu de loin. On voit une voiture et puis juste un auvent. Alors on ne voit pas de tente, on ne voit pas de tente de toit non plus. Qu'est-ce qui se passe ?
5: Eh bien, c'est un aménagement fait maison d'un docker. Donc la possibilité de coucher à l'intérieur avec un couchage de 120 par 190 quand même.
4: Ouais, pas mal, ça prend tout l'arrière de la voiture.
5: Ça prend tout l'arrière. Et ça, c'est donc l'auvent, il est fabriqué maison avec un rail de placo, des manches à balai. Voilà.
4: Ou les manches. Ah oui, c'est des manches à balai.
5: Des manches à balai. Voilà, et une toile qui était adaptée pour pouvoir.
4: Donc un rail de placo, trois manches à balai et on a un auvent.
5: Voilà, un auvent de 1,50 m par 2.
4: Et ben c'est quand même pas mal. Hein.
5: Voilà, donc ça permet.
4: Il y en a de l'idée là-dedans. Hein.
5: Voilà, et ça se replie assez facilement, tout se replie et ça s'enroule sur le toit. Un panneau solaire sur le toit, voilà, et qui permet de recharger une batterie portable, qui permet d'alimenter le frigo, mini-frigo réel à l'arrière. Et puis surtout, en fait, quand on enlève tout, la voiture est parfaitement normale.
4: Elle redevient normale, tout s'enlève là.
5: Tout s'enlève, il n'y a rien, il n'y a pas un trou dans la voiture. Rien n'a été percé, aménagé, donc on peut la remettre en mode normal une fois l'été passé.
4: Et qu'est-ce que vous avez fait ? Vous avez regardé des tutos, des choses comme ça pour trouver toutes ces idées ?
5: On peut regarder sur Internet, il y a plein d'idées. Et puis après, il faut mélanger un peu les idées les uns des autres. Et après, adapter un peu de bricolage, d'imprimante 3D pour les adaptations ici, parce qu'il y a des choses qui sont en 3D. L'idée, c'est d'essayer de faire des choses sur mesure avec du matériel pas cher. Parce qu'un balai, ça vaut 2,50 €, un balai, un manche à balai.
4: Ouais, c'est clair. Bon, on a pas de balai. Ah, le deuxième, je vois le deuxième auvent à l'arrière, là, c'est un bout de bambou.
5: Et des manches à balai.
4: Et encore des manches à balai, c'est votre truc, les manches à balai.
5: C'est dur.
4: En même temps, c'est pratique.
0: N'attends pas Patricia Farah qui a rencontré Monsieur Bricolage Olivier, donc le roi du balai, c'était au lac d'Eda. On va voir dans quelques instants ce que sont les effets bénéfiques des animaux sur la santé humaine. On en parle avec le docteur Pierre Fabin, c'est à suivre.
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0: 7h15, vous êtes prêts pour la calinothérapie ? Tant mieux, hein ? On les aime pour leur câlin, leur présence. Mais saviez-vous qu'ils soignent littéralement ? Avoir un animal de compagnie serait excellent pour le cœur, le moral et même l'immunité. Docteur Pierre Fabin, vous allez nous expliquer pourquoi notre animal de compagnie fait souvent plus de bien que le médecin généraliste. On imagine qu'il est heureux de l'apprendre.
10: Alors, ce n'est pas juste une impression de bien-être, c'est prouvé scientifiquement. Vivre avec un animal prolonge l'espérance de vie. On a des études de cardiologie très sérieuses qui ont montré que le simple fait de caresser un chien ou un chat pendant 10 minutes déclenche une réaction chimique immédiate dans votre corps. C'est mécanique, votre taux de cortisol, l'hormone du stress, diminue et votre cerveau libère de l'ocytocine, l'hormone de l'apaisement. Résultat, votre tension artérielle baisse et votre rythme cardiaque ralentit. Et en plus, pour les propriétaires de chiens, il y a l'effet coach sportif. Avoir un chien, c'est l'obligation de marcher 30 minutes par jour, qu'il pleuve ou qu'il vente.
0: Alors, on voit bien l'effet sur le physique, mais on parle aussi de santé mentale, de dépression, de solitude. L'animal a un réel pouvoir là-dessus ?
10: Eh oui, c'est bien plus qu'une distraction. Votre animal, c'est un antidépresseur naturel puissant. D'abord, l'animal, c'est un lubrifiant social. Promener un chien, c'est briser l'isolement. Dans la rue, on parle plus facilement à quelqu'un qui a un chien. Pour les personnes âgées seules, c'est souvent le seul lien avec l'extérieur. Et ensuite, pour les propriétaires de chats, il y a la ronron-thérapie. Ce n'est pas une blague, le ronronnement du chat émet des fréquences basses. Et les kinésithérapeutes savent que ces fréquences favorisent la cicatrisation des tissus et l'apaisement nerveux. Avoir un chat qui ronronne sur les genoux, c'est comme une séance de relaxation profonde qui agit directement sur notre cerveau.
0: Et pour les enfants, les parents ont souvent peur des microbes, des poils, des allergies. L'animal est-il un risque pour la santé des plus petits ?
10: C'est tout l'inverse. On a longtemps cru qu'il fallait élever les enfants dans une bulle stérile. Grosse erreur. Des études finlandaises ont montré que les enfants qui grandissent avec un chien ou un chat, dès la naissance, ont 30% moins d'infections parce que l'animal ramène de la biodiversité. Un peu de terre, des bactéries non pathogènes, ça va entraîner le système immunitaire de votre bébé à faire la différence entre les vrais dangers et les fausses alertes. Résultat, ces enfants développent moins d'allergies et moins d'asthme en grandissant. Donc, ne soyez pas obsédé par l'hygiène absolue, un coup de langue de chien sur la main ou quelques poils de chat dans un lit, c'est en réalité un excellent vaccin naturel pour l'avenir de nos enfants.
0: Ouais, ça fait moins mal qu'une piqûre, on le précise. Merci docteur Pierre Fabin. Allez, on va se stimuler pour le réveil. Voici un incontournable, Serge Mendes, Mascarenhas, 6h48 avant l'humour qui arrive.

0: Masquenada, quel morceau, hein, c'est de la bossa nova et ça fait du bien. Sergio Mendes et le Brésil 70. Allez, on va vous parler dans les trois plus de trois soirées possibles. La première se passe à Usson, la seconde va se passer à Vichy, à l'Opéra de Vichy. Et nous avons ensuite une journée formidable, deux jours à Pauillac pour aller s'éclater.
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0: Voilà, on va débuter avec deux concerts qui sont prévus à Usson. Hein. C'est dans le cadre des 8e rencontres culturelles d'Usson. C'est un premier concert qui va se dérouler à l'église Saint-Maurice. Ça s'appelle Les Tendres Soupirs Jadis. Ce sera suivi d'impressions sonores et d'une conférence musicale mercredi 19 août. C'est à partir de 15h30. Ça dure une heure. On va y retrouver Angelina Ozofer et Jean-Marie Gardette, un conférencier au violon baroque. Et puis le soir, deuxième concert qui aura lieu à 21h pour une durée de 1h05 avec le concert de Mille et Une Nuits, Contes et Légendes pour un piano à quatre mains. Un duo ondine avec Juliette Aridon-Cossiolet, Clémentine Dubois au piano Pleyel. Et puis on aura aussi un concert gratuit au chapeau. Il faudra être généreux, mesdames et messieurs. Hein. Et puis important aussi à vous signaler, parce que c'est une première et on en est très fiers bien évidemment, Gilbert Montagnier va donner en concert à l'Opéra de Vichy, ça va se passer vendredi, il y aura de la place pour tout le monde bien évidemment. On retrouvera sur les Sunlight des Tropiques, bien sûr, de l'Opéra de Vichy. On entendra tous ses succès, The Fool, etc. Premier concert hein, pour Gilbert Montagnier, qui est natif de Saint-Léon, tout à côté. 53 ans de carrière pour le garçon, c'est vendredi 21 août. Les places sont à 35, 40 et 45 euros. Il reste encore peut-être quelques places. Moi, je serai où ? Je tenterai l'expérience. Allez, rendez-vous à Pauillac le 22 et 23 août. Dès samedi, on aura le concours de pétanque organisé avec l'amicale des sapeurs-pompiers qui ont du boulot en ce moment. Et puis on aura bien sûr le bal de plein air avec qu'événement qui sera prévu le samedi. Vide-grenier prévu le dimanche 23 août. Et puis nous aurons apéro musical, spectacle tellement 80, 2 heures de spectacle live 100% années 80. Le polaton, si vous pouvez, vous confondrez entre amis. Et puis un casse-croûte de clôture avec le défilé des chars fleuris de la compagnie Lunatypique et le spectacle de feu battement de feu avec une retraite au flambeau. Le feu d'artifice est prévu à 22h30 et puis toute la journée on aura des baptêmes à Arlée, des artisans d'art, des camelots et de la glace pour se rafraîchir. Ça se passe à Pauillac le 22 et 23 août.

0: étions en 1986 et Jean-Jacques chantait La vie par procuration. 6h57, on va parler famille recomposée tout de suite.
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0: Un bel été à l'écoute d'ici Pays d'Auvergne et l'humour de retour avec Fred Ballard. Est-ce que vous avez testé les familles recomposées pendant les vacances? Moi, oui, je peux vous dire que c'est spécial. Vous savez, les remariages, c'est super, mais il faut parfois partir en vacances avec ses beaux enfants. Et pour les aimer, comme les siens, Fred Ballard a demandé l'aide d'une belle-mère modèle dans l'humour en tube. C'est Olivia Moore.
4: Quand j'ai été enceinte, ils étaient contents, très contents. Tout de suite, tous les deux, ils m'ont dit « Oh, Olivia, t'as fait des bébés, ça te déchire !» Effectivement, mon chéri, ça déchire sa mère.
5: Oui, ben, ça déchire sa belle-mère, hein, en l'occurrence, et ça déchire encore plus. C'est sûrement ça le secret de relations sympas et apaisées avec ses beaux-enfants. Il faut parler la même langue qu'eux, wesh, et leur foutre une paix royale. Ça aussi, c'est important, surtout à l'adolescence.
4: 14 ans, évidemment, il est dans la période un peu intermédiaire, quoi, hein, entre l'enfance et puis... C'est pas de leur faute s'ils sont comme ça, ils sont bizarres dans cette période, hein. Ils sont pas finis, en fait, voilà. C'est des pas finis. Voilà, mais ils sont très mignons, hein. Lui, il est pas fini, je veux dire, physiquement, on dirait Jacouille entre deux époques, hein, donc...
5: Alors oui, comme Olivia Moore, on a le droit de se moquer de ses beaux enfants qui se foutent bien de la tronche de leur belle-mère aussi, hein, donc c'est de bonne guerre. On se poile à tout va dans les familles recomposées, enfin, condition qu'elles ne soient pas trop recomposées non plus.
6: Pour les enfants, ça doit pas être facile, hein.
7: Bah, y a les fils d'Albert qui deviennent les beaux-fils de leur tante, puisqu'elle devient leur belle-mère.
6: Ouais, en fait, c'est pas très compliqué. Parce qu'en fait, les deux petits derniers, qui sont cousins, sont à la fois le demi-frère et la demi-sœur des enfants de leur oncle et de leur tante.
5: Oui, alors quand on en arrive à ce point-là, il est préférable de partir seul sur une île déserte qu'en famille avec Chevalier Las Palès, hein, pour savourer le silence et se marrer en solo avec les moitrieuses.
0: Faites gaffe quand même, on sait jamais, Fred. Merci Fred Ballard, c'était l'humour en tube.
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0: C'est la Sainte-Hélène, on est le 18 août, c'est mardi, il est 7h. Dans l'actu, Juliette Micheneau, les vendanges, toujours plus tôt en Auvergne.
8: Dans le vignoble de Saint-Pourçain-sur-Sioule, dans l'Allier, on a attaqué dès la semaine dernière. Et ça y est, certaines parcelles sont déjà vendangées. L'enchaînement des canicules, la sécheresse continue d'avancer le calendrier. Et forcément, ça a des conséquences sur la récolte, Paul Marcille.
9: La remorque pleine de raisins, Quentin Billot vient de faire ses premiers allers-retours avec la machine à vendanger.
10: De récolter quand même à 15 août, c'est un peu du jamais vu, quoi.
9: Il y a encore une semaine, ce jeune vigneron de Montor ne s'attendait pas à des vendanges si précoces.
10: Depuis deux semaines, on suit l'évolution de la maturité des raisins. Il y a une bonne semaine, une grosse semaine, on avait des degrés qui étaient autour de 10, 11. La dernière canicule, les 40 degrés là, qu'on a eu là, pendant une semaine, ont vraiment accéléré la maturité du raisin.
9: Des grappes prêtes pour la récolte, mais qui sont fortement impactées par le climat. Christophe Châté est président de l'Union des vignerons de 5%.
11: En fait, on a le sec qui a fait que bon, les raisins ne grossissent pas. Et on a aussi les fortes chaleurs, donc les canicules. On fait tomber les fleurs, fait avorter les fleurs. Et on fait ce qu'on appelle derrière, on stressait la vigne fortement. C'est un phénomène qu'on appelle le mirandage qui en fait font que les graines restent petites.
9: Et cette petite taille du raisin ne joue pas sur la qualité du vin, mais plutôt sur les quantités.
11: Les vins blancs de 5% sont très très prisés. Et puis bon... Accessoirement, c'est ceux qui produisent le moins. Donc, on va se retrouver vers une petite pénurie d'ici la fin de l'année en blanc, avec l'incertitude de retrouver les marchés sur lesquels on était. Donc oui, il y a une incertitude économique.
9: Pour cette année, Quentin Billot prévoit un rendement de 30 hectolitres par hectare contre 46 en moyenne.
8: Et sur les premières parcelles un peu plus difficiles, hein, déjà vendangées au nord du vignoble, eh bien, on a jusqu'à 50% de rendement en moins. Les pompiers du Puy-de-Dôme alertés hier soir vers 20h30 à Gia, après la découverte d'un cycliste en arrêt cardiaque dans le bas-côté de la départementale 204. Malgré les tentatives de réanimation, l'homme dans les 75 ans n'a pas survécu. Une enquête de gendarmerie est ouverte pour savoir s'il s'agit d'un malaise seul ou d'un éventuel accident.
0: Une condamnation hier suite à ces tirs et un jeu raciste qui avait éclaté dans un quartier HLM d'Espaly, Saint-Marcel en Haute-Loire.
8: Le tout sur fond de tensions installées de longue date avec ce voisin, aujourd'hui âgé de 65 ans, est reconnu coupable hier d'avoir tiré à la carabine sur un groupe d'enfants tout en les insultant, insultes racistes. Le tribunal du Puy l'a condamné pour ça à 15 mois de prison avec sursis, interdiction de porter et détenir une arme pendant 10 ans, obligation de soins. Il a aussi interdiction de venir à Espaly et d'entrer en contact avec les victimes. Et c'est un moindre mal pour maître Anne-Sophie Clausier, l'avocate de la famille du petit Reda, principale victime du tir et des insultes, et qui trouve la peine encore trop peu sévère.
12: Après, c'est la décision qui a été rendue, donc il faut la respecter et on la respecte. C'est sûr que par rapport au préjudice qu'a subi Reda, qui lui est en fait un peu condamné à vie, parce que c'est des faits qu'il va se remémorer toute sa vie, c'est sûr que ça paraît faible, mais après c'est comme ça. On ne pouvait pas avoir beaucoup plus. Quand j'ai reçu les parents encore récemment à mon bureau, on ne savait pas si Reda pourrait être là ou pas. Il savait qu'il avait la possibilité que même s'il était là, il n'était pas contraint de parler, qu'il pouvait sortir à tout moment. Mais il a été dans l'incapacité physique et psychologique d'être présent. Et même aujourd'hui, c'est difficile de se promener, d'aller voir ses copains, de sortir ne serait-ce que dans la cour de leur maison. Alors que c'est un petit qui est passionné de foot et qui joue tout le temps d'habitude.
8: Une famille à qui le prévenu devra verser près de 5000 euros de dommages. Le tribunal du Puy l'a aussi condamné à payer les frais d'avocat des deux associations qui s'étaient constituées partie civile dans ce procès. Trois jeunes hommes épinglés avec un drone le week-end dernier aux abords de la prison de Rion. Tentative de livraison de produits interdits dans l'enceinte du centre pénitentiaire. Dans leur voiture planquée dans un champ de maïs, les policiers ont trouvé de la résine de cannabis, un peu d'héroïne et un second drone. Et puis une heure et demie plus tard, dans cette même nuit de samedi à dimanche, les policiers ont interpellé un autre homme qui, lui, tentait de lancer des choses par-dessus le mur d'enceinte. Lui aussi a été placé en garde à vue. Il s'était installé vendredi sans prévenir sur le stade municipal d'Orsay au sud de Clermont, une vingtaine de caravanes de gens du voyage. Pas franchement les bienvenus alors que la saison de football du club local a repris. La communauté finit par s'entendre avec la mairie pour occuper un autre terrain de la commune. Les caravanes ont déménagé hier soir.
0: À deux semaines de la rentrée des classes, certains attendaient peut-être ce virement sur leur compte pour faire les courses de fourniture.
8: L'allocation de rentrée scolaire est versée aujourd'hui par la CAF à près de 3 millions de familles. Une aide jusqu'à 466 euros par enfant scolarisé qui évidemment ne couvre pas tous les frais mais donne quand même un coup de pouce au moment de remplir le caddie de cahiers, stylos et autres matériels que Lily, future lycéenne, choisit avec sa maman. On les a croisés dans le rayon rentrée de ce supermarché de Serra.
13: Bah allez, choisis alors. Donc, stylo 4 couleurs.
14: Bah, tu t'en serviras de cela ?
13: Prends que 4 couleurs alors.
14: Ça te va ça ?
13: Allez. Hop. T'as dit quoi d'autre ?
14: Une gomme.
13: Tu veux pas une blanche plutôt ?
14: Bah si.
13: Ni août, il y a déjà presque plus rien. C'est nul.
14: Bah des cahiers après.
13: Il n'y a pas de liste au lycée en fait. Les enfants prennent ce qu'ils veulent. Il n'y a pas besoin d'avoir le cahier 96 pages, grand format, grand carreau.
14: Un agenda aussi, une pochette.
15: Faites attention au prix aussi.
13: Alors, pour être franche, moi je suis venue ici parce qu'il y a la promotion là. Après, elle est raisonnable, donc je la laisse quand même choisir si elle a des petites bricoles. Son agenda, par exemple, elle va le choisir.
15: Et la trousse, le sac ou le cartable ?
13: Le cartable, on va en racheter un autre. Celui qu'elle a fait tout le collège, donc on va en racheter un autre pour le lycée. Donc là, le cartable, elle choisira aussi ce qu'elle veut. En supermarché, je pense qu'on ne trouvera pas. Elle veut une marque précise. Il y a un magasin à Aubière qui en vend. On ira voir.
15: Sandra, c'est toujours la maman qui fait les courses de fourniture scolaire. Le papa, jamais. Hein.
13: Non, je ne veux pas souvenir.
8: Bon, c'est vrai qu'on a essentiellement vu des mamans dans ce supermarché de l'agglo de Clermont, où le rayon fourniture scolaire a triplé de volume pour cette rentrée, avec des parents qui comptent aussi les frais de transport, de cantine qui vont s'ajouter. Témoignage dans l'info d'ici, votre grand reportage, ce sera à 7h30. Le coureur cycliste clermontois Rémi Cavagna au départ aujourd'hui du Tour du Limousin, première étape entre Vérac en Haute-Vienne et Dun-le-Palestel dans la Creuse, qui ne sera pas forcément du goût de ce spécialiste du contre-la-montre avec un parcours qui multiplie les petites ascensions. Le festival de la Chaise-Dieu lui fête ses 60 ans en Haute-Loire, coup d'envoi ce soir depuis la cathédrale du Puy-en-Velay, premier concert à 21h, avant d'animer pendant deux semaines de musique classique la commune de la Chaise-Dieu. Et puis vous verrez sa petite bouille trop mignonne sur notre site internet ici.fr. Un chaton repéré par une passante à Moulins. Il était coincé dans le moteur d'une voiture. Les policiers municipaux ont mobilisé les pompiers pour le désincarcérer. Une famille s'est déjà proposée pour l'adopter. Et c'est un nouveau sauvetage pour la police municipale de Moulins qui fin juin avait déjà récupéré un chaton tombé dans le soupirail d'une école. Une vraie brigade féline, hein, Moulins. Ouais.
0: C'est presque la vie. Les brigades du tigre, hein, on n'est pas loin. Hein. C'est le chaton, c'est plus doux. Quand même.
8: C'est ça.
0: C'est moindre. On a déjà les moustiques tigres, ça suffit.
8: Oui, ça suffit. En tout cas, on aime bien les petites histoires mignonnes. Comme ça.
0: Ouais, c'est vrai que ça, c'est mignon. Il a une bonne bouille. Pour aujourd'hui, la météo, c'est beau et chaud ou chaud et beau, c'est à vous de voir.
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0: L'Allier et le Puy-de-Dôme sont en vigilance jaune canicule, mais les températures, bien sûr, ont pas mal baissé. On atteindra des valeurs jusqu'à 32 degrés en Haute-Loire, 29 dans le Cantal, 32 dans le Puy-de-Dôme, 32 sur l'Allier, 26 degrés au sommet de la montagne bourbonnaise. C'est l'idéal si vous voulez promener ce matin, c'est la fraîcheur est là, c'est super. Hein. Attention parce que ça risque de chauffer demain. La chaleur va grimper, on a un pic qui est attendu pour ce mercredi qui devrait être la journée la plus chaude de la semaine. Et puis ensuite, changement de décor. Hein. Donc, instabilité, risque d'orage localisé à partir de jeudi. Vendredi, rafraîchissement très marqué. On va perdre pas mal de degrés hein, pour ce vendredi. La tendance confirme un basculement après le pic de chaleur. Donc, chaleur mardi, mercredi, dégradation jeudi, nette fraîcheur pour vendredi. Et aujourd'hui, donc un temps très agréable. Profitez du soleil exactement.

0: Sauver l'amour 1985, c'était Daniel Balavoine.
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0: C'est moi. 1906, naissance de Marcel Carné, ça s'est passé un 18 août. Qu'est-ce que ça vous inspire comme film? Si je vous dis Marcel Carné, par exemple, je sais pas, il y a des répliques énormes. Hein,
3: des répliques cultes.
0: Allez, on va dire, je sais pas, Quai des Brumes, tiens. C'était Jean Gabin, Michel Morgan et le fameux T'as de beaux yeux, tu sais.
3: Ah oui, évidemment.
0: Hein, ça, c'est du Marcel Carné, qui était souvent accompagné de Jacques Prévert hein, pour scénariser tout ça. On se rappelle d'Hôtel du Nord aussi.
4: Atmosphère. Est-ce que j'ai une gueule d'atmosphère?
0: Et bien sûr, Les Enfants du Paradis. Voilà, Marcel Carné qui nous a quittés en octobre 96. Ça fait un certain temps quand même. Hein. Voilà pour quelques natifs de cette journée du 18 août. On a également Luc Montagnier hein, qui était prix Nobel de médecine en 2008, qui nous a quittés en 2022, hein, qui avait travaillé notamment sur les travaux de Jacques Benveniste sur la mémoire de l'eau. Un homme qui nous manque beaucoup, hein, qui était assez créatif. Il est 7h14, dans un instant, mon œil dans le projecteur, on va retrouver Gérald Roux et on va parler des sénateurs. Ben oui, ça se passe de temps en temps comme ça, c'est ici Pays d'Auvergne, il est 7h14.
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4: Mon œil dans le projecteur avec Gérald Deroux. Alors dans cette dernière partie de l'été, on va jeter un regard sur ce qui nous attend d'ici la fin de l'année. Ce matin, les élections sénatoriales, c'est en septembre.
5: Et quelque chose me dit que vous n'y avez pas beaucoup pensé pendant ces vacances. Moi non plus d'ailleurs, faut être honnête. Il faut dire qu'elles sont mal connues ces élections-là. Elles ne sont pas faciles à comprendre et comme c'est un suffrage indirect, pour l'écrasante majorité d'entre nous, on n'aura rien à faire de spécial ce dimanche 27 septembre. Ceux qui vont voter sont une minorité, ce sont eux-mêmes des élus, quelques dizaines de milliers de personnes qu'on appelle des grands électeurs, parmi lesquels des députés, des sénateurs, des conseillers départementaux, régionaux et surtout énormément de délégués de conseils municipaux. Bref, c'est la France des territoires. Cette année, la moitié des sénateurs sera renouvelée lors de ces élections. Je ne vous parle même pas du mode de scrutin, car ce n'est pas simple non plus. Quoi qu'il en soit, cette élection, malgré son aspect obscur, sera un moment important, car la composition politique du Sénat risque de bouger. Au printemps, il y a eu des élections municipales, donc de nouveaux maires, de nouveaux conseillers municipaux, qui vont voter au sénatorial. Et comme le Rassemblement national a conquis plusieurs villes en mars dernier, il devrait obtenir plus de sénateurs en septembre, ce qui va lui permettre de peser plus fortement. À l'inverse, il est possible que le Parti socialiste, par exemple, recule. Les sénateurs ont certes moins de pouvoir que les députés, qui ont le dernier mot sur les lois. Il n'empêche, leur rôle est important dans la fabrication de la loi. Sur des sujets de société, par exemple, les sénateurs, en majorité conservateurs, peuvent résister à certains projets de loi votés par l'Assemblée, les ralentir. Ils l'ont prouvé récemment lors du débat sur la fin de vie, sur l'aide à mourir. On dit parfois que les sénateurs sont là pour tempérer les ardeurs des députés. Reste que quand plus de 80% des Français approuvent la loi sur l'aide à mourir, le Sénat, par son opposition, prend le risque de se couper de la population.
4: Mon œil dans le rétro, hein, c'était Gérald Deroux, merci. Tout à l'heure, je vous offrirai un demi-bleu d'Auvergne. Vous savez que c'est la fête du bleu d'Auvergne à Rion et Spontane.
6: C'est vrai.
4: 50 ans hein, du label déjà.
6: Quand même.
4: AOP, ça va vite, on va bien s'amuser. Il y aura de la musique, je vous dirai avec qui, hein, ça va guincher. Et pour l'heure, bah, c'est Cassie and the Sunshine Band.

0: The Way I Like It, 1975 déjà, hein, ce titre qui avait fait danser la planète, Casey and the Sunshine Band. Un petit peu de douceur tout de suite.
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0: Un petit peu de douceur, Juliette, l'écho d'ici ce matin est dans un élevage de chèvres Angora du Puy-de-Dôme.
3: Ouais, Marc Persiani et Noémie Guittard ont créé la ferme Les Bouclettes du Sancy en 2019 à la Tour d'Auvergne. C'est une reconversion, lui était dans la maintenance hydraulique et elle cartographe. Et ces chèvres Angora, eh bien, il les élève uniquement pour leur laine, Noémie Guillotin.
4: Avec leurs longs poils, ces chèvres angora ressemblent à de grosses peluches. C'est de là que vient le mohair, cette fibre haut de gamme et très douce qui ne gratte pas. Des chèvres qui ne sont pas de notre région au départ.
5: Alors toutes les chèvres, toutes les vaches d'ailleurs du monde viennent de la zone de l'Inde. C'est pas un animal des animaux européens.
4: Marc Persiani et sa femme Noémie Guittard ont commencé avec 25 chèvres. Ils en ont maintenant 72.
5: Celles-ci, elles ont été sélectionnées en Turquie dans la province d'Ankara, qui s'appelait avant la province Angora. Voilà pourquoi ça s'appelle chèvre angora. Et mohair, c'est un mot turc qui veut dire celle qui est la plus douce, celle qui est choisie. Quoi. Donc voilà, elles sont turques, mais bon, celles-ci, elles viennent de la Tour d'Auvergne. Là, à côté, vous avez des petits qui sont nés la semaine dernière, qui ont l'accent auvergnat un petit peu quand elles bêlent. Elles mettent beaucoup de Y quand elles bêlent, comme nous.
4: Et s'appeler aux visiteurs.
6: On pense quoi de ces chèvres ?
7: Elles sont en train de manger ma veste. Elles sont trop mignonnes.
4: Des chèvres tondues deux fois par an.
5: Voilà, donc on enroule la chèvre autour de la jambe pour étirer la peau. Donc elles ont à peu près 2 kg de laine par chèvre. Donc la tonte, ça les change complètement. Après tonte, elles sont un peu moins jolies. Mais elles sont quand même chouettes. Mais là, elles ont beaucoup de laine. Elles en ont sur le nez, sur les oreilles, sur les pattes, devant les yeux. Donc la tonte leur fera beaucoup, beaucoup de bien.
4: En France, il y a seulement 150 éleveurs de chèvres angora, pas plus de 2 ou 3 dans le Puy-de-Dôme. Le couple d'éleveurs travaille avec un groupement, explique Elodie Mardinet, chargée de mission agro-environnement au Parc naturel régional des volcans d'Auvergne.
8: Il y a une SICA, une société coopérative autour du mohair qui s'est créée en France et qui leur permet de laver, de peigner, de carder la laine, de la filer, de la colorer, et il y a même quelques tricoteuses. Il y a certains qui font revenir les pelotes de laine et qui les transforment, et d'autres qui font tricoter comme eux directement les habits et qui vendent après les habits qui sont faits.
4: La relocalisation est un véritable enjeu de la filière laine.
8: On a beaucoup d'étapes qui ont été externalisées, qui sont à l'extérieur de la France. Et donc c'était aussi l'idée d'aujourd'hui de mettre en avant des initiatives qui fonctionnent bien sur le territoire et de s'appuyer sur ces expériences-là pour travailler à relocaliser des étapes de transformation de la laine. On est beaucoup d'acteurs à essayer de travailler dans ce sens-là pour pouvoir laver, transformer, filer les laines à l'échelle du Massif central.
4: Surtout qu'avec le réchauffement climatique, l'élevage de chèvres ou de brebis pourrait se développer en Auvergne, notamment parce que ces animaux boivent moins d'eau que les vaches.
3: Bon, si vous avez envie de vous offrir un petit pull en mohair, il faut compter 150 € et puis 45-50 € pour un bonnet. Voilà, c'est un investissement.
0: Ouais. Ça donne aussi un lait très fin. On fait des glaces merveilleuses avec cette race de chèvre. Je ne sais pas si vous le savez.
3: Alors, pas sur cet élevage, du coup.
0: Non, pas sur celui-là, mais ça, c'est très bon. Goûtez-les, c'est surprenant.
3: Très bien.
0: On y va ? Allez, c'est parti.
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0: Et on en fait tout un fromage, bien évidemment, puisque on va vous offrir un symbole des fromages AOP d'Auvergne, un demi-bleu d'Auvergne et des goodies qui sont associés. Tout ça pour les 50 ans de l'AOP du bleu d'Auvergne qui va se dérouler pour la 28e fête du bleu à la gendarmerie de Riorès-Montagne, bien évidemment, ce week-end. Vous pourrez vous éclater avec de la musique. Le groupe Oisou sera présent, je vous le rappelle, pour partager des moments ensemble avec toujours cet adage, le meilleur vin est celui qu'on boit entre amis. Hein. Bon, on vous fait gagner ce demi-bleu d'Auvergne et ses goodies. Il faut reconnaître l'extrait dans ce trio. On est en l'année 2000. Hein. Une erreur temporelle s'est glissée dans l'un des extraits suivants. Il y en a 3, écoutez bien. On est en 2000, mais il y en a un qui est pas vraiment de cette année-là. Écoutez les extraits. Roméo et Juliette, la comédie de Gérard Presgurvic. Ça, oui, c'est Allô le monde, souvenez-vous. Hein. Est-ce que nous sommes en l'an 2000? C'était Pauline.
11: Je n'y comprends plus rien, Allô le monde.
0: Et enfin, ambiance fiesta, Tout nu sur la plage, c'était Redel avec Hey Arriba. Sommes-nous en l'an 2000? Si vous avez une idée, vous nous appelez tout de suite. 04 73 34 2000. On vous offre votre demi-bleu d'Auvergne à récupérer ce week-end à Riom-Hesse-Montagne pour la 28e fête du bleu. Roméo, Juliette, Pauline, Redel, lequel n'est pas de l'année 2000?
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0: On vous diriez quoi, Juliette? Pauline,
8: oh, alors là.
0: Redel, Roméo et Juliette? Ça bien vous sûr. Parle, ça, Roméo et Juliette, hein? Forcément. Ah bah 04 73 34 2000. Nous, on réfléchit.
8: Ah, je peux pas vous aider, là.
0: Moi non.

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1: Rien à faire du tout. Voilà, les vacances, c'est super, je m'envoie en l'air, c'est ce que disait la chanson en tout cas. Selim, bonjour, comment ça va, Selim ?
2: Oh, ça va, merci.
1: Vous nous appelez de Cournon d'Auvergne.
2: Exactement.
1: Cournon est déjà debout, ça y est, c'est parti.
2: Déjà debout, ouais, prêt à aller travailler.
1: Bon, vous travaillez aujourd'hui, dans quoi vous travaillez, Selim ?
2: Je suis infirmier.
1: Ah d'accord, très bien, mais il y a du boulot alors. Hein.
2: Ouais, alors, c'est du boulot.
1: On écoute les extraits, trois extraits, écoutez ça. Roméo et Juliette. La petite Pauline, allô, le monde. Et enfin, la méga teuf avec Hey Arriba, c'est la fiesta. Alors mon cher Selim, vous pensez à qui ?
2: Eh bien écoutez, c'est Pauline.
1: Pauline, ouais, c'est, vous avez raison.
2: Allô, le monde.
1: Quelle année d'après vous ? 2007.
2: Ouais,
1: exactement, félicitations. c'est parfait. Vous repartez avec votre demi-bleu et surtout le plaisir à partager cette fête du bleu d'Auvergne. C'est ce week-end à Riom, Es-Montagne. On vous souhaite un bon week-end. Merci, Selim.
2: Merci bien, merci à vous.
1: Au revoir.
2: Bonne journée, au revoir.
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1: On revient sur l'actualité dans l'actu ce matin. On ira faire les courses de rentrée scolaire.
3: Hein. Dans les rayons XXL d'un supermarché Puy-d'Aumois, et alors que l'allocation de rentrée scolaire est versée aujourd'hui sur les comptes de près de 3 millions de foyers. Le reportage à suivre dans 2 minutes.
1: Voilà, l'info tout de suite en 90 secondes. Ici dans le monde, 7h30, c'est Cyril Ardo-Renaud.
4: Les mesures du gouvernement pour la reconstruction de la Gironde, des Landes et du Var après les gigantesques incendies. Visite en Gironde de Sébastien Lecornu, le Premier ministre. Hier, il annonçait des aides aux collectivités, des exonérations de cotisations sociales ou encore une accélération des permis de construire. Le compte n'y est pas, juge pour sa part l'organisation des petites et moyennes entreprises, les entrepreneurs de Gironde. Sur le front des incendies ce matin, les Bouches-du-Rhône sont en rouge pour un risque très élevé. 8 départements du Sud ainsi que l'Essonne et la Seine-et-Marne sont en orange pour un risque élevé. Il n'y a en revanche plus aucun département en vigilance orange canicule. Des mesures après le piratage du fisc qui a conduit à la fuite des données de 700 000 personnes. Le Premier ministre réclame notamment l'accélération de la sécurisation des systèmes informatiques de l'État et un audit approfondi sur les causes de l'incident. Il est suspecté de plusieurs viols sur mineurs entre 1997 et 2003 et de viols sur des majeurs jusqu'en 2015. Un ancien prêtre parisien de 81 ans, mis en examen et placé sous contrôle judiciaire. Il avait déjà été interdit d'officier auprès des jeunes après des signalements au diocèse. Si vous avez ce produit dans votre frigo, détruisez-le ou ramenez-le au magasin. Un rappel conso lancé sur des burgers Carrefour au bacon, 195 grammes, vendus jusqu'au 12 août en raison d'une suspicion de contamination à la Listeria. Et puis une Française dans le vide spatial pour la toute première fois, l'astronaute Sophie Adnaud participe à une sortie cet après-midi pour réparer une antenne de la station spatiale.
3: Dans l'actu, cette allocation de rentrée scolaire qui est versée aujourd'hui, également une enveloppe d'un peu plus de 400 euros sous condition de ressources pour aider à payer le transport scolaire, la cantine ou bien sûr les fournitures des élèves de 6 à 18 ans. C'est le moment. À Natacha Bouillon, dans ce supermarché de l'agglo clermontoise à Serra, le rayon des cahiers, stylos et autres classeurs a gonflé de volume, multiplié par 3.
5: Entre quelques fruits et légumes, Sylvie et son fils rajoutent un paquet de feuilles dans le caddie.
6: Comme il y a des promotions en ce moment, c'est pour ça que j'achète des fournitures en plus. J'ai déjà tout ce qu'il faut, mais pour le lycée, il faut que les enfants choisissent leurs fournitures. Et j'avais même pas mon fils avec moi quand j'ai fait mes courses.
7: Moi, c'est Jean. Je vais entrer en seconde.
6: Le cartable, il est en bon état. Il a depuis sa 6e et il va encore le garder jusqu'à la fin.
5: Vous avez droit à une allocation ?
6: Mais non, malheureusement. C'est partie des gens qui dépassent un peu le seuil, mais pourtant, je trouve que c'est pas équitable parce que tous les enfants ont la même rentrée scolaire et que souvent les parents qui ont des allocations, ils les utilisent pour acheter des nouvelles télés, des nouveaux téléphones. Alors que si on pouvait être remboursé uniquement de nos fournitures, ce serait beaucoup mieux.
5: Aurore accompagne Léana, 12 ans, elle rentre en 5e.
8: Ma fille est en train de choisir son agenda. Après, ça va dépendre du prix. On ne prendra pas le basique. Pour la trousse et l'agenda, on fait un effort et pour le reste, après, on regarde.
5: Et le sac et le cartable ?
8: Elle l'a déjà, c'est celui de l'année dernière et on a pris une marque solide et très gros volume parce qu'ils ont énormément de choses à transporter, c'est très lourd.
5: 10 kilos. Est-ce que tu as hâte de retourner au collège ?
9: Bah pour revoir mes amis, savoir avec quel proche je vais être, mais pas pour les devoirs, et se lever tous les jours matin.
5: Vous connaissez le coût de la rentrée.
8: L'année dernière, fourniture scolaire, on en a eu pour 100 euros. En bus, on en a pour environ 300 à 400 euros pour l'année. Et en cantine, on en a eu pour deux fois 300 euros, entre 300 et 400 euros.
5: Après le 15 août, il y a déjà des ruptures de stock, regrette Gabi, la grand-mère de Lily, toujours au collège.
10: Qu'est-ce qu'on n'a pas trouvé aussi? Il fallait des cahiers grand format, petits carreaux à rabat. Il n'y en a pas ici. Les professeurs ont des demandes des fois particulières et on n'en trouve pas partout.
5: Un seul homme dans le rayon, Frédéric.
11: Je cherche un petit cahier, moi, en fait, et puis le stylo, pour écrire dessus, c'est tout.
5: À la caisse, une famille avec trois enfants, brochettes, canettes et autres boissons, pas de cahier. Hélène, la mère de famille qui vient de Gironde, s'en explique.
12: Tout est prêt. Les cartables sont prêts. Il nous manque juste à écrire les noms sur les cahiers.
5: Le rayon des fournitures scolaires représente près de 25 mètres linéaires dans ce supermarché. Et puis d'Aumois, dès le 15 septembre, sa surface sera réduite par 3.
3: Et pour avoir tous les détails, les plafonds de ressources, les modalités de versement de cette allocation de rentrée scolaire versée donc aujourd'hui, vous avez tout sur notre site internet ici.fr. L'actu ce matin, c'est aussi cette condamnation de cet habitant d'Espaly-Saint-Marcel en Haute-Loire, 15 mois de prison avec sursis pour avoir tiré en direction d'un groupe d'enfants dans son quartier HLM, le tout sur fond d'insultes racistes. On vous fera le récit de l'audience, le procès c'était hier, ce sera dans le journal de 8h. Et puis je vous parlerai aussi de Jean Louis Murat, deux ans après la disparition du chanteur auvergnat, mais sachez que le festival de la Route du Rock à Saint-Malo en Bretagne lui rend hommage avec une expo photo. On vous raconte ça donc dans le journal de 8h. Il y a un livre à sortir aussi pour ceux qui n'auraient pas forcément l'occasion de monter à Saint-Malo.
1: Et le live qui est sorti cette année de Jean-Louis Murat, qu'il ne faut pas louper non plus, ça fait partie des belles...
3: Des beaux souvenirs.
1: Des beaux souvenirs, oui, absolument.
3: Alors, belle météo aussi pour aujourd'hui.
1: Belle météo, beau temps, profitez-en bien et surtout fraîcheur ce matin. C'est d'ailleurs assez étonnant. On a 14 degrés du côté de Saint-Flour, 15 degrés seulement à Montluçon ce matin, ainsi qu'à Lurcy-Lévis. Vous avez un petit 16 degrés dans le parc des Sources. Bon, ça va y aller crescendo, ça va monter petit à petit. Températures qui vont flirter entre 29 et 32 degrés dans les plaines du Puy-de-Dôme, comptez jusqu'à 26 degrés en montagne bourbonnaise. Un petit peu de fraîcheur en altitude. Nous aurons donc des températures qui vont s'accentuer demain. Pic de chaleur prévu pour ce mercredi. Changement de temps pour jeudi et vendredi. Un rafraîchissement très marqué. On va perdre pas mal de degrés. Hein. Vendredi, ça sera la fraîcheur. Donc, profitez bien du soleil aujourd'hui. Côté route, l'accident est terminé. Le poids lourd a été dégagé sur l'A79 à Coulanges. Et puis, attention, si vous circulez sur la Nationale 122 dans le Cantal, nous avons une route qui est fermée entre la Vessière jusqu'à Saint-Jacques-des-Blats en raison de carottage, travaux de carottage donc actuellement sur cette zone. Vous suivez bien sûr les déviations qui sont en cours. On vous souhaite bonne route, il est 7h36.
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1: Elle a fait une courte apparition pour la Coupe du Monde de football. Alors on vous la resserre ce matin au petit déjeuner. Voici Madonna et sa fameuse Il Abonita sur Ici Pays d'Auvergne.

0: Un tube en 1986, la Isla Bonita, c'était Madonna.
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0: Alors, on va vous amener promener un petit peu partout. On ira dans le Berry tout à l'heure pour visiter Jargilès-Dampierre. Et puis, nous aurons aussi l'occasion de découvrir deux sportifs qui ont du talent. Une paire de jumelles dont on va nous parler tout à l'heure, Olivia Leray, dans retenez bien son nom. Pour l'heure, 7h40, je vous propose une petite balade à Clermont-Ferrand. On est à Clermont pour une exploration de l'aventure Michelin avec Sébastien Pinson. C'est le deuxième épisode en compagnie d'Adeline, qui exerce la profession très enviée de guide Michelin à l'aventure. Sébastien, ce matin, on va évoquer un personnage tout blanc, tout boudiné, emblème historique du manufacturier auvergnat.
3: On est de retour à l'aventure Michelin. On avait envie de vous faire découvrir. Je suis avec Adeline, qui est une des guides de l'aventure Michelin, qui est avec moi. Et là, on est vraiment sur le personnage que tout le monde connaît, Bibendum.
4: Alors, c'est vraiment ce qu'on découvre ici à l'aventure Michelin. On va apprendre, je pense, qui est Bibendum. Parce qu'on a tous les outils issus de la collection Michelin. Et ce personnage, Bibendum, il est connu dans le monde entier. Et pour Michelin, c'est plus que juste un logo ou une mascotte, c'est un ambassadeur. Il a toujours su et il sait vivre avec son temps. Quand il est né, il s'adresse aux classes sociales supérieures qui sont les seules, au début des pneus et de l'automobile, à avoir les moyens. Et comme la mobilité évolue, il change, il s'adapte, il vit avec son temps. Il a petit à petit perdu tous ses atours qui le reliaient aux classes aisées et il aujourd'hui ressemble à tout le monde. Parce que tout le monde utilise des pneus.
3: On le voit à travers, on peut avancer peut-être, mais voilà, on a tout cet espace dédié au Bibendum, beaucoup, beaucoup, beaucoup d'objets de produits.
4: Oui, très, très, très tôt, Michelin a vraiment eu conscience du potentiel de son personnage et donc a commencé à créer ce qu'on appelle les objets dérivés à l'effigie de Bibendum. Je pense que les tout premiers, ça va être il y a eu des jeux.
3: Voilà, et par exemple, on voit, il y a des jeux de cartes dans le jeu de famille.
4: Jeu de cette famille, jeu de cartes. Alors ça, c'est la vitrine avec les objets qui étaient offerts par Bibendum lui-même aux enfants sur les plages de France et d'Europe. Et maintenant, bien sûr, ce sont des objets qui sont collectionnés, qui sont très appréciés. Et oui, ce personnage de Bibendum, c'est vrai qu'il peut s'adapter à toutes les situations et à tous les publics.
3: Dans l'univers Bibendum, qui est au deuxième étage, on est là vraiment sur la toute première affiche. Et je suppose, Adeline, qu'il y a une histoire derrière.
4: Alors, une belle histoire. La première affiche présentant le bonhomme Michelin, et première affiche qui d'ailleurs va lui donner son nom, de Bibendum, c'est une affiche qui date de 1898. Et c'est une belle histoire parce que c'est vraiment l'histoire de la complicité entre les deux frères Michelin, André et Édouard, qui sont très complémentaires. Ils n'ont pas du tout la même formation. Il y en a un qui a plutôt une formation d'artiste et l'autre formation d'ingénieur. Et leur complicité, l'émulation qu'il y a entre eux, eh bien, va donner naissance au personnage que le monde entier connaît aujourd'hui. Et tout est né d'une pile de pneus. Une pile de pneus qu'ils observent tous les deux à l'exposition universelle de Lyon en 1894. Les pneus de l'époque sont couleur caoutchouc, marron clair, beige, sont emballés dans du papier de soie blanc parce que ce sont des produits de luxe. Et en voyant la pile de pneus, Édouard Michelin, le petit frère étudiant aux Beaux-Arts, a un coup de génie. Il va dire à son frère: regarde, avec deux bras, ça ferait un bonhomme. Et voilà.
3: Voilà, bien vu. Hein. Franchement, la toute première, vous verrez, voilà, la toute première affiche, la toute première représentation du Bibendum.
0: Voilà, l'aventure Michelin qui est ouverte à tout l'été, 7 jours sur 7. Profitez aussi des visites guidées. C'est jusqu'au 31 août, c'est tous les matins à 9h30 et 9h35. Vous allez visiter 130 années d'aventure Michelin avec de beaux objets à voir. C'est au 32 rue Clos du Four, entre le Pic et le Stade Michelin. Et c'est ouvert de 10h à 19h, gratuit pour les moins de 7 ans et les centenaires accompagnés de leurs grands-parents. Les informations sur l'aventure.michelin.com. Merci.
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0: 8h moins le quart, les vacances se poursuivent. Rendez-vous tout l'été pour découvrir de jolis coins à visiter. Ce matin, nous sommes dans l'Indre.
4: Ouais, dans l'un des plus beaux villages de France, Gargilès-Dampierre, 260 habitants à l'année. Mais des milliers de touristes chaque été. Aller à Gargilès, c'est un mélange de nature, de richesse patrimoniale et de création artistique. C'est aussi une destination à ne pas rater pour les amoureux de littérature. L'écrivaine George Sand, disparue il y a 150 ans, y a vécu. Allez, on suit le guide. C'est notre collègue d'Issy-Berry, Jérôme Colin.
6: Après avoir serpenté dans la vallée de la Creuse sur de petites routes, le village de Gargilès surgit à l'horizon. Son château, son église, ses ruelles médiévales. Le premier conseil que je vous donne, c'est d'arriver tôt, aux alentours de 8 heures, bercé par les premiers rayons de soleil. Le calme règne et c'est ce que vient chercher Annick, une bourguignonne.
7: C'est fleuri, c'est beau, je suis enchantée. Ça fait maintenant 6 ans que je viens et je m'en lasse pas. J'ai vraiment un coup de cœur pour Gargilès et pour la région. Oh, tout me plaît parce que c'est un village magnifique, très accueillant, les gens sont extraordinairement gentils.
6: Gargilès, c'est un village d'artisans locaux, sans doute inspiré par la beauté des lieux. Noélie sort d'une galerie d'art.
8: On a vu les deux expositions
9: pastellistes
8: et puis le monsieur qui fait des bijoux en fil. La patience qu'ils ont pour faire leur art, c'est magnifique.
6: Un village poétique, donc, on peut y voir l'héritage de George Sand. L'écrivaine aimait se ressourcer à Gargilès. La villa Algira, l'une de ses maisons, vaut clairement le détour.
10: On venait là 8 jours, 10 jours, 15 jours, des fois 3 semaines. Ce qu'elle aimait manger ici. Et quand le lui préparait, c'était les omelettes aux écrevisses. Les omelettes aux morilles. Elle écrivait ici des pièces de théâtre. Ici, elle va s'adonner à l'entomologie, insectes et papillons, la botanique et surtout la minéralogie.
6: Si vous avez de bons mollets, Gargilès vous donne aussi accès à de nombreux sentiers, comme la boucle du pin. Tiens, justement, voilà Stéphane, un gros sac à dos sur les épaules.
11: On est sollicité comme en montagne, les paysages ressemblent à des paysages de montagne.
6: Et pourtant, le point culminant de Gargilès est seulement à 275 mètres.
11: Enfin, moi, j'étais plus détendu parce que, voilà, quand on est à 2500 mètres ou 3000 mètres, enfin, moi, je suis plus tendu parce que la dangerosité, alors que là, enfin, la sensation est celle de la montagne, mais on qu'il y a des maisons à côté, que si, que ça. Ouais. Franchement, enfin, on se disait que c'était l'idéal pour faire découvrir la randonnée. Non, franchement, c'est parfait, là.
6: Le village est aussi une étape du tout nouveau GR100. 100 comme la guerre de 100 ans. Les sentiers vous emmènent sur des chemins où l'on aperçoit encore des vestiges de ce conflit. L'occasion donc de se replonger dans notre histoire. Allez, pour finir, je vous emmène en contrebas de Gargilès. Écoutez le doux bruit de la Creuse. La rivière est parfaite pour se tremper les pieds.
12: Le site est très joli, hein.
13: On a de la chance d'avoir ça. Ah ben, si vous aimez le calme, la nature et la beauté du paysage, faut venir. Il y a des randos, vélos, marche à pied, tout ce qu'il faut.
6: Voilà, vous avez tous les arguments en votre possession maintenant pour une visite dans l'Indre, à Gargilès, l'un des plus beaux villages de France.
0: Ben, ça donne envie, hein, Juliette. Hein. Moi, je connais pas. Ouais, ça peut être une bonne idée de sortie. Merci, Jérôme Colin, d'Issy-Berry ou Sakai ce matin, j'imagine un petit peu. Bon, on va retrouver l'actu et les histoires tout à l'heure. Stéphane Bern nous amènera au 18e siècle sur une histoire de patate. Je vous en dis pas plus.
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0: de Marseille, Patrick Fiori. Et on va retrouver tout de suite les espoirs du sport. 7h51, retenez bien son nom pour savoir qui seront les champions de demain. Olivia Leray met en lumière sur notre radio les sportifs et sportives qui compteront dans les années à venir. Ce matin, retenez bien le nom de deux futures championnes, Olivia.
1: Lilou et Enola Borg. Oui, elles sont deux. Elles partagent donc un nom de famille, une date de naissance aussi, le 31 mai 2005, et surtout un héritage dans le handball français. Maman, c'est Myriam Borg Corfonti, championne du monde en 2003. Un an et demi après, elle donne naissance à ses jumelles, des jumelles qui viennent d'arriver à leur tour en équipe de France. On n'avait jamais vu ça. Et vous allez en entendre parler longtemps. Elles ont littéralement grandi sur un terrain de hand, à Mios, près de Bordeaux. Quand leur maman s'entraîne, elles sont là, sur le côté, avec leur ballon. Papa aussi a joué à haut niveau, mais c'est pas pour ça qu'il pousse les filles à faire du hand. Il leur en dit, faites ce que vous voulez. Ils sont pas du genre groupies non plus. D'ailleurs, quand elles deviennent championnes du monde des moins de 20 ans, ils sont pas là, ils sont en vacances et regardent ça sur leur téléphone. Inspirées, mais pas poussées donc. Les jumelles commencent quand même le hand à Mios, dans le club de leur maman. Elles y grandissent, se forgent, se font un prénom, parce que le nom résonne déjà fort dans le milieu. Elles jouent même un match, toutes les trois, avec leur mère. Trois Borg sur le terrain. Lilou et Enola ne se ressemblent pas parfaitement. Pas le même caractère, pas le même poste, pas la même chambre en sélection, ni le même physique. Mais leurs yeux, oui. Eux, ils ne trompent pas. Et cette année, pour la première fois, elles ont regardé dans des directions différentes. Deux grands clubs rivaux. Enola est partie à Brest, Lilou est à Metz, où elle a tout simplement remporté une Ligue des Champions et été élue meilleure jeune joueuse européenne de la saison. Vivre et jouer l'une de l'autre, donc, ça n'empêche pas leur fusion. Rien n'empêche leur fusion. En mars dernier, en bleu, en sélection, Lilou, elle a marqué deux buts sur deux passes décisives d'Enola. Alors c'est un peu tôt pour vous dire si elles seront sélectionnées toutes les deux pour l'Euro en décembre prochain, mais avec un bagage handballistique et familial comme ça, on peut voyager longtemps, et ça tombe bien, à 19 ans, elles ont le temps.
2: Oh, le temps m'a réparé, plus rien n'est comme avant.
0: Lilou et Elona Borg, donc la paire de jumelles qui nous donne beaucoup d'espoir dans le handball français. Merci Olivia pour cette découverte. D'autres découvertes, des anecdotes, il en a des tonnes et il nous les fait partager. On va parler d'un certain Antoine et ce sera les élucubrations de Stéphane Bern juste après la mère Aditi. C'est Renaud.

0: C'est un peu l'Italie.
1: J'adore cette chanson. C'est vrai que le matin, vous écoutez ça, tout de suite, c'est la bonne humeur. 1988 déjà, à l'époque de Tonton, c'est Renaud qui nous chantait cette chanson.
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1: À 2 minutes des infos, c'est un peu d'histoire et d'anecdotes avec Stéphane Bern. Bonjour Stéphane.
4: Et bonjour.
1: Alors ce matin, voyage dans les couloirs du temps au 18e siècle, au temps des premières patates.
4: C'est l'histoire d'un homme qui a réussi à faire aimer aux Français un tubercule qu'il prenait pour un poison. En 1772, à Versailles, on se méfie encore de la pomme de terre, cette plante venue d'Amérique. On dit qu'elle donne la lèpre, qu'elle rend fou, voire qu'elle fait pousser les cheveux à l'intérieur du crâne. Pendant 2 siècles, la pomme de terre végète dans les potagers royaux. Autant dire qu'à ce stade, elle n'avait pas vraiment la patate. Mais Antoine Parmentier, prisonnier des Prussiens pendant la guerre de 7 ans, en a mangé tous les jours et s'en est très bien porté. De retour en France, ce pharmacien agronome mène l'enquête. Il pèse, analyse et prouve à l'Académie des sciences que ce tubercule est sain, nourrissant et pourrait même sauver le royaume de la disette. Mais comment convaincre un peuple méfiant ? Par un petit coup de génie.
5: Nom de Dieu !
4: Il fait garder ses champs par des soldats le jour et les laisse sans surveillance la nuit. Résultat ? Les curieux accourent pour voler ce légume interdit, devenu rare et donc forcément désirable. Et là, c'est carton plein, enfin, cageot plein.
6: 50 kilos de patates, que je vais faire de sous-sol maintenant.
4: La ruse fonctionne. Versailles s'y met, et c'est le début du règne de la purée et du gratin dauphinois. Bref, la belle vie.
7: Quand je fais de la purée mousseline.
4: 1 siècle plus tard, lors des grandes disettes de 1816 à 1817, la pomme de terre devient l'un des seuls aliments accessibles. Antoine Parmentier avait vu juste. Grâce à un peu de science et un bon coup de pub, la France a trouvé dans la terre son meilleur remède contre la disette. Patate 1, famine 0.
8: Sans patate.
4: Et accessoirement, pas mal de soirées raclette ou de hachis Parmentier. Merci Antoine, et ça c'est pas du gâchis.
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1: Mardi 18 août, on fête les Hélènes aujourd'hui, il est 8h. Dans l'actualité de ce mardi, Juliette, il était jugé hier pour des tirs en direction d'enfants du voisinage et des injures racistes.
9: Oui, c'était dans son quartier HLM d'Espaly-Saint-Marcel en Haute-Loire. Cet habitant de 65 ans a été condamné hier par le tribunal du Puy-en-Velay à 15 mois de prison avec sursis. Condamnation au terme de 3 heures d'audience où l'homme s'est posé en victime dans un climat de tension permanente avec son voisinage, Clément Métainier.
10: Il se présente à la barre en boitant, une béquille dans la main gauche, le visage fermé, fatigué sous ses lunettes noires. Rapidement, il évoque sa situation personnelle difficile, sa femme gravement malade. Le prévenu reconnaît les faits, se tire avec sa carabine en avril dernier, mais assure qu'il n'y avait personne et qu'il a agi sous le coup de la colère. Il insiste, je cite, « On n'en serait jamais arrivé là si les enfants n'avaient pas dégradé ma voiture ou ma boîte aux lettres. » Puis il y a ces insultes. Je cite « sale nègre, sale arabe, bande de babouins », des mots qui valent au prévenu le surnom de « monsieur raciste » attribué par les enfants visés. Là aussi, le sexagénaire assume à moitié et parle de harcèlement, de provocation. La juge hausse parfois le ton, tente de le raisonner et lors de sa dernière prise de parole, il demande finalement pardon au petit Reda et à sa famille, les principales victimes du tir et des insultes.
9: Et outre la peine de prison avec sursis, il a également interdiction de se rendre à Espagne. D'entrer en contact avec les victimes. Interdiction également de porter, de détenir une arme pendant 10 ans, ainsi qu'une obligation de soins. Enfin, l'homme devra verser près de 5000 euros de dommages et intérêts à Reda et sa famille, la principale victime, et rembourser les frais d'avocat des 2 associations de lutte contre le racisme qui s'étaient constituées partie civile. Un cycliste retrouvé en arrêt cardiaque à Gia, dans le bas-côté de la départementale 204, hier soir dans le Puy-de-Dôme. Les pompiers alertés vers 20h30 n'ont pas pu le réanimer. L'homme homme d'environ 75 ans est décédé sur place. Une enquête de gendarmerie est ouverte pour savoir s'il s'agit d'un malaise seul ou d'un éventuel accident. Les policiers ont stoppé ce week-end deux tentatives pour envoyer des produits interdits dans l'enceinte de la prison de Rion, d'abord par drone. Dans la nuit de samedi à dimanche, trois jeunes hommes, dont un mineur de 16 ans, ont été interpellés. Un quatrième serait en fuite. Dans leur voiture, cachée dans un champ, de la résine de cannabis, un peu d'héroïne et un second drone. Et puis une heure et demie plus tard, les policiers arrêtent un autre homme qui lui tentait de lancer des choses par-dessus le mur d'enceinte. Lui aussi a été placé en garde à vue. Un terrain d'entente trouvé à Orcé, au sud de Clermont, avec des gens du voyage qui avaient installé une vingtaine de caravanes sur le terrain de football de la commune, et ça alors que les entraînements du club local et certains championnats avaient déjà repris. Après avoir passé le week-end sur place, les caravanes ont finalement levé le camp hier soir pour s'installer sur un autre terrain proposé par la commune.
1: Le 15 août est à peine passé, on vendange déjà en Auvergne.
9: Notamment du côté de Saint-Pourçain sur Sioule, dans l'Allier, où certains ont commencé à récolter le raisin dès la semaine dernière, des vendanges de plus en plus précoces, sur fond de canicule à répétition et de manque d'eau, des conditions qui impactent forcément la récolte, nous dit Quentin Billot. Il est vigneron, propriétaire de 26 hectares à Montor.
0: Les raisins sont là, mais ils sont pas assez gros et ils sont pas assez remplis pour faire un rendement, on va dire, convenable, quoi. En moyenne, sur 5 ans, sur l'exploitation, on est à peu près, ça vacille un peu, mais on est entre 40 et 46 hectos par hectare. Pour l'instant, on serait plus autour de 30, quoi. Et en plus de ça, on arrive avec des raisins. Alors c'est bien qu'ils soient chargés en sucre, mais après il faut pas que ce soit dans l'excès. Là on récolte vraiment des raisins avec beaucoup, beaucoup, beaucoup de sucre. Et après ça peut poser un problème dans tout ce qui est vinification, tout ça. C'est vrai que sur les blancs on aime bien avoir ce qu'on appelle la tension, un peu d'acidité. Et là cette année c'est vrai qu'on va peut-être être avec des blancs autour entre 13 et 14, quoi. Et ça par chez nous c'est vrai que c'est assez rare.
9: Des vins blancs qui risquent de manquer en fin d'année puisque la quantité n'est pas là, vous l'avez compris. Les premières vendanges au nord du vignoble de Saint-Pourçain sont déjà terminées. Ces parcelles un peu plus compliquées affichent jusqu'à 50% de baisse de rendement. La chasse souterraine du blaireau à l'arrêt en Haute-Loire, décision du tribunal administratif de Clermont, saisie par France Nature Environnement, l'association contestait l'autorisation donnée par le préfet pour une période complémentaire de chasse jusqu'au 12 septembre. Chasse qui risquait de tuer les petits du blaireau.
1: L'allocation de rentrée scolaire arrive aujourd'hui sur les comptes en banque.
9: Versée automatiquement par la CAF, une enveloppe d'un peu plus de 400 euros en fonction de l'âge des enfants scolarisés et de vos revenus. Sachant que même les familles qui dépassent un peu le plafond de ressources peuvent quand même toucher une aide un peu moindre. Près de 3 millions de familles en bénéficient de cette allocation de rentrée scolaire. Vous retrouvez les modalités en détail sur ici.fr. Après la folie Tour de France, tout n'est pas fini pour les amateurs de vélo. Le Tour du Limousin s'élance aujourd'hui, avec une première étape entre Vérac en Haute-Vienne et Dun-le-Palestel dans la Creuse. Rémi Cavagna sera au départ, le TGV de Clermont, comme on le surnomme, spécialiste du contre-la-montre, mais bon, qui risque d'avoir un peu plus de mal sur le parcours du jour où il va falloir enchaîner les petites ascensions.
1: Deux ans qu'il nous a quittés, mais le souvenir de Jean-Louis Murat reste bien vivant.
9: Entre un album live posthume sorti cette année et cet hommage rendu par le festival La Route du Rock à Saint-Malo. Hommage non pas en chanson mais en photo. Yann Bertrand, les passants ont pu croiser le chanteur auvergnat sur les remparts de Saint-Malo.
5: Une exposition sur les remparts de Saint-Malo soumise au coup de vent à l'honneur Jean-Louis Murat.
8: Qu'il est dur de défaire.
5: On y retrouve le photographe Franck Loriot qui a sorti récemment Photorama.
11: J'ai souhaité, après sa disparition qui nous a tous beaucoup bouleversés, faire un livre hommage dans lequel je dévoile la quasi-totalité des images dont je dispose et où je raconte aussi 20 ans de travail avec Jean-Louis Murat. Faire des photos de Jean-Louis Murat n'est pas compliqué parce que c'est quelqu'un qui donnait beaucoup, qui avait une grande intensité, une présence forte. Par contre, ce qui était compliqué, c'était l'amener devant l'objectif de l'appareil photo. Parce que là, on avait vraiment affaire à un cheval rétif.
5: Cette exposition à la Route du Rock a beaucoup de sens. Jean-Louis Murat y a été programmé deux fois. Et surtout,
11: c'était son festival préféré artistiquement, de par la programmation. Et c'était aussi son lieu de vacances préféré avec sa femme. Les seules vacances qu'il s'octroyait, c'était de venir à Saint-Malo, passer plusieurs jours, se baigner et assister à tous les concerts du festival.
5: Quitte à parfois mettre la main à la pâte, on se souvient ici d'une édition bien arrosée lors de laquelle Murat avait enfilé les bottes pour aider, fourche en main, à rendre le terrain plus praticable.
9: Et vous retrouvez ces images de Jean-Louis Murat donc dans ce livre hommage signé Franck Loriou. C'est disponible aux éditions Le Boulon.
1: Ouais, on se rappelle, c'était disparition le 25 mai à Orcival. Et la veille, c'était Tina Turner qui nous avait quittés aussi. Donc je pense que tous les deux là-haut, ça doit donner de sacrés bœufs, j'imagine. Là-haut, c'est le soleil qui brille aujourd'hui. Donc soleil et chaleur au programme de ce mardi 18 août.
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1: Assez dégagé hein, pour ce matin, un temps assez doux. Cet après-midi, le soleil et les nuages seront présents avec de fortes chaleurs, des températures maximales qui vont atteindre jusqu'à 32 degrés en Auvergne. Ce sera pour la Haute-Loire, pour l'Allier. Nous aurons des températures jusqu'à 29 degrés dans le Cantal et 32 degrés dans le Puy-de-Dôme. C'est demain que ça va chauffer, donc pic de chaleur attendu. Préparez-vous, mettez-vous au frais. Et puis jeudi, attention, changement de temps. On aura une instabilité qui se dessine avec un risque d'orage localisé. Et jeudi, vendredi, c'est le grand rafraîchissement. A priori, on va perdre pas mal de degrés sur les maximales, un temps un petit peu plus perturbé. Mais aujourd'hui, donc, du beau temps et une chaleur particulièrement agréable. Nous aurons cet après-midi 28 degrés dans les Combrailles, 25 à la Chaise-Dieu, comptez 31 à Thiers, 30 degrés en montagne bourbonnaise, au Maillet de Montagne cet après-midi. Et il fera des températures autour de 27 degrés à Saint-Flour sous un soleil voilé.
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1: On va démarrer cette heure avec un titre folk très agréable. Un homme extraordinaire, ce sont les Innocents qui sont toujours en tournée française et de passage aujourd'hui sur Ici, Pays d'Auvergne.

0: Un homme extraordinaire, c'était Les Innocents sur Ici Pays d'Auvergne.
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0: Un homme extraordinaire, c'était Juste Fontaine, un footballeur français qui était né un 18 août 1933 et qui nous a quittés. Il a quitté le stade il n'y a pas très longtemps et c'était le 28 février 2023. Et puisqu'on parle de football, justement... Puisqu'on parle de football...
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0: 8h14, bonjour et bienvenue. Alors je ne sais pas si ça vous est déjà arrivé, mais vous savez, des fois on oublie les papiers dans une poche, genre le permis de conduire dans la machine à laver, et après forcément c'est un petit peu compliqué pour expliquer ça à la maréchaussée. Alors, dans C'est pas vrai, ce matin, le rendez-vous anti-arnaque, eh bien, que faire si on a égaré ou déchiré son permis de conduire ? Audrazo, il faut absolument passer par les sites officiels.
4: Oui, on va prendre l'exemple de Solange. C'est une auditrice, elle nous a écrit « Son permis de conduire est déchiré ». Ça, ça parle à pas mal d'entre nous. Moi, mon vieux permis en carton rose, c'est pareil, je peux vous dire qu'il est dans un sale état. Solange fait donc un petit tour sur Internet pour voir comment se faire fabriquer un nouveau permis. Et elle tombe sur plusieurs sites, permisfrance.fr, permisdeconduire.net, il y en a pas mal.

0: regarder comme ça. Sur l'un d'entre eux, on lui demande 35 euros et son numéro de carte bleue. Là, Solange me dit, je me suis arrêtée. Pourquoi? Qu'est-ce qu'il a alerté? Eh bien, le site ne lui a même pas demandé ni sa carte d'identité, ni son justificatif de domicile. Deux documents que vous devez fournir, c'est obligatoire.
1: Alors, est-ce que c'est payant de refaire son permis de conduire?
0: Alors, ça dépend. Si vous l'avez déchiré comme Solange, c'est gratuit. Pareil d'ailleurs, si vous voulez tout simplement remplacer votre vieux permis en carton rose, un peu décrépit, que vous voulez la version new look plastifiée, c'est tout à fait possible et c'est gratuit à condition de fournir l'ancien. Par contre, c'est payant si vous l'avez égaré ou qu'on vous l'a volé. Et là, le prix, c'est 25 euros. C'est le prix du timbre fiscal. Pour la démarche, vous n'allez pas sur permisfrance.fr ou je ne sais quoi. Il y a un seul site, c'est le site de l'ANTS, l'agence des titres sécurisés, ants.gouv.fr. Et puis le timbre fiscal, s'il en faut un, vous pourrez l'acheter en même temps à la fin de la démarche. C'est prévu.
1: Merci pour ces conseils, Aude. On va aller faire une partie de pêche dans un musée. C'est à suivre avec les petits bougnats. Voici Upton Girl.

0: nous étions en 1985. C'est vrai qu'on vous glisse comme ça les dates, c'est important parce que c'est un repère temporel qui pourrait vous faire gagner certaines choses et c'est ce qu'on va voir tout à l'heure dans nos jeux, hein, toute la journée, vous savez, vacances, j'oublie tout. On va jouer aussi avec les petits bougnats ce matin, tiens. Offrir quelques cadeaux dans quelques secondes. Alors tout l'été, avec les petits bougnats de l'école de Charmeil, Christophe Barbeau, le maître, et Mathieu Mouebs, le dieu, nous emmène au musée. Nous voici aujourd'hui dans l'Allier.
1: Prenez vos cannes et vos épuisettes. Nous partons au musée de l'eau et de la pêche de Montluçon.
2: Qu'est-ce que la pêche exactement ?
3: T'as une canne à pêche,
4: tu lances dans l'eau, tu mets ton fil en arrière et après tu lances.
5: Mais il faut pas lâcher la canne à pêche aussi.
6: Mon père, il emmène une boîte. Dedans, il y a des bouchons et de quoi attirer les poissons. Il accroche un bouchon au bout du fil, il accroche les appâts, on lance et on attend.
7: Bah, si ça vient vite, ça vient vite, sinon faut amener ton transat pour te reposer.
8: Aussi, il y a la pêche à la mouche. Tu prends ta canne à pêche, t'accroches une fausse mouche, t'agites la canne au-dessus de l'eau et après, bah, la truite, elle va sauter pour attraper la mouche.
9: Des fois, il y a des bateaux et il y a des personnes, ils prennent un grand filet, ils le lancent et bah, il y a des poissons qui viennent après.
10: Donc, on peut faire ça pour le plaisir, pour s'amuser, t'attrapes des poissons, ensuite tu les remets dans l'eau, mais il y en a aussi qui pêchent et qui prennent les poissons et après ils les mangent.
11: Mais quand t'aimes pas le poisson, bah, tu donnes aux animaux.
6: Faut faire attention, on le met dans le frigo. Si on y laisse, ça peut puer. Dans Astérix, le poissonnier, ça pue, hein.
12: Quel est le plus gros poisson que vous ayez pêché ?
13: Alors, le plus gros poisson qui a été pêché et que j'ai pêché, bien évidemment, s'appelle le silure. Il faisait 2,35 m pour 87 kg. Je l'ai pris il y a quelques années en barque et c'était assez compliqué parce que sortir des monstres de l'eau comme ceci, il faut être vraiment équipé. En bateau, bien évidemment, et en canne à pêche. Parce que si vous pêchez avec une canne à gardon, comme j'écoutais certains enfants, ça marchera jamais. Donc, il faut des cannes de 4-5 livres avec du gros fil et puis des gros appâts. Donc, des gros poissons.
2: Steve, c'est vous qui nous accueillez dans ce musée de l'eau et de la pêche à Montluçon, là où les petits bougnats et moi-même, on va pouvoir trouver du matériel de pêche pour démarrer.
13: En règle générale, on a des petites cannes qui font moins d'un mètre, des petites cannes qui font 30 cm pour pêcher un petit peu tout, on va dire. Hein, parce que ici, le musée de l'eau et de la pêche, il est diversifié. On a tout ce qu'il faut à l'intérieur pour initier d'abord les jeunes, puis surtout l'apprentissage de la pêche et de l'eau. Parce que l'eau, bien évidemment, sans eau de qualité, on n'aurait pas de poisson de qualité.
2: 120 mètres carrés quand même dans ce musée, c'est grand, il y a beaucoup d'objets. Il y a aussi un bassin qui a été aménagé, reconstitué.
13: Oui, alors ce bassin qui représente le barrage de Rougebu à Montluçon, hein, où on représente la qualité de l'eau, le barrage, les abords et les arbres qui sont dans l'eau, des choses comme ça, quoi. On se retrouve avec du matériel de pêche des années 1900 et puis jusqu'à nos jours. À l'époque, il n'y avait pas forcément beaucoup de canne à pêche, ils pêchaient beaucoup au filet ou au carrelet. C'est ce qui a permis de faire évoluer la pêche, je vais parler sur Montluçon, parce que dans les années 1900, ça s'appelait les Katangais. Les Katangais, c'était des gens, des Polonais qui sont venus en France et qu'on travaillait à Montluçon, notamment sur les grandes usines, et qu'on développait aussi une partie de la pêche. Il y avait des centaines, et voire des milliers de pêcheurs. Hein. C'était pas là. Aujourd'hui, on se retrouve avec moins de 2000 personnes, mais avant, il y avait 15 000. Hein. C'était la grande bataille de la pêche. Hein.
2: Les petits bougnats, prêts à relever le défi ? Qui va battre le record de 87 kilos ? Alors, je vous préviens tout de suite, ne comptez pas sur moi pour le sortir de l'eau.
0: Ah mais non, c'est sûr, c'est les enfants, il faut y aller franco. Hein. On va vous offrir, parce que l'entrée est gratuite pour ce musée, donc on va pas vous offrir des entrées, ce serait idiot. Par contre, on va vous offrir le pack été Icipé de Vannes, c'est-à-dire panier tressé, une petite gourde pour pas avoir trop soif, l'éventail pour se rafraîchir, la raquette de plage, le chapeau de paille, voilà un joli pack pour aller frimer au bord de l'eau. Alors, la question des petits bougnats pour gagner tout ça, écoutez bien.
4: Que représente le bassin reconstitué au musée de l'eau et de la pêche ? Le barrage de Rougebu, le plan d'eau de Vieuvre ou les gorges de la Sioule ?
0: Voilà, c'est assez facile hein, si vous connaissez un petit peu la géographie, puis ce lieu a été cité tout à l'heure par notre intervenant. On vous offre le pack été Icipé d'Auvergne. Que représente le bassin reconstitué du musée de l'eau et de la pêche de Montluçon, le barrage de Rochebutte, le plan d'eau du Vieuvre ou les gorges de la Sioule ?

0: Cézanne Pain, chantée par France Gall sur Ici Pays d'Auvergne. Nous étions en 1984. On va recevoir Grégory qui apparemment a la bonne réponse et nous appelle depuis Guillaume.
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0: Et on se la coule douce ce matin puisqu'on vous amène au musée de la pêche, hein, donc, qui se situe, on le rappelle, dans le Bourbonnais, maison de l'eau et de la pêche. Bonjour Grégory, comment ça va ?
7: Bonjour, ça va et vous ?
0: Ça va plutôt bien, écoutez, la fraîcheur ce matin nous a un petit peu tous surpris et réveillés, ça fait du bien, hein, après cette canicule. Vous habitez Puy-Guillaume, hein, c'est ça ?
7: Non, pour Luchâteau.
0: Ah, on m'a dit Puy-Guillaume, mais c'est n'importe quoi. Bon, enfin, c'est pas grave. Vous pêchez un petit peu dans l'Allier de temps en temps ?
7: Dans l'Allier, bien sûr.
0: Ouais, je sais qu'il y a du poisson, hein, pas mal de poissons dans l'Allier. De moins en moins de saumon, c'est bien dommage. Voilà. Alors, une question des petits bougnats. Ben, on va écouter la question, allons-y.
8: Que représente le bassin reconstitué au musée de l'eau et de la pêche ? Le barrage de Rougebu ? Le plan d'eau de Vieuvre ? Ou les gorges de la Sioule ?
0: Alors, vous diriez quoi, vous, Grégory ?
7: Eh bien, le barrage de Rougebu.
0: Oui, c'est quand même plus cohérent sur la carte, hein, donc du côté de Montluçon, tout ça. Vous le connaissez, ce musée, non ?
7: Non, du tout.
0: Ah ben, ce sera une occasion de le visiter. Il est ouvert toute l'année. Tous les jours, sauf le dimanche, c'est de 9h à 11h. La maison de l'eau et de la pêche, c'est organisé par l'Union des pêcheurs du Bourbonnais. Pêche aux infos sur Facebook, hein, si vous voulez tous les horaires en détail. Merci. Et puis, vous voici habillé pour l'été, hein, puisque, mon cher Grégory, vous allez faire des ravages sur les plages de l'Allier à Pont-du-Château. Alors, je sais pas si on fait des fritures encore, mais ça se faisait autrefois.
7: Il y en a un petit peu.
0: Quand même. Voilà. En tout cas, vous voici équipé avec le pack séduction, panier tressé, éventail et gourde pour vous rafraîchir. À bientôt et bonnes vacances, Grégory.
7: Merci, au revoir.
0: Au revoir.
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0: Juliette, l'Auvergne au château de Versailles, c'est quoi cette histoire ?
9: On va découvrir une œuvre mélange de tapisseries, de dentelles d'Auvergne réalisée par de jeunes Puy-d'Aumois et qui est exposée jusqu'à la fin du mois. Mais oui, au château de Versailles, reportage à suivre, allez, dans quelques minutes.
0: Il y aura Louis XIV ou pas ?
9: Non. Vous verrez.
0: Le roi Soleil sera avec nous ou pas ? Bon, allez, merci, on se retrouve tout à l'heure. Il est 8h30, Cyril Ardo-Redon, le 90 secondes info, ici et dans le monde.
10: Quelques centaines d'euros vous seront peut-être versés dès aujourd'hui. Une somme qui peut aller de 426 à 466 euros selon l'âge des enfants. Il s'agit de l'allocation de rentrée scolaire pour des familles avec un enfant âgé de 6 à 18 ans sous condition de ressources. Les mesures annoncées par le gouvernement pour reconstruire la Gironde, les Landes et le Var après les gigantesques incendies, des aides aux collectivités, des exonérations de cotisations sociales ou une accélération des permis de construire. Cela va coûter jusqu'à 100 millions d'euros. Dans ce contexte, l'Association pour la protection des animaux sauvages écrit au préfet de 44 départements pour exiger la suspension de la chasse dans les territoires gravement touchés par les flammes. Une pétition en ce sens a déjà réuni près de 450 000 signatures en ligne. Ce matin, les Bouches-du-Rhône sont en rouge pour un risque très élevé d'incendie. 8 départements du Sud, ainsi que l'Essonne et la Seine-et-Marne, sont en orange pour un risque élevé. Plus aucun département n'est en revanche en vigilance orange canicule. Gérald Darmanin renonce à se présenter à l'élection présidentielle. Il l'a annoncé hier. L'actuel garde des Sceaux ne veut pas rajouter, dit-il, de la division dans son propre camp. Il apporte son soutien au maire du Havre et ancien Premier ministre Édouard Philippe. Et puis une Française, 400 km au-dessus de nos têtes. Aujourd'hui, l'astronaute Sophie Adnaud participe à une sortie dans l'espace pour réparer une antenne de la Station Spatiale Internationale. C'est la première fois qu'une Française participe à une telle opération.
9: Allez Cyril, je vous emmène maintenant au château de Versailles, ou presque, hein, c'est là qu'est exposé jusqu'à la fin du mois une œuvre monumentale réalisée par de jeunes artistes puydômois, plus d'une centaine, qui se sont relayés pour créer un ananas géant d'1,60 m de haut, composé de tapisseries et de dentelles artisanales d'Auvergne. Projet baptisé de fil en fil à Versailles. Thierry Maïs, vous avez suivi sa réalisation.
11: Pour garder une cohérence tout au long des 3 mois de fabrication, c'est le directeur artistique Clément Dubois qui a dessiné l'œuvre sur papier.
12: Il y a 2 types de pétales en fait, 1 rangée de petites, 2 rangées de grandes, 1 rangée de petites. Et pour le toupet, donc la partie des feuilles, ça va être des plumes d'autruche.
11: L'ananas a été choisi parce qu'au XVIe siècle, ce fruit était signe de noblesse. On le retrouve d'ailleurs sur les tapisseries qui ornent les murs des appartements privés de Marie-Antoinette. Et c'est ce qui a inspiré l'œuvre dessinée par Clément Dubois. Et ça plaît beaucoup à Liliane, 16 ans.
13: C'est pas forcément des trucs qu'on apprend à l'école. On a vu des tissus qui étaient utilisés au château de Versailles. On les a touchés. On a collé de la mousse sur du bois. C'est difficile, mais c'est plus facile à faire à deux. Il y a les copines qui peuvent aider aussi.
11: Un ananas rouge fabriqué à partir de matériaux de seconde main.
12: C'est du rebut, c'est des choses qui devaient partir à la poubelle. Pareil, le tissu qu'on va utiliser, certes, c'est du damas de soie, mais c'est des choses qui sont plus utilisées par le château de Versailles. Donc ils ont bien voulu le mettre à disposition en fait des tissus.
11: Et pour accompagner ces jeunes artistes, Julie Gardet, tapissière décorative professionnelle.
14: En tapisserie, le problème, c'est que chaque petit défaut sera visible jusqu'au bout. La mousse doit être à fleur du bois.
13: C'est dur. On ne peut pas décoller quand on est mal placé.
14: Donc là, vous êtes un peu trop en retrait. Une fois qu'on va mettre notre toile, ce qui va se produire, c'est qu'on va voir le bois. Donc ça ne sera pas très esthétique.
11: Ces adolescents ont le temps. Chaque groupe a 3 heures pour faire progresser l'œuvre.
15: De ce côté, on a mieux fait que l'autre.
14: Ouais. C'est parfait.
15: Ben, je vais vous embaucher, moi.
11: Sephora, 16 ans, s'applique. Elle est passionnée.
13: C'est une expérience qu'on fait une fois dans notre vie. On n'a pas souvent l'occasion de faire ça. Surtout pour qu'après notre œuvre, elle soit exposée au château de Versailles. Du coup, c'est génial. Ça me rend fière. Je me dis qu'en fait, on va travailler et qu'après, genre, il y a plein de personnes qui vont voir notre œuvre. Ils vont dire « Ah, c'est des jeunes qui les ont fait et tout, c'est génial. »
11: L'œuvre terminée, elle reviendra en Auvergne en septembre pour 1 an d'exposition.
9: Et avant son retour en Auvergne, cet ananas en tapisserie et dentelle reste donc exposé jusqu'au 30 août dans la galerie de pierre haute de l'aile nord du château de Versailles. 15 mois de prison avec sursis pour cet habitant d'Espaly-Saint-Marcel près du Puy-en-Velay, condamné hier pour des tirs et des insultes racistes en direction d'enfants de son quartier en avril dernier. Une peine encore trop clémente pour l'avocate de la famille de la principale victime, vous l'entendrez dans le journal de 9h. Et puis on ira aussi dans le Saint-Pourçainois, le vignoble de Saint-Pourçain-sur-Sioule, où la récolte des raisins a déjà commencé dès la semaine dernière, récolte de plus en plus précoce sous le coup du manque d'eau et des canicules à répétition, et ça fait logiquement baisser la quantité du vin qui sera produit.
0: Mais pas la qualité, hein,
9: normalement. Non. Mais c'est vrai que ça fait varier, voilà, le taux d'alcool, ouais. Ça risque d'être concentré.
0: Délicat. Bien. Le temps aujourd'hui, c'est du grand soleil, hein. C'est un petit peu comme Château de Versailles. Le roi soleil est bien dominant aujourd'hui pour cette journée de 18 août. On célèbre les Hélènes, je vous le rappelle. Donc, des températures assez fraîches, hein, ce matin, autour de 17 degrés au réveil. Et puis, ça va grimper jusqu'à 31, 32 degrés cet après-midi. Puis, Dôme et Allier sont en vigilance jaune canicule jusqu'à mercredi minuit. Mais ça va s'arrêter assez vite. Et ensuite, ça va repartir à la chaleur puisque la chaleur s'accentue à partir de mercredi avec un pic attendu et vendredi, rafraîchissement très marqué. Hein, donc il faudra sans doute sortir un petit peu les pullovers vendredi. En tout cas, on va perdre pas mal de degrés. Voilà pour le temps. La route, attention si vous circulez actuellement sur l'autoroute A89 dans le sens Lyon-Bordeaux. À Chabreloche, on nous signale un ralentissement. Il y a un bouchon de 500 mètres actuellement à proximité du point route 449. Donc sur l'A89, on ne connaît pas la raison de ce ralentissement. Si vous pouvez nous la donner, vous appelez 04 73 34 2000.
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0: On respire l'air frais, ça fait du bien. Ce matin, on vous amènera à visiter la dernière soirée du festival du volcan de Montpeloux. Ça va se passer cette semaine. Et puis tout à l'heure, on va faire la connaissance de Monsieur Bricolage au camping. C'est à suivre. Bienvenue chez moi, c'est Florent Pagny tout de suite.

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2: On va vous offrir des invitations tout à l'heure pour participer à la dernière soirée du Festival de Montpellou. Ça va se passer cette semaine, il y aura du classique et une petite surprise. Je vous en dis pas plus parce qu'on va être avec Jérôme Brou qui nous explique tout ça d'ici quelques minutes. Mais pour l'heure, on va faire un tour du côté du camping.
1: Alors, on n'attend pas Patricia ?
2: Allez, les pieds dans l'eau, direction le camping du lac Aéda. Patricia a rencontré le roi du balai.
1: Olivier, le campeur bricoleur. Bonjour Olivier.
3: Bonjour.
1: C'est un peu minimaliste, vu de loin. On voit une voiture et puis juste un auvent. Alors on ne voit pas de tente, on ne voit pas de tente de toit non plus. Qu'est-ce qui se passe ?
3: Eh bien, c'est un aménagement fait maison d'un docker. Donc, la possibilité de coucher à l'intérieur avec un couchage de 120 par 190 quand même.
1: Ouais, pas mal. Ça prend tout l'arrière de la voiture.
3: Ça prend tout l'arrière.
1: Et ça,
3: c'est donc l'auvent, il est fabriqué maison avec un rail de placo, des manches à balai. Voilà.
1: Ouh, les manches. Ah oui, c'est des manches à balai.
3: Des manches à balai. Voilà, et une toile qui était adaptée pour pouvoir.
1: Donc un rail de placo, trois manches à balai et on a un auvent.
3: Voilà, un auvent de 1,50 m par 2.
1: Et bien, c'est quand même pas mal. Hein.
3: Voilà, donc ça permet.
1: Il y en a de l'idée là-dedans. Hein.
3: Voilà, et ça se replie assez facilement, tout se replie et ça s'enroule sur le toit. Un panneau solaire sur le toit, voilà, et qui permet de recharger une batterie portable, qui permet d'alimenter le frigo, mini-frigo réel à l'arrière. Et puis surtout, bah, en fait, quand on enlève tout, la voiture est parfaitement normale.
1: Elle redevient normale, tout s'enlève là.
3: Tout s'enlève, il n'y a rien, il n'y a pas un trou dans la voiture. Alors, rien n'a été percé, aménagé, ou voilà, donc on peut la remettre en mode normal, une fois l'été passé.
1: Et qu'est-ce que vous avez fait ? Vous avez regardé des tutos, des choses comme ça, pour trouver toutes ces idées ?
3: Pour regarder sur Internet, il y a plein d'idées. Et puis après, il faut mélanger un peu les idées les uns des autres. Et après, adapter un peu de bricolage, d'imprimante 3D pour les adaptations ici, parce qu'il y a des choses qui sont en 3D. L'idée, c'est d'essayer de faire des choses sur mesure avec du matériel pas cher. Parce qu'un balai, ça vaut 2,50 €, un balai, la manche à balai.
1: Ouais, c'est clair. Ah ben, le deuxième, je vois qu'alors, le deuxième auvent à l'arrière, là, c'est un bout de bambou.
3: Et des manches à balai.
1: Et encore des manches à balai, c'est votre truc, les manches à balai.
3: Voilà, c'est
1: pratique. Hein.

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0: Une note un petit peu classique à la fin de ce morceau de Way We Touch. Vous avez reconnu Charlotte Cardin sur ICP d'Auvergne.
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0: 20 ans de festival du volcan de Montpellou à Saillant, ça s'arrose, ça se fête et ce sera la soirée de clôture ce jeudi à 21h. Jérôme Bru est le directeur artistique du festival. Jérôme, bonjour.
3: Bonjour à vous.
0: Alors ce festival qui a débuté le 2 juillet, hein, ce volcan qui s'embrase tous les jeudis soirs, 8 dates, on a vu du théâtre, du cirque burlesque, de la musique, de la danse, de la chanson française et surtout beaucoup de monde. Vous avez fait sold out quasiment sur toutes les dates cette année, Jérôme.
3: Oui, mais j'allais dire comme chaque année, ça fait déjà plusieurs années qu'en fait on affiche bien complet en fait dans ce festival. Voilà, on en est très heureux. Il faut dire aussi qu'il y a peu de place.
0: Oui.
3: Puisque ce volcan, ce site est merveilleux, est un site protégé. Et donc, il y a une infrastructure limitée où on ne peut accueillir que 210 personnes chaque jeudi.
0: 210 heureux élus, hein. Il y en aura deux de plus pour le prochain concert, mais ça, on va y venir. Alors, le lieu est magique. On va expliquer, on est au creux d'un volcan. Il y a de l'eau, une scène sur l'eau, des orgues basaltiques derrière qui font un petit peu le décor. C'est un lieu magique. Ça a été quoi les bonnes soirées? Il y a un petit souvenir sur l'édition 2026. Là, qu'est-ce qu'on peut retenir, Jérôme?
3: Bah alors bon, je vais pas faire de jaloux dans les artistes parce qu'ils ont tous été merveilleux
0: oui.
3: Je pense qu'on a tout, on a vraiment pris du plaisir à chaque fois. Mais allez, je vais quand même faire une petite mention spéciale pour le 9 juillet. Il se trouve que le 9 juillet, on a vécu une chose incroyable.
0: Ouais.
3: C'était aussi les 20 ans de la compagnie stylistique, une compagnie de danse extraordinaire de Lyon. Et figurez-vous que le public, à la fin du spectacle, a été invité à danser, et les gens sont même venus danser sur la scène. On a fait une espèce de teuf partie à la fin, incroyable.
0: Génial.
3: Et c'était merveilleux.
0: Voilà. C'était la vague humaine. Vague humaine pour le human float.
3: C'est ça.
0: Absolument. On a eu les tambours du Burundi, Outsider, donc du jazz avec Thomas Leleu, les Madeleines de Poulpe avec la compagnie Cadavreski du Cirque Burlesque. Le grenier à pépé de la compagnie Cabestan, hein, qui est du coin aussi.
3: Ah oui. Oui, c'était un bon moment aussi, vraiment qui a été très apprécié. Voilà. C'est une compagnie locale, faut le dire, et ils sont formidables.
0: Un pour tous, moi d'abord aussi, ça c'était vachement sympa avec la compagnie Collégramme. Et le quatuor Varenne qui va jouer ce jeudi. Alors, qu'est-ce qui va être joué là, ce jeudi?
3: Alors, c'est un quatuor à cordes, donc c'est la musique de chambre, hein, la formation un peu plus classique, et ça, c'est vraiment dans le répertoire du quatuor à cordes. C'est un voyage dans le répertoire du quatuor à cordes, donc avec, pour les personnes qui connaissent un peu la musique, de Haydn, qui a créé le genre du quatuor, après, jusqu'à de la musique un peu plus contemporaine, avec Grieg, qui a un peu connu aussi les légendes des paysages de la Norvège, etc. Donc on va bien voyager. Voilà.
0: On va aller dans la révolution d'octobre 1917 dans ce voyage-là aussi, c'est important.
3: Exactement.
0: Bon, ça sera un concert grandiose et une petite surprise, soirée festive, un concert de clôture avec de la musique actuelle. On sera avec le groupe Jazoun, c'est des locaux, qu'est-ce qui va se jouer ce soir-là?
3: Oh, c'est vraiment à la fois des reprises, de chansons populaires, et puis aussi ils ont des compositions aussi. C'est voilà, j'en profite pour dire que le festival a à cœur aussi de d'ouvrir un peu des tremplins à des groupes locaux, des groupes de notre coin,
0: donc
3: notre territoire.
0: Un peu une passerelle Auvergne-Hollande, hein, donc entre Mimolette et Saint-Nectaire, si j'ai bien compris, hein.
3: C'est ça. Oui. Tout à fait. Bah, si vous voulez, nous on attire beaucoup de gens. On a des maisons secondaires aussi, et je trouve que voilà, il y a une famille qui vient aussi, qui a des origines hollandaises et qui s'est installée là. Voilà. Donc c'est assez rigolo.
0: La Hollande, l'autre pays du fromage. Donc ils sont les bienvenus, bien sûr. Allez, c'est sold out. Hein, il n'y a plus de place pour jeudi, sauf qu'on vous en a gardé deux. Hein. C'est très sympa, Jérôme. On va les offrir à nos auditeurs. On leur pose une petite question, hein, qu'est-ce qui caractérise ce volcan, le cratère du volcan de Montpellou en arrière-plan de la Seine? Est-ce qu'on a des orgues basaltiques ou on a les sept reliques de Pierre Lens, qui est le fondateur du festival, puisqu'on est au fond de la vallée de Lens, on le rappelle. Orgue basaltique ou les sept reliques de Pierre Lens, Qu'est-ce qu'on trouve en décor à Montpellier? Vous le saurez en tout cas jeudi si vous êtes parmi les heureux gagnants pour participer à cette soirée de clôture. Bon festival, Jérôme.
3: Merci.
0: Et à très vite.
3: Et à très vite, oui.
0: Vous nous appelez 04 73 34 2000 et vous repartez pour vos deux places, les deux dernières pour la dernière soirée du Festival de Montpellier avec le Quatuor Varennes.

0: C'était Julien Clerc et félicitations à notre auditrice de Manglieu qui repart avec les places. Effectivement, c'était bien des orgues basaltiques qui font le décor du volcan de Montpeloux où va se dérouler cette dernière soirée jeudi prochain. 8h56. Un été en pleine forme, c'est la promesse d'ici Pays d'Auvergne et les conseils santé de notre médecin des ondes. Ce matin, pas de répit hein, pour les caries. Voyons ensemble quels sont les gestes essentiels pour protéger nos dents durant les vacances. Bonjour docteur Kierzek.
1: Bonjour tout le monde, c'est les vacances, le rythme ralenti, on lâche prise parfois au point d'oublier les gestes essentiels pour nos dents. Ben c'est vrai, entre deux apéros, un oubli de brossage et une petite glace où ça évite d'arriver, une rage de dents peut aussi pointer le bout de son nez. Le principal danger en fait l'été, c'est la multiplication des prises de sucre. Ben oui, les glaces, les sodas, les fruits gorgés de sucre, associés à un relâchement du brossage, les bactéries adorent ça. Il suffit souvent de quelques jours pour fragiliser l'émail et déclencher une carie. Alors pour éviter cela, trois réflexes simples. On garde le brossage deux fois par jour, matin et soir. Pas de grasse matinée dentaire, le soir avant le coucher aussi. Il est indispensable d'éliminer tous les résidus sucrés qui passeraient la nuit à attaquer les dents. Deuxième réflexe, on évite de grignoter toutes les deux heures. Grignoter du sucré, évidemment. Mieux vaut prendre un fruit à un moment donné, puis faire une vraie pause sans sucre. Troisième réflexe, on emporte toujours un nécessaire de poche. Une petite brosse à dents de voyage, un dentifrice fluoré, indice de protection anti-carie prouvé. Et si l'eau manque, on mâche un chewing-gum sans sucre après la pause sucrée pour stimuler la salive. Et la salive, c'est notre bouclier naturel.
0: Ouais, ok. Si malgré tout, une douleur arrive le soir, en week-end, loin d'un cabinet dentaire, comment faire pour la calmer?
1: La douleur dentaire ne prévient jamais. Et en attendant de voir un dentiste, qui est quand même la meilleure solution, on peut faire quelques petites choses. On calme la douleur avec un antidouleur classique, du paracétamol, jamais d'aspirine dans la bouche. On rince doucement à l'eau tiède, salée, une cuillère à café de sel dans un verre d'eau tiède deux fois par jour. Ça va nettoyer et apaiser. Et puis, il y a une astuce de grand-mère aussi qui est parfois efficace, c'est poser un clou de girofle entier près de la dent douloureuse ou appliquer une compresse froide sur la joue en cas de gonflement. Ça va réduire l'inflammation. On évite le chaud, on évite le froid extrême, le sucré, et on mange du côté opposé. Tout ça, ça va permettre de tenir un peu et de ne pas réveiller la douleur. Et si vraiment la douleur est insupportable, si la joue enfle, si vous avez de la fièvre, c'est une urgence. En France, on peut appeler un dentiste de garde via le 15, par exemple, ou le service de garde de la mairie, qui va vous donner les coordonnées. Et à l'étranger, pensez à vérifier votre carte d'assurance voyage, ça peut être utile. Certains frais peuvent être pris en charge. Allez, bon été, bonne santé, à l'écoute d'ici, bien sûr.
0: Merci pour vos conseils, docteur Kierzek, et surtout, n'oubliez pas la brosse à dents cet été.
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0: Ouais, Christophe Barbeau est là aussi. Hein. La pêche, Christophe, aujourd'hui?
5: Ouais, la pêche, de l'or, du chocolat, la vie de château, et je termine en tongue et en crampon.
0: Ah bah,
5: c'est
0: génial.
5: Le programme de la matinée.
0: Ouais, on va bien s'amuser avec
5: vous. Il y a pire comme programme, on est
0: c'est
5: d'accord.
0: C'est pas mal. Allez, je vous laisse dans de bonnes mains. Salut à tous.
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5: Allez, très bonne matinée tout le monde. Il est 9h sur votre radio préférée. Le journal avec vous, Juliette Michelot. Bonjour Juliette.
6: Bonjour à tous.
5: Et des vendanges, toujours plutôt en Auvergne.
6: Dans le vignoble de Saint-Pourçain-sur-Sioule, dans l'Allier, on a attaqué dès la semaine dernière. Et ça y est, certaines parcelles sont déjà vendangées. L'enchaînement des canicules, la sécheresse continue d'avancer le calendrier. Et forcément, ça a des conséquences sur la récolte, Paul Marcille.
7: La remorque pleine de raisins, Quentin Billot vient de faire ses premiers allers-retours avec la machine à vendanger.
8: De récolter quand même à 15 août, c'est un peu du jamais vu quoi.
7: Il y a encore une semaine, ce jeune vigneron de Montor ne s'attendait pas à des vendanges si précoces.
8: Depuis deux semaines, on suit l'évolution de la maturité des raisins. Il y a une bonne semaine, une grosse semaine, on avait des degrés qui étaient autour de 10, 11. La dernière canicule, les 40 degrés là, qu'on a eu là, pendant une semaine, ont vraiment accéléré la maturité du raisin.
7: Des grappes prêtes pour la récolte, mais qui sont fortement impactées par le climat. Christophe Châté est président de l'Union des vignerons de Saint-Pourçain.
9: En fait, on a le sec qui a fait que les raisins ne grossissent pas. Et on a aussi les fortes chaleurs, donc les canicules. On fait tomber les fleurs, fait avorter les fleurs. Et on fait ce qu'on appelle derrière, on stresse la vigne fortement. C'est un phénomène qu'on appelle le mirandage qui en fait font que les graines restent petites.
7: Et cette petite taille du raisin ne joue pas sur la qualité du vin, mais plutôt sur les quantités.
9: Les vins blancs de Saint-Pourçain sont très très prisés. Et puis accessoirement, c'est ceux qui produisent le moins. Donc on va se retrouver vers une petite pénurie d'ici la fin de l'année en blanc, avec l'incertitude de retrouver les marchés sur lesquels on était. Donc oui, il y a une incertitude économique.
7: Pour cette année, Quentin Billot prévoit un rendement de 30 hectolitres par hectare contre 46 en moyenne.
6: Un rendement qui a chuté jusqu'à 50% de moins sur les premières parcelles déjà vendangées au nord du vignoble de Saint-Pourçain. Les pompiers du Puy-de-Dôme alertaient hier soir vers 20h30 à Gia après la découverte d'un cycliste en arrêt cardiaque dans le bas-côté de la départementale 204. Malgré les tentatives de réanimation, l'homme dans les 75 ans n'a pas survécu. Une enquête de gendarmerie est ouverte pour savoir s'il s'agit d'un malaise seul ou d'un éventuel accident.
5: Une condamnation hier suite à ces tirs et injures racistes dans un quartier HLM d'Espalie-Saint-Marcel, Haute-Loire.
6: Le tout sur fond de tensions installées de longue date avec ce voisin, aujourd'hui âgé de 65 ans, et reconnu coupable hier d'avoir tiré à la carabine sur un groupe d'enfants tout en les insultant, insultes racistes. Le tribunal Dupuy l'a condamné pour ça à 15 mois de prison avec sursis. Interdiction de porter, de détenir une arme pendant 10 ans, obligation de soins. Il a aussi interdiction de venir à Espalie et d'entrer en contact avec les victimes. Et c'est un moindre mal pour maître Anne-Sophie Clausier, l'avocate de la famille de la principale victime du tir et des insultes, et qui trouve la peine encore trop peu sévère.
10: Après, c'est la décision qui a été rendue, donc il faut la respecter et on la respecte. C'est sûr que par rapport au préjudice qu'a subi Reda, qui lui est en fait un peu condamné à vie, parce que c'est des faits qu'il va se remémorer toute sa vie, c'est sûr que ça paraît faible, mais après c'est comme ça. Je pense pas avoir beaucoup, beaucoup plus. Quand j'ai reçu les parents encore récemment à mon bureau, on ne savait pas si Reda pourrait être là ou pas. Il savait qu'il avait la possibilité que même s'il était là, il n'était pas contraint de parler, qu'il pouvait sortir à tout moment. Mais il a été dans l'incapacité physique et psychologique d'être présent. Et même aujourd'hui, c'est difficile de se promener, d'aller voir ses copains, de sortir ne serait-ce que dans la cour de leur maison. Alors que c'est un petit qui est passionné de foot et qui joue tout le temps d'habitude.
6: Une famille à qui le prévenu devra verser près de 5000 euros de dommages et intérêts. Le tribunal du Puy l'a aussi condamné à payer les frais d'avocat des deux associations qui s'étaient constituées partie civile dans ce procès. On vous avait parlé de cette pétition lancée par un Cantalien pour demander l'arrêt de la chasse dans les forêts dévastées par les incendies de l'été. Pétition qui dépasse aujourd'hui les 444 000 signatures et sur laquelle s'appuie l'Association pour la protection des animaux sauvages, l'ASPAS, qui interpelle aujourd'hui 44 préfet pour exiger la suspension de la chasse dans les territoires gravement touchés par des incendies, des canicules à répétition et une sécheresse historique, c'est ce que dit leur courrier. L'association demande aussi le report de l'ouverture générale de la chasse prévue en septembre, tant que la situation climatique reste critique. À deux semaines de la rentrée des classes, certains attendaient peut-être ce virement sur leur compte pour faire leurs courses de fourniture. L'allocation de rentrée scolaire est versée aujourd'hui par la CAF à près de 3 millions de familles, une aide jusqu'à 466 € par enfant scolarisé.
5: Le festival de la Chaise-Dieu fête ses 60 ans.
6: Et coup d'envoi ce soir en Haute-Loire depuis la cathédrale du Puy-en-Velay. Premier concert à 21h avant d'animer pendant deux semaines de musique classique la commune de la Chaise-Dieu. Et puis vous verrez sa petite bouille trop mignonne sur notre site internet ici.fr. Un chaton repéré par une passante à Moulins. Il était coincé dans le moteur d'une voiture. Les policiers municipaux ont mobilisé les pompiers pour le désincarcérer. Une famille s'est déjà proposée pour l'adopter. Et c'est un nouveau sauvetage pour la police municipale de Moulins qui, fin juin, avait déjà récupéré un chaton tombé dans le soupirail d'une école. Voilà, croire qu'ils se sont spécialisés, une vraie brigade féline.
5: Ouais, ils sont faits l'un pour l'autre finalement.
6: Ah bah voilà.
5: Bon, elle était facile, facile.
6: On l'attendait.
5: Mince, je ne suis plus transparente.
6: Bon, pour la météo, ça va commencer à chauffer un peu.
5: Oui, c'est ça. On pensait attendre dès aujourd'hui le rafraîchissement et la baisse des températures. Encore un petit peu de patience. Beau et chaud aujourd'hui, ça pique demain et ça se rafraîchit à partir de jeudi.
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5: Oui, beau et chaud aujourd'hui, de fins nuages d'altitude qui troubleront un peu l'ensoleillement, mais le temps reste agréable. Au meilleur de la journée, en altitude 26 à 29, 32 degrés en pleine. Toujours beau demain, 32 à 34 au meilleur de la journée. C'est à partir de jeudi que les températures vont commencer à baisser avec le retour d'averses et d'orages qui ne sont pas à exclure. 26-27 et les températures vont dégringoler puisque le temps sera carrément changeant à partir de vendredi, pas plus de 22 degrés au meilleur de la journée. Info, trafic et mobilité en temps réel. Rien à vous signaler, les axes sont dégagés, ça roule bien, plutôt même très très bien. Et s'il se passait quoi que ce soit sur vos itinéraires, puisque vous êtes nos yeux, vos infos routes, vous les partagez au 04 73 34 2000.
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5: Allez, c'est un petit peu de salle de ambiance ce matin. Il y a celles et ceux qui reprennent. Et si c'est le cas, si vos vacances sont terminées, bon courage. Il y a celles et ceux qui sont encore en vacances. Je ne veux rien savoir. Profitez-en. Et puis, il y a les petits malins qui profitent de cette dernière quinzaine du mois d'août pour se mettre les doigts de pied en éventail, quelle que soit votre situation. On vous souhaite la plus belle des journées et on est ravis de commencer cette matinée avec vous. On est ensemble jusqu'à midi. Le premier tube, le premier succès de Jeanne Mas dans votre radio. Toute première fois. On est en 1985.

0: Le tout premier single, le tout premier 45 tours, la toute première fois pour Jeanne Mas sur votre radio.
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0: Et avec vous et avec les bons plans sortis, il y a tout plein de choses à faire et ça c'est plutôt chouette. En Auvergne, on ne s'ennuie pas, on est encore en vacances, du moins pour certains, c'est l'été, c'est le mois d'août. Vous avez chaud, bien moi je vous propose tout de suite d'aller vous mettre les pieds au frais et vous ne rentrerez peut-être pas bredouille, vous aurez peut-être de l'or plein les poches ou pas. Allez, on file du côté de Singles, S-I-N-G-L-E-S, on ne prononce pas single. Bonjour Lucas Montel.
3: Bonjour, bonjour à tous.
0: Un site aurifère caché dans la haute vallée de la Dordogne, vous nous proposez de nous plonger dans la peau d'un chercheur d'or le temps d'un après-midi. Est-ce qu'il est l'or de se faire plaisir ?
3: Il est l'or, il est toujours l'or. Une animation vraiment insolite, qui en plus est rafraîchissante, comme vous le disiez tout à l'heure. L'initiation à l'orpaillage ou bien se mettre dans la peau des chercheurs d'or.
0: Ça c'est vraiment sympa, alors on n'est pas seul bien évidemment, on a un guide passionné qui nous initie aux différentes techniques d'orpaillage. Est-ce que c'est une technique à la portée de tous ou est-ce qu'il faut un petit peu d'apprentissage ?
3: Eh bien, je vous dirais que bien encadré, justement, avec les guides du collectif Auvergne Attitude, on a la chance d'avoir des accompagnateurs passionnés qui ont plus de 15 ans d'expérience sur cette activité-là. Et ça permet justement, en quelques minutes, du moins en quelques battées, puisqu'on utilise cet outil qui s'appelle la battée, tourner la battée, je vous dirais qu'en un quart d'heure, 20 minutes, vous avez chopé le coup de main. Et là, vous avez des chances de trouver des paillettes d'or ou des minéraux précieux.
0: Ouais, des pierres précieuses, des minéraux rares comme saphir, grenat, olivine. En même temps, quand on sait qu'on peut repartir avec de l'or plein les poches, on écoute bien son prof et très très vite, on va acquérir la technique indispensable pour revenir plus riche qu'on l'était en arrivant. C'est un peu ça.
3: C'est un peu ça, malheureusement. On ne repart pas avec les poches pleines de pépites. Tout le monde pense qu'on peut trouver des pépites, mais ce n'est pas le cas, malheureusement. On trouve simplement des paillettes. Mais je vous assure que dès lors que dans le groupe, on a une première personne qui a mis la main sur une paillette, sur quelque chose qui brille dans la battée, là, ça attire l'attention de tout le monde. Et on passe sur un format un petit peu plus challenge, où il faut absolument que chaque famille, tous les inscrits puissent repartir avec quelque chose. Et là, on redouble d'efforts, en général.
0: Oui, j'imagine quand le voisin que vous découvrez, l'ami de passage est là, et il découvre de l'or avant vous, vous avez juste envie de faire la même chose, voire de le dépasser. C'est ça, on se challenge les uns les autres. Alors, le matériel d'orpaillage est fourni, puisqu'il y a bien, c'est qu'en fin de séance, le guide nous fait observer à la loupe la structure des minéraux qu'on a trouvés.
3: C'est ça, tout est fait pour qu'à chaque âge, que ce soit les enfants, les adultes, tout le monde s'amuse et surtout tout le monde se prenne au jeu. Le rendez-vous, lui, il est donné à 14h au bord de l'eau, en face du camping du Moulin de Serre, sur le petit village qui s'appelle Singles.
0: Dites-moi, Lucas Montel, moi je suis en train de me dire que finalement, quitte à passer une belle journée là-bas, autant arriver dès le matin. L'après-midi, c'est fait, je cherche de l'or. Qu'est-ce que je fais le matin ? J'ai des bons plans ?
3: Allez, je vous fais un petit programme à la journée.
0: Je compte sur vous.
3: Quand on a rendez-vous pour l'orpaillage l'après-midi à 14h, il faut s'occuper le matin. Et surtout, lorsqu'on est en famille, il faut occuper les enfants, et parfois, quand il fait chaud, il faut se rafraîchir, déjà dès le matin. On a la chance d'avoir à 15 minutes du site d'orpaillage, donc du village de Singles, on a un village magnifique perché qui s'appelle la Tour d'Auvergne.
0: Exact.
3: La Tour d'Auvergne, très réputée l'hiver pour sa station de ski nordique, la Stèle, l'été réputée également pour ses belles cascades et surtout pour son plan d'eau, qui est labellisé pavillon bleu. Donc on a la chance d'avoir à 15 minutes de notre site d'orpaillage un lac baignable à 950 mètres d'altitude et surtout avec une baignade qui est surveillée à la Tour d'Auvergne.
0: Mais c'est chouette. La journée va être mémorable, inoubliable.
3: Ben oui, c'est-à-dire qu'à la Tour, ce qui est vraiment vraiment très chouette, c'est que vous avez une plage accessible, une baignade qui est surveillée, les glaces artisanales du coin de notre prestataire Sensi Glace.
0: Et la glace au myrtille du boulanger n'est pas mal non plus.
3: Très bonne aussi.

0: Ah, on est dans un coin où il n'y a que des gourmands de toute façon, donc vous pourrez que vous régaler. Et puis ça permet d'avoir une journée très chouette, le midi pouvoir faire un pique-nique et ensuite partir tranquillement pour l'activité d'orpaillage.
1: Eh bien, je suis en train de noter sur mon agenda que et de voir, je ne travaille pas vendredi, ma journée est toute trouvée. Merci beaucoup Lucas Montel pour ces chouettes idées de sortie. À très vite, belle journée à vous.
0: Bonne journée, bonnes vacances.
1: Ouais, merci, tout pareil. Et oui, bonnes vacances pour celles et ceux qui en ont encore. All My Soul, là, dans un instant, on se régale de confiserie, on se régale de chocolat. On va à la maison de la confiserie de chocolat du côté d'Orcival. Là aussi, c'est une chouette sortie à suivre après ça.

0: Ça vous donne la forme, hein, c'est peps, je peux vous le dire. Oh My Soul, c'est le dernier single de Bruno Mars à 9h18 sur votre radio.
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0: Bon, elle s'est laissée surprendre, Marion. En fait, elle était en train de déguster ce superbe chocolat que je lui avais ramené de la maison de la confiserie à Orzival. C'est là où on file. Retrouver Philippe Juillard, niché au cœur du Sancy, dans ce chouette village. La maison de la confiserie du chocolat nous accueille, vous accueille dans un cadre unique. On vous ouvre les portes. On est à 50 mètres de la basilique et on découvre un travail artisanal, celui du chocolat de la confiserie. Bonjour Philippe.
2: Bonjour.
0: J'ai trouvé trois raisons pour venir vous voir. On déguste, il y a une chouette exposition et il y a le laboratoire vitré, vous nous révélez quelques secrets. Donc pour vous qui nous écoutez, si vous avez envie d'une sortie gourmande, c'est Philippe Juillard que vous devez noter sur votre agenda. Qu'est-ce que l'on trouve dans cette expo, dans cet espace musée exposition qui est à notre disposition, Philippe ?
2: On trouve des anciens moules en fer, des vieux moules en fer que mes parents et grands-parents avaient et qu'on a exposé dans le musée, quelques vieilles machines, quelques vieilles cartes postales, des boîtes en métal aussi, plein de choses sur la chocolaterie et la confiserie. Et puis on a également, quand on accueille des groupes, une vidéo qui explique, une petite vidéo d'un quart d'heure, qui explique un petit peu toute notre fabrication, qui survole toute notre fabrication, de la pâte de fruits au praliné, en passant par divers chocolats.
0: Ouais, fort intéressant, cette visite se fait librement, on a besoin d'un guide, c'est vous, madame, qui nous accompagnez, comment ça se passe ?
2: Alors, ça peut être, il y a plein de configurations, ça peut être en réservation avec l'office de tourisme,
0: ouais.
2: Ça peut être en réservant directement chez nous au téléphone si on a un petit groupe, ou autrement, ça peut être complètement libre en indépendant, et on peut accueillir, laisser libre l'accès au musée avec la vidéo, avec une petite dégustation à l'issue de la vidéo.
0: Pas mal. On peut découvrir le métier d'artisan chocolatier confiseur avec une observation du travail en laboratoire, c'est-à-dire que là où vous travaillez, on peut jeter un petit coup d'œil à travers la vitre qui nous sépare de vous.
2: C'est ça, exactement. On a toute la production chocolaterie, donc on a les chocolatiers qui sont sur place, toute la production chocolaterie, et puis toute la partie confiserie, également tout ce qui est pâte de fruits, nougat, des petits bonbons gomme, de la guimauve, voilà tout ce qu'on réalise sur place.
0: Alors vous nous avez mis l'eau à la bouche parce que on a vu l'ancien métier, on a découvert votre métier aujourd'hui. On se dit tiens, je m'offrirais bien une petite dégustation. Alors la question que tout le monde se pose, c'est est-ce qu'on peut déguster vos spécialités ?
2: Oui, bien sûr. On fait, si vous passez dans en boutique ou dans la partie salle d'expo musée, on fait goûter un petit chocolat en général ou plus spécifiquement notre spécialité, la pierre des volcans. On fait notre praliné en fait amande noisette que l'on broie, on met un petit peu de feuilletine, on le roule dans le chocolat noir, enrobé donc le chocolat noir et roulé en cacao comme une truffe. Mmh. Voilà, ça c'est la pierre des volcans. Mmh. Une spécialité historique de la maison de la confiserie.
0: Ouais, que je connais bien et que j'avais eu le plaisir de déguster lorsque j'étais venu et passé à vous voir pour faire un baladeur. J'en garde un excellent souvenir. Pierre des Volcans et également chocolat de l'abbaye à la gentiane, praliné maison, une gamme variée de chocolat à découvrir, confiserie, pâte de fruits et pâtisserie qui raviront les papilles des petits comme des grands gourmands. Vous nous accueillez du mardi au samedi et même le dimanche matin toute l'année. C'est bien ça ? J'ai rien oublié ?
2: Alors, on est ouvert du mardi au dimanche, toute la journée, les journées complètes du mardi au dimanche hors saison. Et là, la saison, sur juillet, août, septembre, on est ouvert tous les jours, même le lundi, que ce soit sur Orcival ou le Mont d'Or également.
0: Bon, bah parfait. Merci beaucoup, Philippe Juillard. Passez une belle journée, un bel été avec beaucoup de monde. Et mettez-moi de côté un petit chocolat, je passe après l'émission déguster.
2: Pas de souci, avec plaisir.
0: Merci je savais que vous alliez dire oui, merci, vous êtes parfait.
2: Bonne journée.
0: Allez, très très bonne journée. Dans un instant, vacances, j'oublie tout. C'est le jeu qui fait fureur tout au long de cet été. On a de chouettes cadeaux à vous proposer. Puis, à la vie de château. Ce sera le château de Davaya tout à l'heure. Mais avant, on ira faire un petit détour du côté du château de Murol. Parce que là aussi, c'est le lieu incontournable de votre été.
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0: Ah, vous aimez ça, par contre, on se souvient, on se rappelle des bons tubes de l'été d'antan, et puis parce qu'à chaque fois, il y a de chouettes cadeaux à gagner. Pour aujourd'hui, même maintenant, tout de suite, deux entrées pour visiter Vulcania. C'est valable jusqu'au 1er novembre 2026, et vous pourrez les utiliser, y compris pour les soirées nocturnes et astronomiales. Bienvenue à Vulcania, le parc d'attractions et d'animation autour de la découverte des volcans et de la planète Terre. On s'amuse et on découvre les secrets du volcanisme. On joue avec les tubes de l'été, et une année en partie. Je vais vous faire une proposition. Je vais affirmer que les trois tubes que vous allez entendre sont d'une année presque. Il y en a un qui l'intrus, ça sera à vous de le découvrir. On joue avec l'année 1986, l'année où naît la 5, l'année où Jeanne Calment devient la doyenne des Français, l'année où malheureusement Coluche meurt dans un accident de moto à Opio. C'est aussi l'année de naissance des footballeurs Hugo Lloris et Johan Gorkouf et de la nageuse Laure Manodou. On joue avec l'année 1986. Dans votre radio, vous pouviez écouter

0: reconnu licence 4, viens boire un petit coup à la maison. François, Valérie, Emmanuel. J'avais vraiment envie de fredonner ce tube. Et puis celle qui nous a quitté récemment, la voix éraillée de Bonnie Tyler, If You Were a Woman. Trois tubes de l'été 1986, sauf un. Lequel n'est pas de cette année-là? Licence 4, François, Valérie ou Bonnie Tyler? À vous de nous le dire à ce numéro.
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0: Allez, en vous attendant au 04 73 34 2000 pour me dire qui de licence 4 François Valérie Bonnie Tyler n'est pas un tube de 1986. Moi, je vais sortir tout l'attirail dont j'ai besoin pour me faire une petite partie de pêche. Le rêve du pêcheur, c'est le titre de Laurent Voulzy diffusé sur votre radio ici, Pays d'Auvergne. Belle matinée. Qui repart avec des invitations pour Vulcania? Vous, vous, vous ou vous? On le saura après, c'est Laurent Voulzy.

0: C'était Laurent Voulzy sur votre radio.
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0: Catherine, elle habite Cournon d'Auvergne, elle est incollable sur les tubes de l'été. Bonjour Catherine.
2: Oui, bonjour.
0: Catherine, vous êtes en vacances, vous aussi, ou vous avez repris le boulot, ou ça ne va pas tarder?
2: Non, je suis à la retraite, mais on va bientôt partir en vacances.
0: Ah, vous allez partir où?
2: Dans les Pyrénées-Orientales.
0: Bon, parfait, belle destination, les pieds dans la Grande Bleue.
2: Non, pas tout à fait, non, c'est plus en montagne, c'est plus vers le massif du Canigou.
0: Vous êtes plus rando, ah, très beau site, vous allez adorer, vous
2: le connaissez peut-être. On va à Prat-de-Molo.
0: Je connais, j'adore. Vous m'emmenez, il reste une petite place dans votre valise, Catherine?
2: Oui, si vous voulez, oui.
0: Incroyable, ces animateurs, les gars qui s'invitent comme ça, sans demander l'autorisation. Bon, Catherine, la bonne nouvelle, c'est qu'il y avait trois titres. J'ai affirmé qu'ils étaient de 1986. On les réécoute avec vous. Bon, licence 4, incontournable des fêtes des années 80. Gilou, son petit accordéon.

0: des gros succès de Bonnie Tyler. Alors Catherine, lequel de ces trois tubes n'est pas de 1986 ?
1: C'est Emmanuel.
0: Exactement, 1980. François, Valérie, Emmanuel était l'intrus à découvrir et vous l'avez fait brillamment, avec brio. Bravo Catherine.
1: D'accord, ben merci, c'est gentil.
0: Vulcania, vous connaissez ? Oui.
1: Oui, un petit peu, oui, mais j'ai pas vu la nouvelle version, là, comme ça a changé, là.
0: Ah, exactement, il y a des nocturnes exceptionnelles, oui. Il y a un superbe spectacle son et lumière, et ça tombe bien parce que vos deux places vous autorisent à aller à tous les événements Vulcania de cet été, donc choisissez celui que vous aimez, que vous préférez.
1: D'accord.
0: Avant de partir dans les Pyrénées-Orientales ou à votre retour, c'est selon.
1: Voilà, d'accord. Merci beaucoup.
0: Belle journée à Cournon, Catherine, merci beaucoup.
1: Merci.
0: La bise, à très vite.
1: Oui, je raccroche pas.
0: Non, ne raccrochez pas, Priscilla vous donne les modalités.
1: D'accord, merci beaucoup, bonne journée à vous.
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0: Ouais, moi j'oublie même le nom de notre standardiste. Je l'appelle Priscilla alors que c'est Tatiana. Tatiana, je suis désolé, ok, la tournée de café, elle est pour moi. Ah si, c'est grave, ah, bah si, moi je m'en veux. Elle me dit c'est pas grave dans mon casque, elle est adorable. La bise, chère Tatiana. Bon, Diana Ross, Chain Reaction. Là, je me suis ni trompé sur le titre ni sur l'interprète. Un bon vieux succès, et dans un instant, on file la murale.

0: J'adore, c'est sympa, ça donne la pêche. Chain Reaction, c'était Diana Ross sur votre radio.
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0: Dans le cadre des Estivales de Gerza, une nouvelle soirée festive au Parc de la Traille de Gerza, jeudi 20 août à partir de 18h30. Côté animation, maquillage et tatouage temporaire, animation et atelier lave émaillé, puis un concert, celui de Bloody Mary Duo, issu du grand orchestre de Bernard Becker. Visite du soir au château d'Olterib, entre chien et loup, ce sera ce vendredi 20h30. On vous propose au château une visite en nocturne et ça vole des tours à l'heure où la lumière du soir magnifique. Le château et sa riche collection mobilière, une atmosphère changeante, idéale pour révéler quelle était la vie à Olterib au temps où il était encore habité. C'est le 21 août à 20h30, c'est une idée de sortie à la fraîche. Et puis une rando pour celles et ceux qui aiment marcher, direction la vallée des Saints à Boude. Cela vous mène vers des formations géologiques surprenantes uniques, entourées d'arbres qui créent un contraste saisissant entre le rouge des cheminées des fées et le vert de la végétation. C'est une balade qui vaut vraiment le détour. Le sentier des cheminées de fées débute au parking en contrebas. Il est balisé, plutôt facile. 5 km 800 de marche pour un dénivelé de 100 mètres environ. Les températures chutent en fin de semaine. C'est peut-être l'idée de sortie que nous avions sélectionnée à votre attention. Et au cours de cette randonnée, vous pourrez découvrir la source romane de Bar. Un bel été et de chouettes vacances pour celles et ceux qui en ont encore.
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0: Allez, juste avant de se regarder droit dans les yeux avec Alice Albaz qui nous attend du côté du château de Nurol, nous on va se perdre dans les yeux d'Émilie. Oh là là, ce tube, j'en connais plus d'un qui va le chanter. Je tends l'oreille pour voir si vous êtes de bons chanteurs.
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0: Marion qui réalise cette émission m'a dit attention, j'ouvre le micro, tu n'as pas le droit de chanter. Ok, bien, je me tais. Et après les yeux d'Émilie, on va se perdre dans un instant dans les yeux d'Alice Elbaz.
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0: Et Alice Elbaz qui nous attend du côté du château de Murolles. Bonjour Alice.
3: Bonjour.
0: On va voyager avec vous dans le temps, on va venir découvrir la vie du seigneur Guillaume, seigneur auvergnat du 15e siècle. Franchement, c'est un château empreint d'histoire.
3: Ah oui, complètement. Alors là, on est en 1426, et ce qui est formidable avec ce château et qui fait sa particularité, c'est qu'on est très bien documenté sur son histoire grâce aux écrits du seigneur du 15e siècle, son journal, son testament, et ça nous permet eh bien de produire une médiation totalement incarnée où on incarne des personnages en visite guidée qui ont réellement existé, qui ont côtoyé Guillaume de Murolles, qui font partie de son entourage. Et cette année, on a une équipe où on a, on va dire, un petit peu tous les rôles incarnés, de la cuisinière jusqu'à la fille du seigneur, en passant par le paysan, la servante. Et ça permet d'avoir comme ça des portes d'entrée sur la vie quotidienne au Moyen-Âge. Donc c'est vraiment une singularité aussi de Murolles d'avoir, ouais, d'être autant documenté.
0: Ouais, souvent, les leçons d'histoire sont rébarbatifs. On s'ennuie lorsqu'on est assis sur les bancs de l'école, du collège ou bien encore du lycée. Mais alors, quand on va au château de Murolles, là, grâce à cette forteresse et ce voyage dans le temps, on en apprend énormément sur la vie en 1426, en 1426, à la cour de Guillaume Murolles, seigneur emblématique des lieux. Et là, franchement, ça vaut le détour. Visite guidée, alors en plus, des personnages de la Mesnil de Guillaume. C'est ça qui est bien, c'est qu'on voyage avec des gens qui sont en tenue d'époque et qui ont un rôle de l'époque, comme vous l'avez dit. Et ça encore, ça vaut le détour.
3: Exactement. Et en plus de ça, au-delà de ces visites qui sont donc incarnées en costume, on a des animations, elles aussi incarnées en costume. L'host de Guillaume, qui permet aux plus petits de s'exercer en tant que futur chevalier. La découverte des métiers du château, c'est très riche en termes de propositions. Et vous avez l'intégralité de nos animations à retrouver, ouais, sur le site internet et les réseaux. Et cette année, en plus de ça, on a un nouvel espace en particulier qui est en cours encore de scénographie, mais qui est ouvert au public. C'est l'oratoire de Guillaume de Murolles.
0: Ouais, exactement. C'est quoi l'oratoire de Guillaume de Murolles ? Un petit mot rapide ?
3: Eh bien, c'est son lieu de prière qui diffère de la chapelle, dans le sens où c'est vraiment là qu'il allait quotidiennement prier, puisque la fin du Moyen-Âge change complètement, hein, le monde change, et donc on adapte des pratiques cultuelles aussi à ce nouveau contexte. Et donc c'est là aussi où c'est intéressant, hein, c'est que ça permet de découvrir l'histoire de Murolles, de venir au château de Murolles, mais également d'avoir comme ça accès au contexte de la fin du Moyen-Âge qui est bien particulier.
0: Et ben voilà, vous avez trouvé une nouvelle raison pour nous inciter à venir nous rejoindre. Vous avez toutes les infos sur châteaudemurolles.fr. Jacques Chirac avait supprimé le service militaire, il n'était plus obligatoire, et bien vous le réinstaurez puisque vous encouragez des petits chevaliers choisis au hasard dans le public pendant leur entraînement. Le service militaire du seigneur Guillaume fait son retour avec l'host de Guillaume, vous en aviez parlé il y a quelques instants. J'avais envie de faire une petite piqûre de rappel. On est au château de Murolles tout au long de cette semaine. Merci Alice Elbaz d'être passée par l'antenne dissipée d'Auvergne. Beaucoup de monde, et pour celles et ceux qui hésiteraient, c'est ouvert aujourd'hui. C'est peut-être l'occasion de monter du côté de Murolles, et en plus, il fait plus frais qu'en plaine. Ça aussi, c'est
3: exactement
0: un atout supplémentaire.
3: Complètement, les températures sont plus clémentes.
0: Salut Alice, belle journée. Merci beaucoup.
3: À vous aussi, au revoir.
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0: On passe en mode été, on est en mode été, on est ensemble jusqu'à midi. Dans un instant, on va aller faire un petit détour avec Sébastien Panson. Côté de l'antre de Bibendum, l'aventure Michelin n'aura plus aucun secret pour vous. Pour l'instant, Michel Fugain, viva la vida.

0: C'était le titre, lui c'était Michel Fugain, vous l'aurez reconnu, 9h51.
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0: Ouais, et puis ça roule pour lui cette semaine. Ça roule pour Sébastien Pinson. On continue notre visite à l'aventure Michelin avec son personnage emblématique, le Bibendum. L'histoire de ce petit bonhomme blanc qui parle à tout le monde.
3: On est de retour à l'aventure Michelin. On avait envie de vous faire découvrir. Je suis avec Adeline qui est une des guides de l'aventure Michelin qui est avec moi. Et là, on est vraiment sur le personnage que tout le monde connaît, Bibendum.
4: Alors c'est vraiment ce qu'on découvre ici à l'aventure Michelin. On va apprendre, je pense, qui est Bibendum, parce qu'on a tous les outils issus de la collection Michelin et ce personnage Bibendum, il est connu dans le monde entier, et pour Michelin c'est plus que juste un logo ou une mascotte, c'est un ambassadeur. Il a toujours su et il sait vivre avec son temps. Quand il est né, il s'adresse aux classes sociales supérieures qui sont les seules, au début des pneus et de l'automobile, à avoir les moyens. Et comme la mobilité évolue, il change, il s'adapte, il vit avec son temps. Il a petit à petit perdu tous ses atours qui le reliaient aux classes aisées et il aujourd'hui ressemble à tout le monde, parce que tout le monde utilise des pneus.
3: On le voit à travers, on peut avancer peut-être, mais voilà, on a tout cet espace dédié au Bibendum, beaucoup, beaucoup, beaucoup d'objets de produits.
4: Oui, très, très, très tôt, Michelin a vraiment eu conscience du potentiel de son personnage et donc a commencé à créer ce qu'on appelle les objets dérivés à l'effigie de Bibendum. Je pense que les tout premiers, ça va être il y a eu des jeux.
3: Voilà, et, par exemple, on voit il y a des jeux de cartes dans le jeu de famille.
4: Jeu de cette famille, jeu de cartes. Alors ça, c'est la vitrine avec les objets qui étaient offerts par Bibendum lui-même aux enfants sur les plages de France et d'Europe. Et maintenant, bien sûr, ce sont des objets qui sont collectionnés, qui sont très appréciés. Et oui, ce personnage de Bibendum, c'est vrai qu'il peut s'adapter à toutes les situations et à tous les publics.
3: Dans l'univers Bibendum, qui est au deuxième étage, on est là vraiment sur la toute première affiche. Et je suppose, Adeline, qu'il y a une histoire derrière.
4: Alors, une belle histoire. La première affiche présentant le bonhomme Michelin, et première affiche qui d'ailleurs va lui donner son nom, de Bibendum, c'est une affiche qui date de 1898. Et c'est une belle histoire parce que c'est vraiment l'histoire de la complicité entre les deux frères Michelin, André et Édouard, qui sont très complémentaires. Ils n'ont pas du tout la même formation. Il y en a un qui a plutôt une formation d'artiste et l'autre formation d'ingénieur. Et leur complicité, l'émulation qu'il y a entre eux, eh bien, va donner naissance au personnage que le monde entier connaît aujourd'hui. Et tout est né d'une pile de pneus. Une pile de pneus qu'ils observent tous les deux à l'exposition universelle de Lyon en 1894. Les pneus de l'époque sont couleur caoutchouc, marron clair, beige, sont emballés dans du papier de soie blanc parce que ce sont des produits de luxe. Et en voyant la pile de pneus, Édouard Michelin, le petit frère étudiant aux Beaux-Arts, a un coup de génie. Il va dire à son frère: regarde, avec deux bras, ça ferait un bonhomme. Et voilà.
3: Voilà, bien vu. Hein. Franchement, la toute première, vous verrez, voilà, la toute première affiche, la toute première représentation du Bibendum.
0: Merci à vous deux. Demain, nous verrons que l'entreprise était vraiment au service de l'automobile et pas seulement en leur fournissant des pneus. Vous aimez Teddy Smith? Vous avez envie de perdre le contrôle pour cette fin d'heure? Eh bien, ne changez pas de radio. Restez avec nous. Merci pour votre fidélité. Dans 5 minutes aussi, le retour de l'actu.
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0: Très très belle chanson, celle de Teddy Swiss sur votre radio ici, Pays d'Auvergne. Allez, calez-vous sur notre horaire et je me le cale sur le vôtre.
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0: Est-ce que je vous souhaite une belle journée, un bel été, que du bonheur, il est 10h. Le flash, Juliette Michuneau et un cycliste retrouvé en arrêt cardiaque à Gia, c'est dans le Puy-de-Dôme.
2: Oui, dans le bas-côté de la départementale 204 hier soir. Les pompiers alertés vers 20h30 n'ont pas pu le réanimer. L'homme d'environ 75 ans est décédé sur place. Une enquête de gendarmerie est ouverte pour savoir s'il s'agit d'un malaise, un malaise seul ou alors d'un éventuel accident impliquant un tiers. 15 mois de prison avec sursis pour cet habitant d'Espaly-Saint-Marcel, près du Puy-en-Velay, condamné hier pour des tirs et des insultes racistes en direction d'enfants de son quartier en avril dernier. L'homme de 65 ans a également l'interdiction de porter, de détenir une arme pendant 10 ans. Il ne peut plus revenir à Espaly ou entrer en contact avec les victimes auxquelles il doit verser près de 5000 euros de dommages et intérêts. Vous retrouvez les détails de cette affaire sur notre site internet ici.fr. Trois jeunes hommes épinglés avec un drone le week-end dernier aux abords de la prison de Rion. Tentative de livraison de produits interdits dans l'enceinte du centre pénitentiaire, dans leur voiture planquée dans un champ de maïs. Les policiers ont trouvé de la résine de cannabis, un peu d'héroïne et un second drone. Et puis une heure et demie plus tard, dans cette même nuit de samedi à dimanche, les policiers ont interpellé un autre homme qui lui tentait de lancer des choses par-dessus le mur d'enceinte. Lui aussi a été placé en garde à vue. Il s'était installé vendredi dernier sans prévenir sur le stade municipal d'Orsay au sud de Clermont. Une vingtaine de caravanes de gens du voyage, pas franchement les bienvenus alors que la saison de football du club local a repris. La communauté a fini par s'entendre avec la mairie pour occuper un autre terrain de la commune. Les caravanes ont déménagé hier soir.
0: L'allocation de rentrée scolaire arrive aujourd'hui sur les comptes en banque.
2: Versée automatiquement par la CAF, une enveloppe d'un peu plus de 400 euros en fonction de l'âge des enfants scolarisés et de vos revenus, sachant que même les familles qui dépassent un peu le plafond de ressources peuvent quand même toucher une aide un peu moindre. Près de 3 millions de familles bénéficient de cette allocation de rentrée scolaire. Là aussi, vous avez les détails et les modalités sur notre site internet et votre appli ici. Le numéro 3 de la FIFA, viré sans ménagement, le français Kevin Lamour a été licencié hier, lui qui s'était ouvertement opposé au patron Gianni Infantino et ses projets d'ouverture à des investisseurs privés.
0: Le coureur cycliste clermontois Rémi Cavagna au départ aujourd'hui du Tour du Limousin.
2: Première étape entre Vérac en Haute-Vienne et Dun-le-Palestel dans la Creuse. Étape qui ne sera peut-être pas forcément du goût de ce spécialiste du contre-la-montre puisque le parcours va multiplier les petites ascensions. Et puis ce midi, première sortie dans l'espace pour une astronaute française. L'honneur de cette première historique revient à Sophie Adnaud qui doit faire une sortie de 6h30 pour remplacer une antenne de transmission de la Station Spatiale Internationale. Et pour la météo, c'est plutôt du beau, hein,
0: du
2: au programme.
0: Beau, ouais, beau et chaud, encore aujourd'hui, même chose demain. Patience avant de retrouver la fraîcheur. Plus frais à partir de jeudi, les températures vont dégringoler vendredi.
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0: Du soleil, de la chaleur donc aujourd'hui, 26 à 29 en altitude, 32 degrés en pleine. Demain mercredi, toujours du soleil, un soleil généreux, 32 à 34 degrés au plus chaud, c'est en pleine, 25 à 28 en montagne. Jeudi, de belles éclaircies, de rares averses. Sur toute la période, il y aura un risque d'orage. Les températures vont commencer à faiblir, 22 à 25 degrés en altitude, 26 à 27 ailleurs, et c'est à partir de vendredi que le temps sera carrément changeant. Vous aurez un petit peu de tout pour cette journée du vendredi 21 août et les températures vont dégringoler. 19 à 22 au meilleur de la journée, c'est en pleine, et 17 à 18 degrés sur les volcans. Et en altitude, côté trafic et mobilité, hormis un tram qui ne circule pas sur Clermont-Ferrand, mais vous le savez, suite à des travaux de maintenance, partout ailleurs sur les routes, rien à vous signaler. Sur les rails, les trains sont à l'heure, tout fonctionne normalement, aucune perturbation à signaler où que ce soit. Et vous êtes nos yeux, donc c'est sur la route que vous empruntez de se passer quoi que ce soit. Puisque vous êtes nos yeux, vos infos routes, on les partage au 04 73 34 2000.
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0: Ouais, j'ai tout ça en stock, je vous l'offre et je vous le propose. On est ensemble jusqu'à midi, une très très belle journée. Alors du courage pour celles et ceux qui travaillent. et de belles vacances, un bon repos, une belle farniente pour celles et ceux qui ont les doigts de pied en éventail. Et quelle que soit votre situation, ravi d'être en votre compagnie. Côté tube, la musique est belle, sympa. Ils sont trois pour nos actes manqués.

0: Ce tube des années 90, Goldman, Jones et Carole Fredericks, bien sûr, pour votre plus grand plaisir.
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0: Conserver un cerneau de noix, ça pourrait vous servir pour lutter contre les rayures qui éventuellement sont sur vos meubles. On en parlera tout à l'heure avec les astuces de ma maman. Quelques bons plans sortis pour vous, pour profiter jusqu'au bout de cet été en Auvergne. C'est tendance, on va jouer en famille des jeux de société, c'est bon pour le moral. Et puis on ira faire un petit détour du côté du château de Davaya, la vie de château sur votre radio tout au long de cet été. Mais juste avant, Louis Thomas, c'est un Auvergnat d'adoption, il vous livre son Auvergne, on partage cette semaine son métier et ses projets qui se concrétisent. Il est commissaire priseur, ce sera après Marine, escroc, oui, c'est bien ça, juste après Marine, adjugé, vendu.

0: Votre été, la plus belle playlist de l'été sur votre radio ici Pays d'Auvergne. C'était Marine, son dernier single, le succès escroc. L'Auvergne dans mon histoire, ces Auvergnats d'adoption sont avec nous et cette semaine on est avec Louis Thomas, commissaire priseur, un début d'année marqué par le lancement d'un projet qui lui tenait beaucoup à cœur. Il a lancé un camion d'expertise qui sillonne les routes du département du Puy-de-Dôme. Comment en est-il arrivé là? D'où vient cette idée? Comment l'a-t-il vécu? Comment il a vécu son enfance? Il a répondu au micro de Lucie Agostinho dans l'Auvergne dans mon histoire.
1: Louis Thomas est notre invité et il a choisi l'Auvergne depuis un an déjà. Louis Thomas, l'Auvergne vous a ouvert les bras et vous êtes donc chez nous dans cette si belle région, on peut le dire. Même si la douceur du Tarn n'est pas là, la région vous plaît?
2: La région me plaît, ses saveurs aussi. Avant de venir à Clermont-Ferrand, j'avais commencé par m'acheter tous les fromages d'Auvergne pour...
1: Pour être bien sûr de votre choix.
2: Ça faisait rire ma compagne. Je regardais les deux racines et des ailes sur l'Auvergne. J'essayais de m'imprégner avant d'arriver et je ne suis pas déçu.
1: Vous avez grandi dans le Tarn, dans une maison que vous appelez votre maison du bonheur et un peu auberge espagnole. Pour quelle raison?
2: Pour plusieurs raisons. Enfin, déjà le terme. Une maison où on a reçu toujours beaucoup, beaucoup de monde, des amis, déjà enfants, famille, amis de mes parents, avec des enfants qui avaient le même âge que nous, à tous jouer ensemble, construire des cabanes. Non, c'était vraiment une belle époque. Et puis ensuite, moi, j'ai pris le relais au lycée pour organiser mes premières soirées aux grandes dames de mes parents.
1: Ah oui. Ah là, ça plaisait moyennement, si je comprends bien. Peut-être trop d'amis et trop souvent à la maison.
2: Oui, mais ça va, je ne cassais rien. Je ne cassais rien ou peu de choses ou des choses trop petites pour que mes parents le remarquent.
1: Un petit malin, un petit cachotier.
2: Oui, voilà. Donc,
1: vous avez évoqué les spécialités auvergnates, en tout cas ce beau plateau de fromage que nous avons la chance d'avoir. Qu'est-ce que vous aimez manger donc ici? Qu'est-ce que vous avez découvert de notre région Auvergne?
2: Alors, moi, je connaissais le Roquefort, parce qu'une partie de ma famille est aveyronnaise. Et je dois vous avouer que je préfère le bleu d'Auvergne. Ouais, c'est beaucoup plus crémeux et je le préfère tout simplement. Ensuite, je vais régulièrement à la Régalade, lieu emblématique de Clermont-Ferrand. Effectivement, son plateau de fromage est incroyable. Entre la Font d'Ambert et la Comtesse de Vichy, bon, c'est un peu plus haut, mais fromage et sa carte des vins aussi est exceptionnelle.
1: Mais vous ne vous nourrissez pas de vin et de fromage. Quel autre plat cuisiné est-ce que vous aimez?
2: Alors moi, c'est plutôt l'Italie, car j'ai beaucoup voyagé, déjà dès le lycée, et j'y vais tous les ans. Tout ce qui va être gastronomie, je suis plutôt parti sur l'Italie que sur les plats français.
1: On le disait, hein, nous sommes dans votre showroom. Vous pouvez nous décrire un peu tout ce qu'on aperçoit, en tout cas les pièces maîtresses de ce showroom?
2: Tout ce que nous avons autour de nous provient de collectionneurs amateurs du 18e siècle, que ce soit des meubles ou des peintures. C'est vraiment les grands siècles. On a vraiment une expression des grands siècles français ici. Des commodes, des secrétaires, des fauteuils Louis XV, des portraits royaux, des tapisseries. C'est vraiment une expression classique. D'ailleurs, c'est le nom de cette vente, Intérieur Classique, qui pourra, je l'espère...

0: satisfaire les envies de Clermontois pour meubler leur intérieur.
1: Allez, petite info, ce showroom est situé 80 rue Blatin. Vous pourrez le visiter gratuitement. Les meubles et les objets seront ensuite vendus aux enchères à l'hôtel de vente de Clermont-Ferrand. L'intégralité du reportage est à retrouver sur Ici, Pays d'Auvergne. Allez, numéro 1 en Afrique du Sud, numéro 1 en Europe, numéro 1 en France. Ce single sort en mai 1982. Il va squatter la première place du hit-parade pendant tout l'été de cette année-là.

0: New Worlds FR, David, sur votre radio ici, Pays d'Auvergne. Et si le secret pour restaurer vos meubles anciens se trouvait dans votre cuisine, découvrez comment un simple cerneau de noix peut faire disparaître les rayures du bois en un clin d'œil, sans produits chimiques ni ponçage. Pierre Nus vous dit tout dans quelques minutes. Ce sera après Amir, avec qui on va faire la fête, mais aussi après ça.
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0: Ah, c'est une chanson bourrée d'optimisme, en fait. Dès que vous avez des soucis, des petits tracas, vous oubliez bien tout ça rapidement. Si vous n'y arrivez pas, vous faites la fête. C'est la méthode recommandée, prescrite par Amir. La fête sur ici, Pays d'Auvergne.
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0: Allez, les astuces de ma mama, c'est maintenant. Et avec Pierre Nuss, on plonge cet été dans les astuces de ma mama, là où les remèdes les plus malins se cachent entre tradition d'antan et secret de placard. Alors, comme ça, aujourd'hui, vous avez découvert une rayure sur un de vos meubles et vous vous grattez la tête, vous vous creusez les méninges. Y a-t-il une solution naturelle et bonne pour la planète?
3: Bah oui, oui, oui, il paraît que ça arrive, hein. Là, ça m'est arrivé. Bon, ça peut arriver avec plein de choses. Une dent de chien, une griffe de chat, un jouet de bébé, les roues de camion en plastique. Ça laisse des traces sur les meubles. Mais bon, c'est comme sur la voiture. C'est la première rayure sur la carrosserie qui rend fou. Après, on s'habitue. Il n'empêche, un tout petit choc peut parfois laisser une trace sur votre meuble préféré. Ma maman m'a rassuré. Elle m'a dit d'acheter des noix. Bon, c'est pas la saison, mais notez cette astuce pour plus tard. Ce sera de nouveau bientôt le cas. Le cerneau de noix est riche en huile et en graisse naturelle. Le cerneau, vous savez, c'est l'intérieur de la noix. Ah, n'y allez pas avec la coquille, hein, vous allez empirer les choses. Frottez le cerneau directement sur la rayure, en allant dans le sens du grain du bois. Vous laissez agir l'huile qui va sortir, parce que vous allez frotter fort et ça va générer de l'huile, pendant environ 5 à 10 minutes, pour qu'elle pénètre bien dans le bois. L'huile libérée s'engouffre dans la rayure, elle aide à nourrir le bois sec exposé par la rayure. Et surtout, les pigments naturels de la noix vont aider à teindre la rayure pour qu'elle corresponde mieux à la couleur du bois environnant. Ça la rend beaucoup moins visible. Ensuite, vous essuyez l'excès d'huile avec un chiffon doux et propre, vous lustrez légèrement la zone, et voilà. Bon, alors bien sûr, ça fonctionne mieux sur les rayures peu profondes et sur les bois dont la couleur est proche de celle du cerneau de noix, donc plutôt du brun. Les meubles peints en vert ou en rouge, là, vous oubliez, bien sûr. Hein. Mais quand même, merci, ma maman.
0: Ouais, elle est chouette, votre maman. Elle devrait éditer un livre avec toutes ces petites astuces. Ça peut nous rendre service, moi qui ai des rayures sur quelques meubles à la maison. Je suis à peu près sûr que je vais l'essayer dès ce soir. Revenez demain avec de nouvelles astuces et embrassez votre mère de notre part. Lenny Kravitz sur votre radio. It's over till it's over. La musique est en tube pour la plus belle des matinées. On vous espère en pleine forme. Et si vous cherchez quoi faire dans les prochains jours, tendez l'oreille. Puisqu'on revient tout de suite après Lenny Kravitz, j'ai quelques idées de sortie plutôt sympas. C'est dans Auvergne et nulle part ailleurs. Belle matinée.

0: Très très belle chanson, celle de Lenny Kravitz. Vous faites quoi dans les prochains jours? Allez, suivez-moi, je vous emmène dans le Puy-de-Dôme, dans le Cantal et en Haute-Loire.
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0: La 60e édition du Festival de musique classique de la Chaise-Dieu, 13 jours de célébration, de profusion, d'enchantement et pas moins de 35 concerts. Vous pourrez entendre Bach, Monteverdi, Mahler ou bien encore Montabaldi, joué par les plus grands chefs solistes et orchestres, mais aussi chœurs. C'est du 18 au 30 août, ça commence donc aujourd'hui. Grands habitués du festival, les Crit Paris et Geoffroy Jourdain reviennent cette année anniversaire pour ouvrir le festival avec un programme profondément romantique et humaniste. Paix sur la Terre, 21h ce soir à la cathédrale Notre-Dame du Puy-en-Velay. Une cure d'air à la Bourboule, visite guidée de la station thermale le soir venu au fil de la balade. Découvrez l'histoire des villas du parc Fenestre et des anciens palaces qui ont fait sa renommée entre anecdotes historiques et souvenirs d'un faste thermal d'autrefois. Retrouvez et redécouvrez tout le charme et l'authenticité de la station Lumière du Soir. C'est le 19 août 20h30, départ de l'hôtel de ville, réservation obligatoire à l'office du tourisme de la ville. Et puis la fête du Bleu d'Auvergne reprend ses quartiers les 22 et 23 août. C'est le prochain week-end à Rion-Est-Montagne, 28e édition, et ça marque aussi les 50 ans de l'AOP. Un rendez-vous gourmand et convivial pour cette AOP qui est à l'honneur durant deux jours. Deux jours de fête, de démonstration, de fabrication, de dégustation, un grand marché de terroirs et d'artisans, exposition ou encore animation musicale et sportive pour toute la famille. Habitants et visiteurs, vous êtes invités à venir vêtus de bleu. Bandanas, stickers et tatouages seront distribués pour célébrer dignement cet anniversaire. C'est le week-end prochain. En attendant, bel été en Auvergne et surtout, belle journée.
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0: Interdiction de s'ennuyer. De toute façon, on ne peut pas, parce qu'on est en Auvergne, l'un des plus beaux territoires de France. Oui, vous l'avez compris, hein, mon côté chauvin ressort d'un coup d'un seul. Pris en flagrant délit, on aime sa région, il y a tout plein de choses à faire. On est ravis de vous accueillir si vous êtes venu passer vos vacances ici. Votre radio favorite, ici Pays d'Auvergne, avec Paul Naref.

0: Michel Polnareff 82, sorti d'un nouvel album. C'était le grand retour à l'époque avec cet album Bulle. Il y avait entre autres Radio et nous on l'aime. Pourquoi? Parce que c'est l'hymne de notre radio, de la vôtre.
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0: Si vous aimez le patrimoine, si vous aimez la vie de château, bien vous avez bien fait de choisir l'Auvergne. Vous êtes de passage et vous cherchez de chouettes châteaux à découvrir. Ça tombe bien, les plus beaux châteaux à visiter, nous vous les révélons tout au long de cet été. Et je vous propose tout de suite de prendre la direction de Davaya. C'est là où nous attend Pascal de Saulieu. Bonjour Pascal.
3: Bonjour.
0: Comment allez-vous ?
3: Écoutez, très bien, puisque je vous entends.
0: Exactement. Une belle allée conduit à cette gentilhommière, Louis XIII, bâti par Blaise Rose, riche bourgeois de Rion. Deux imposants lions sculptés, gardent de la cour d'honneur. Un parc de 5 hectares avec jardin à la française dessiné par un élève de Le Nôtre. Un petit mot sur l'histoire de ce château, tout d'abord, Pascal.
3: Il a été construit par mes arrière-grands-parents qui voulaient s'évader de Rion, qui, comme vous le savez, était une ville de tanneurs. Elle était la puanteur des tanneries, était insupportable. Ils ont donc cherché un endroit pas trop loin de Rion, mais qui leur permettrait de vivre plus agréablement. C'est le propre d'une gentilhommière. Une gentilhommière, c'est une maison faite pour être habitée agréablement.
0: Ouais. C'est le château, on peut le visiter bien évidemment. Qu'est-ce que vous nous proposez? Est-ce que c'est une visite libre? C'est-à-dire
3: on découvre,
0: ou est-ce que je prends rendez-vous avec vous, maître des lieux?
3: Non, vous ne prenez pas rendez-vous, vous venez quand vous voulez, mais c'est moi qui vous fais visiter.
0: Eh ouais, vous connaissez tous les secrets de cette gentilhommière?
3: À peu près. Mais oui, c'est, j'aime bien présenter cette maison aux gens parce que c'est une maison qui a énormément de charme, en fait.
0: Une petite aile postérieure du XVIIIe siècle, ornée d'une charmante terrasse, soutenue par une colonnade en pierre de Volvic. On visite les appartements, on rentre dans les différentes salles.
3: Les salons, les salons, effectivement. C'est même, j'allais dire, un peu l'essentiel de la visite, avec le jardin.
0: Qu'est-ce qu'on découvre à l'intérieur de ces appartements? Qu'est-ce que vous allez me montrer?
3: On découvre tout un mobilier qui va grosso modo du 16e au 18e siècle, et puis des collections d'objets plus ou moins sympathiques, enfin plus ou moins drôles. C'est une maison qui est habitée, donc elle vit comme une maison habitée.
0: Ouais, elle vit comme une maison habitée, mais on est avec le maître du lieu et vous nous en révélez quelques-uns de ses secrets. J'ai cru entendre, on m'a dit qu'il y avait une intéressante collection d'éventails, c'est vrai ?
3: Oui, enfin, elle est un peu réduite maintenant, mais parce que les partages font que ça se partage. Non, mais il y en a encore quelques-uns, effectivement.
0: Je reconnais que pourtant que l'éventail, j'ai cru que vous alliez me dire que la collection avait diminué parce qu'avec les fortes chaleurs en seulement, Pascal de Saulieu, tout le monde voulait les utiliser.
3: Ah oui, non, mais alors là, l'avantage de cette maison, si vous voulez, c'est que comme elle a été construite pour vivre l'été, elle est, en cette saison, elle est relativement fraîche par rapport aux autres.
0: Eh oui, ça, c'est le bon plan et c'est pour ça qu'on aime bien aussi visiter les châteaux, hormis pour la beauté des lieux. La chapelle, celle de 1707, à visiter dans le parc, peut-être aussi.
3: Oui, une chapelle ancienne, plus ancienne que ça, je pense, peu importe. Et qui est dans le parc et qui fait partie de la visite.
0: Et puis un pavillon, me semble-t-il, m'a-t-on dit, une serre, une pergola. Il y a plein de choses à faire et à voir. En général, ça dure combien de temps, la visite de votre maison?
3: Écoutez, entre une bonne demi-heure et trois quarts d'heure.
0: Bon, parfait. On vous contacte sur le site internet qui est dédié. On retrouvera toutes les infos. Merci beaucoup, Pascal de Saulieu, de nous avoir ouvert les portes de votre maison. Et un bel été à vous.
3: Bonne journée. Au revoir.
0: Au revoir. Earth, Wind and Fire, September, le mois de la rentrée. Aïe, pourquoi avoir programmé September? Pourquoi en avoir parlé? Quoique début septembre, il y a de chouettes rendez-vous et on en parlera sur l'antenne d'ici Pays d'Auvergne. Mais pour l'instant, on danse au son d'Earth, Wind and Fire.

0: Il y a celles et ceux qui ont chanté, il y a celles et ceux qui ont dansé. Dans tous les cas, on s'est fait plaisir avec House on Fire September. Si vous aimez Julien Lib, rapprochez-vous de votre poste ou montez le son. Ce sera autrement, ce sera après ça. Et puis sans tarder, on ira faire un petit détour du côté d'un chouette musée, puisque vous le savez, tout au long de l'été, Mathieu Mouebs, moi-même et nos élèves, les élèves de l'école de Charmeil, font le tour de l'Auvergne dans des musées hyper sympas. On sera avec eux dans un petit peu moins de 5 minutes d'à côté d'un musée de l'Allier.
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0: J'ai un bon plan à partager avec vous, avec les petits bougnes. Juste après, un musée, certes, mais en plus, gratuit. C'est ça qui est bon pour notre porte-monnaie. À suivre après Julien Lib.

0: Donc dans ma liste, il y a si seulement, il y a autrement. C'est parfait comme devoir de vacances pour réviser les adverbes de la langue française. Le lien libre, autrement.
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0: Ouais, cahier de vacances, ils en ont, quoi qu'il est plutôt sympa leur cahier de vacances, hein, ce qui concerne les petits bouillins, les élèves de CM1, CM2 de l'école de Charmeil, Mathieu Moebs et moi-même, avec les petits bouillins, tous beau monde, après le bus, on a sillonné les plus beaux musées, même les plus intimistes, même ceux que vous ne connaissiez peut-être pas, c'est l'occasion de les découvrir, et nous voici aujourd'hui dans l'Allier, à Montluçon.
3: Prenez vos cannes et vos épuisettes. Nous partons au musée de l'eau et de la pêche de Montluçon.
0: Qu'est-ce que la pêche exactement?
3: T'as une canne à pêche, tu lances dans l'eau, tu mets ton fil en arrière et après tu lances.
4: Mais il faut pas lâcher la canne à pêche aussi.
5: Mon père, il emmène une boîte. Dedans, il y a des bouchons et de quoi attirer les poissons. Il accroche un bouchon au bout du fil, il accroche les appâts, on lance et on attend.
6: Bah, si ça vient vite, ça vient vite, sinon faut amener ton transat pour te reposer.
7: Aussi, il y a la pêche à la mouche. Tu prends ta canne à pêche, t'accroches une fausse mouche, t'agites la canne au-dessus de l'eau et après, bah, la truite, elle va sauter pour attraper la mouche.
8: Des fois, il y a des bateaux et il y a des personnes, ils prennent un grand filet, ils le lance et bah il y a des poissons qui viennent après.
9: On peut faire ça pour le plaisir, pour s'amuser, t'attrapes des poissons, ensuite tu les remets dans l'eau, mais il y en a aussi qui pêchent et qui prennent les poissons et après ils les mangent.
10: Mais quand t'aimes pas le poisson, bah tu donnes aux animaux.
5: Faut faire attention, on le met dans le frigo, si on y laisse ça peut puer. Dans Astérix, le poissonnier ça pue, hein.
11: Quel est le plus gros poisson que vous ayez pêché?
12: Alors, le plus gros poisson qui a été pêché et que j'ai pêché, bien évidemment, s'appelle le silure. Il faisait 2,35 m pour 87 kg. Je l'ai pris il y a quelques années en barque et c'était assez compliqué parce que sortir des monstres de l'eau comme ceci, il faut être vraiment équipé. En bateau, bien évidemment, et en canne à pêche. Parce que si vous pêchez avec une canne à gardon, comme j'écoutais certains enfants, ça ne marchera jamais. Donc, il faut des cannes de 4-5 livres avec du gros fil et puis des gros appâts. Donc, des gros poissons.
13: Steve, c'est vous qui nous accueillez dans ce musée de l'eau et de la pêche à Montluçon, là où les petits bougnats et moi-même, on va pouvoir trouver du matériel de pêche pour démarrer.
12: En règle générale, on a des petites cannes qui font moins d'un mètre, des petites cannes qui font 30 cm pour pêcher un petit peu tout, on va dire. Hein, parce que ici, le musée de l'eau et de la pêche, il est diversifié. On a tout ce qu'il faut à l'intérieur pour initier d'abord les jeunes, puis surtout l'apprentissage de la pêche et de l'eau. Parce que l'eau, bien évidemment, sans eau de qualité, on n'aurait pas de poisson de qualité.
13: 120 mètres carrés quand même dans ce musée, c'est grand, il y a beaucoup d'objets. Il y a aussi un bassin qui a été aménagé, reconstitué.
12: Oui, alors ce bassin qui représente le barrage de Rochebu à Montluçon, hein, où on représente la qualité de l'eau, le barrage, les abords et les arbres qui sont dans l'eau, des choses comme ça, quoi. On se retrouve avec du matériel de pêche des années 1900 et puis jusqu'à nos jours. À l'époque, il n'y avait pas forcément beaucoup de canne à pêche. Ils pêchaient beaucoup au filet ou au carrelet. C'est ce qui a permis de faire évoluer la pêche. Je vais parler sur Montluçon parce que dans les années 1900, ça s'appelait les Katangais. Les Katangais, c'était des gens, des Polonais qui sont venus en France et qui ont travaillé à Montluçon, notamment sur les grandes usines, et qui ont développé aussi une partie de la pêche. Il y avait des centaines et voire des milliers de pêcheurs, hein. C'était pas là. Aujourd'hui, on se retrouve avec moins de 2000 personnes, mais avant, il y avait 15 000. Hein. C'était la grande bataille de la pêche. Hein.
13: Les petits bougnats prêts à relever le défi? Qui va battre le record de 87 kilos?
0: Alors, je vous préviens tout de suite, ne comptez pas sur moi pour le sortir de l'eau. Exactement, j'ai toujours pas changé d'avis. Le musée de l'eau et de la pêche de Montluçon est gratuit. Il suffit de contacter Steve Leroy qui se fera un plaisir de vous recevoir. Toutes les infos sont sur notre site internet ici.fr et l'application ici. L'un des titres les plus emblématiques de Mylène Farmer, Libertine. Le clip de Laurent Boutonnat, par sa durée, sa réalisation, révolutionne littéralement le vidéoclip en France. Ça fait aussi l'effet d'une bombe. Et oui, en même temps, un large parfum de scandale, des paroles à caractère érotique et la chanteuse qui apparaît entièrement nue. Non, c'est pas la peine d'aller regarder. Chut, coupez Internet. Restez sur votre radio. Libertine et Mylène Farmer. Et dans un instant, c'est tendance.

0: Libertine dans les années 80, c'était Mylène Farmer.
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0: Ces tendances, allez, chaque jour notre radar des tendances, Muriel Jourdan qui nous éclaire sur les phénomènes de notre société. Aujourd'hui, on parle avec vous jeux de société.
2: Oui, vous les plébiscitez, vous les adorez, les jeux de société. Ils représentent le partage, le sourire, le kiff d'avoir su garder une âme d'enfant. Bon, chez moi, ils représentent aussi la mauvaise foi. Mes enfants détestent perdre et ça part vite en crise de larmes et en accusation de triche. Mais c'est ça aussi qu'on aime. Pas étonnant que le marché du jeu de société explose. 624 millions d'euros de chiffre d'affaires en 2025. C'est 624 millions de plus que notre salaire mensuel. Ah, voilà un jeu auquel vous pourriez peut-être jouer avant la présidentielle de 2027. C'est ce jeu créé par, souvenez-vous, les inconnus.
3: Ça y est, je suis président. Et non, je te suicide dans un parking.
4: Tiens, fausse facture, voilà pour toi.
3: Joker, immunité parlementaire.
5: J'aurai ta peau, tous les coups bas sont permis.
3: Papa, c'est pas grave si je te dis que je suis socialiste alors que j'étais au Front National au premier tour.
4: Au contraire, si ça t'aide à gagner.
2: C'est moi ou rien n'a changé? Bref, en France, nous sommes 87% à jouer à des jeux de société d'après une étude menée par l'Union des éditeurs de jeux et le marché a bien évolué depuis le Cluedo, Monopoly ou la Bonne Paye.
0: Ouais, c'est ça. Et en France, Muriel, on adore les jeux d'ambiance.
2: Oui, et j'ai mené ma petite enquête. J'ai appelé Damien Desnoux, gérant de la boutique de jeux Sortilège à Nantes et membre du jury de l'As d'Or à Cannes en février dernier. C'est l'équivalent de la Palme d'Or à Cannes, mais pour le jeu de société.
6: Nous, en boutique, il y a tout le temps eu des clients qui étaient venus pour des jeux à deux. Le jeu à deux, ça restait quelque chose qui était assez classique et recherché pour les personnes en couple, principalement, ou en coloc ou entre amis. Et c'est vrai qu'en ce moment, nous, ce qu'on voit le plus comme demande en magasin, c'est plus des jeux d'ambiance, c'est-à-dire des jeux qu'on va ramener en soirée pour s'amuser avec ses potes. Maintenant, c'est OK d'offrir un jeu de société quand on est invité quelque part. Comme avant, on pouvait amener une bouteille de vin, un bouquet de fleurs.
2: Et Damien, c'est quoi vos jeux préférés en ce moment?
6: Mon jeu préféré en ce moment, c'est un jeu qui est tombé en rupture, mais qui est très bien, qui s'appelle Cozy Stickerville, qui est un jeu, en fait, un petit peu ce qu'on appelle nous narratif, donc qui raconte une histoire. On va prendre la place de quelqu'un qui est exilé dans la Creuse, dans la localisation française, ils ont mis ça dans la Creuse, c'est-à-dire qu'on démarre sur un terrain vague, une forêt, avec un petit lac, et on va devoir faire des choix pour faire évoluer sa vie, son personnage, en collant des petits stickers, selon qu'on a décidé de construire un observatoire, ou qu'on a plutôt décidé de planter des arbres avec des baies ou qu'on a observé des animaux.
2: Bref, les jeux de société à deux, c'est tendance et... Oh mince, mes enfants ont encore perdu Monopoly. Bon, je vous laisse avant qu'ils s'entretuent.
0: Exactement, ça c'est une décision. Palais du Lac, Vichy, Festival du Jeu, ça sera le 19 et 20 septembre prochain à l'Actu dans moins d'une trente.
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0: Préparez vos tongs et vos crampons, vous allez en avoir besoin. Il est 11h sur votre radio favorite. 11h sur ICI Pays d'Auvergne, le flash avec vous Emmanuel Moreau. Bonjour Emmanuel.
16: Bonjour.
0: 15 mois de prison avec sursis pour le tireur d'Espalis à Marseille.
16: C'est la peine principale prononcée hier par le tribunal du Puy, avec également une interdiction de détenir une arme pendant 10 ans, une obligation de soins, 5000 euros de dommages et intérêts, enfin une interdiction d'apparaître à Espalis. Cet homme de 65 ans qui avait tiré sur un groupe d'enfants et proféré des insultes racistes s'est justifié par le harcèlement dont il affirme avoir été victime. Nous reviendrons sur ce procès dans le journal de midi. Les caisses d'allocation familiale versent aujourd'hui l'allocation de rentrée scolaire. L'aide est versée aux familles dont les ressources pour l'année 2024 ne dépassent pas 28 956 euros pour un enfant, 35 638 euros pour deux enfants et 42 320 euros pour trois enfants. Près de 3 millions de familles en bénéficient pour un total de 5 millions d'enfants. Le coût de la vie étudiante en 2026 a augmenté de 1,66% sur un an et de plus de 35% depuis l'élection d'Emmanuel Macron en 2017. Selon l'enquête annuelle du syndicat étudiant UNEF, selon cette étude, le reste à charge mensuel pour les étudiants, une fois les éventuelles aides touchées, est en moyenne de 1 300 euros. C'est 74 euros de plus qu'en 2025. L'UNEF qui explique l'augmentation du coût de la vie étudiante en premier lieu par la hausse du prix des loyers.
0: Sophie Adnaud va devenir la première française à sortir dans l'espace.
16: Mais la sortie de la spationaute doit débuter à 14h35, heure française, et doit durer 6h30. Elle sera accompagnée par l'Américain Anil Menon. Ils doivent remplacer une antenne pour améliorer la transmission de données entre la station internationale et le sol. Sophie Adnaud qui sera la deuxième femme européenne à faire une sortie dans l'espace, après l'italienne Samantha Cristoforetti, c'était en 2022. Le français Kevin Lamour a été licencié de la Fédération internationale de football. Son nom n'était pas connu, mais il était le directeur des opérations de la FIFA, c'est-à-dire le numéro 3. Et c'était un proche du président Gianni Infantino, sauf qu'il s'est opposé au projet d'Infantino d'ouvrir la FIFA à des investisseurs privés. Et il paye donc aujourd'hui son opposition. Et puis cela faisait 5 ans qu'il avait disparu. Le championnat du monde du tranché de courgettes a fait son retour le week-end dernier à Rémusat dans la Drôme. Alors le principe est simple, de belles courgettes qui sont enduites de talc pour qu'elles glissent bien. Elles descendent dans un tuyau qui part de 2 mètres de haut et qui arrive sur un billot de bois. Et quand elles passent sur le billot, il faut la trancher avec un grand couteau et elles arrivent vite. Tout le monde peut y participer, ça coûte 2 euros pour 3 essais. Il paraît que c'est pas très évident quand même.
0: Parce que j'imagine, oui.
16: Voilà.
0: Et puis, il n'y a pas beaucoup de courgettes, donc c'est peut-être dommage de les sacrifier pour ce jeu et plutôt les conserver pour faire des bonnes petites tartes à la courgette.
16: Alors, elles sont récupérées pour donner à manger des animaux.
0: Parfait.
16: Voilà.
0: Petite courgette. Tout n'est pas perdu. Bon, c'est un temps à faire mûrir les courgettes, ou plutôt à les brûler, malheureusement, c'est encore beau et chaud pour aujourd'hui, et encore beau et chaud demain. Mais attention, ça change à partir de jeudi, ça se confirme à partir de vendredi.
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0: Du chaud encore pour aujourd'hui et pour demain, un chouette soleil, 26 à 29 en altitude pour aujourd'hui, 32 demain. 32-34, plus chaud en altitude, un peu plus doux, quoique 25 à 28 degrés. Des éclaircies encore belles pour jeudi, quelques rares averses pourraient tomber sur toute la période. Il y a également un risque d'orage programmé pour jeudi, nous dit Météo France. Ça va commencer de baisser en ce qui concerne les températures. 22 à 25 degrés en altitude, 27 degrés au plus chaud en pleine, et puis à noter que pour vendredi, c'est là où le temps devient véritablement changeant, des nuages, des averses, des éclaircies, mais ce qui va entraîner une dégringolade des températures, puisqu'il ne fera pas plus de 22 degrés en pleine et pas plus de 18 degrés en altitude. Le week-end sera mitigé avec ces températures dont je viens de vous parler. Info, trafic et mobilité en temps réel, absolument rien à vous signaler sur les grands axes comme en centre des grandes villes. Tout va bien, tout roule, vous êtes nos yeux, vos infos routes à partager, 04 73 34 2000.
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0: Ouais, musique et bonne humeur. Et puis vous allez vous creuser les ménages dans quelques instants. Mais pour l'instant, ça vous râle un champ fort. Déchaîne-moi. Attends d'enlever mes chaînes et je vous retrouve.

0: Alain Chauffort, c'était dans votre transistor, c'était pendant l'un des étés des années 80, des Chênois, 11h07.
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0: Et avec vous, vous serez 4 candidats et à chaque fois 4 épreuves, Tongue et Crampon, 2 épreuves Tongue, plutôt cool, plutôt amusant à savourer au bord de la piscine, et 2 épreuves Crampon, là peut-être un petit peu plus compliqué, quoique on aime que vous remuiez les méninges. Celui qui fera le meilleur score à la fin de l'heure emportera le pass objectif Auvergne, vous donnant accès ainsi à 7 sites pour 2 personnes, le château de Murol, l'aventure Michelin, le volcan de l'Antégie, la grotte de la pierre de Volvic, le panoramique des dômes royatoniques et le parc animalier d'Auvergne. Qui chante? Vous aurez 5 secondes pour reconnaître à partir de l'intro du disque qui interprétait cette chanson. Ce seront vos 3 premiers points. 3 autres points à gagner si vous reconnaissez la voix mystère. On change de chaussures, on relègue les tongs et on prend les crampons pour la question qui vous voudra 5 points. Une question de culture générale. Il faudra me répondre cash, il n'y aura pas de proposition. Et puis la question que vous aimez, l'épreuve numéro 4, une épreuve listing comme on l'appelle. Je vous donne un thème, vous aurez 15 secondes et il faudra me citer le maximum de réponses qui vous traversent l'esprit. On va s'amuser, on se fait plaisir, on est ensemble jusqu'à midi et si vous voulez participer à la toute première session, j'ai aucun conseil à vous donner, mais faites vite car les places sont chères.
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0: Les 4 places, on vous attend tout de suite au 04 73 34 2000. Et King, une chanson que vous aimez bien pour se mettre dans l'ambiance. Everybody's changing. Tout le monde change, soi-disant. C'est ce que disait King en chanson. Restez comme vous êtes, venez comme vous êtes, parce qu'on vous adore ainsi. On est ensemble jusqu'à midi.

0: Everybody Changing King sur votre radio ici Pays d'Auvergne, on sort tous.
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0: Allez, la toute première à tenter d'établir un score fort honorable, c'est Christine. Bonjour Christine.
3: Bonjour.
0: Suggère, sous le soleil, encore sous la chaleur.
3: Ah oui, ça c'est sûr.
0: Bon, quel est votre programme du jour, Christine?
3: Eh bien, ce matin, tranquillou, on fait des petites boutures de laurier rose, on joue au domino, voilà.
0: Ça sent vraiment les vacances, tout ça?
3: Exactement, surtout quand on est retraité.
0: Ouais, oui, mais je l'avais bien compris comme ça. Mais en même temps, même retraité, on savoure ce temps libre et on savoure ses
3: vacances. Exactement, et on n'en a pas assez.
0: Exactement. Oui, mais c'est ce que tout le monde dit. Je ne dis pas que j'ai hâte d'être en retraite, mais je me dis que finalement, déjà que je suis overbooké, qu'est-ce que ça va être quand je serai en retraite?
3: Exactement.
0: Bon, Christine suggère, il y a des choses à faire, à visiter dans votre petit village rural du Puy-de-Dôme?
3: Oh, à visiter, pas tant que ça, mais bon, les alentours, oui, on a une chèvrerie, un maraîcher, un centre équestre, il y a quand même pas mal de choses à suggérer.
0: Ouais, on ne s'ennuie pas. Bon, on fait comme au bowling, quand on arrive au bowling, la première chose qu'on vous demande, c'est votre pointure. Quelle est votre pointure, Christine?
3: 40.
0: Voilà, que je vous donne de tongs à votre taille et des crampons. Je voudrais pas que vous preniez les deux pieds dans le tapis pour chuter et tomber bêtement.
3: Exactement. Bon.
0: Est-ce que je vous rappelle la règle du jeu ou c'est clair pour vous?
3: C'est clair pour moi.
0: Bon, Christine, 3 premiers points à gagner, 5 secondes. Le temps d'une intro pour me dire qui chante, tendez l'oreille. Voici votre sélection.

0: Est-ce que vous l'avez, Christine, ce tube?
1: Non.
2: C'est vrai.
0: Si je vous dis 0 plus 0 égale la tête à
1: Toto.
0: Voilà, c'était la bonne réponse que j'attendais. J'étais sûr pourtant que vous l'auriez reconnu, cette chanson.
1: Bah non, ouais.
0: Bon, bah écoutez, moi c'est vrai que j'ai la qualité d'un casque stéréo, vous êtes au téléphone, c'est peut-être moins évident que moi. Bon, pas de premier point, allez, on oublie ça très très rapidement.
1: Allez.
0: On passe à la tongue gauche maintenant.
1: Allez.
0: Essayez de gagner 3 nouveaux points. Une voix mystère, celle-ci je l'aime bien.
3: Bon, ça chante pas fort, et c'est un charme fou. Justement, si vous écoutez Tom Jobim, désaffinado, qui veut dire désaccordé, eh bien, suffit d'avoir un guitariste, ça suffit largement.
0: Alors, Christine.
1: Alors là, je ne sais pas, j'aurais pensé à Chédid, mais non.
0: Pourtant, c'est bien un chanteur. Vous n'étiez pas très très long, on est vraiment sur un chanteur de la génération de Blue Chédid. C'était le Stéphanois, chanteur Stéphanois, La Salsa.
1: Ah non.
0: Bernard Lavilliers.
1: Bernard Lavilliers.
0: Ouais. C'était Bernard Lavilliers. Bon, 0 plus 0.
1: Dieu sait si j'en ai écouté du Bernard Lavilliers.
0: Mais alors, c'est assez bluffant parce que c'est vrai que la voix de Bernard Lavilliers, lorsqu'il parle, c'est pas du tout la même voix et son même timbre que l'on connaît, que l'on apprécie dans ses.
1: Exactement.
0: Bon, allez, on se débarrasse tout de suite de cet ongle. Vous êtes plutôt crampon. Je vous laisse le temps de vos lacets. C'est bon. C'est fait.
1: C'est parti.
0: Bon, alors, une question sport. Est-ce que vous êtes sportive? Est-ce que vous aimez le sport?
1: Alors, pas spécialement. Je fais un petit peu de sport comme ça pour l'entretien physique, mais sinon, non, je suis pas très sportive.
0: Quel est votre sport préféré, Christine?
1: Mon sport préféré, j'aime bien le patinage artistique.
0: Eh ben, ça tombe bien, c'est une question de foot. Le Clermont Foot. Le Clermont Foot a repris sa nouvelle saison de Ligue 2. C'était le 8 août dernier. Match nul entre les deux équipes au bout du temps.

0: Monterre, quelle équipe de Ligue 2, le Clermont Foot, a-t-il accueilli sur la pelouse du stade Gabriel Montpied? Est-ce que vous avez une idée du nom de cette équipe?
1: Alors, pas du tout, et j'ai mon mari en face de moi qui fait des grands
0: signes. Il fait des grands signes comme quoi? J'en sais rien, ou écoute-moi chérie, j'ai la bonne réponse.
1: Non, pas du tout, il sait pas.
0: Bon, et ben vous ne sortirez pas le champagne, parce que c'était ville de Reims.
1: La ville de Reims, d'accord.
0: Voilà. Bon, mine de rien, pour l'instant, on est toujours à zéro. Mais avec toute dernière question, normalement, si la question de listing vous inspire, vous devriez, en 15 secondes, me donner le plus grand nombre de certaines choses qui, j'espère, vous rapportera le plus grand nombre de points.
1: D'accord. On essaye.
0: On ouvre le score, on est en vacances, on est en été, vous êtes en vacances, vous me l'avez dit, même si ce sont des vacances perpétuelles, je vous emmène au bord de la mer, ça vous plaît?
1: D'accord, oui, bon. Pourquoi
0: pas. Citez-moi, Christine, le plus grand nombre de départements en bord de mer sur le territoire français. Allez, on y va.
1: Allez, on est parti, la Corse, le Morbihan. Départements ou t'es où?
0: Département.
1: Les départements, le Morbihan, la Bretagne, Dinan, ça c'est plus débile, mais c'est raté.
0: Ouais, mais ça paraît facile comme ça, parce qu'on les a tout de suite en tête et d'un coup d'un seul, dans la panique. Il y a quand même deux points, parce que le département de la Corse, ça fonctionne, le Morbihan, ça fonctionne.
1: Il y avait les Landes, il y en avait plein,
0: Vous voyez, ça revient. J'aurais pu vous dire Calvados, Ille-et-Vilaine, Côte d'Armor, Finistère, Charente. Maritime Vendée.
1: Aujourd'hui, Christine, elle est nulle.
0: Non, elle n'est pas nulle, elle n'a pas zéro, elle a deux points. Et puis l'essentiel est de participer. Puis moi, j'aime votre bonne humeur. Est-ce que vous voulez que je vous donne une bonne nouvelle?
1: Allez.
0: Vous avez le droit de rejouer avec moi demain.
1: Génial. Alors je dis à demain, moi.
0: Moi, je vous dis également à demain. Et vous avez deux points. Et sur un malentendu, comme disait un certain Jean-Claude Duss, ça peut marcher.
1: Exactement.
0: Salut Christine, belle journée. À bientôt.
1: Merci, pareillement. Au revoir.
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0: Allez, moi, je veux la même bonne humeur que celle de Christine. Deux points, score à battre. Accessible, diront certains. Et si vous n'êtes pas occupé comme l'est Marc Lavoine dans son dernier tube, appelez-nous, passez-nous un petit coup de fil, venez vous sélectionner, tongs et crampons. 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

0: se sont mis à deux pour faire un tube pour cette fin d'été. Marc Lavoine, Patrick Fiori, c'était On est occupé. Lui, il était plutôt dispo. Il a décidé de nous passer un petit coup de fil. On retrouve Pierre après ça.
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0: Et pour s'amuser avec nous, il y a Pierre. Bonjour Pierre.
6: Oui, bonjour.
0: Bon Pierre, Saint-Rémy-en-Rolla, voisin des Petits Bouniens.
6: Oui, pas très loin. On est à 500 mètres.
0: Ouais, 500 mètres. Allez, en quoi ? Allez, on est à une demi-heure à pied, une demi-heure à pied et un peu plus en voiture, un peu moins en voiture. Exactement.
6: Voilà, c'est ça.
0: Saint-Rémy-en-Rolla, Pierre, c'est aussi la Boire des Carrés pour aller se promener.
6: Ah oui, il y a des balades à faire dans le coin. Bon, il y a Vichy, bien sûr, hein, Saint-Germain-des-Fossés. Il y a plein de balades à faire entre Saint-Rémy, Vanda. C'est sympa.
0: Une chose est sûre, c'est sympa et on ne s'ennuie pas, Pierre. Je suis entièrement d'accord avec vous. Bon.
6: Oui.
0: Pierre, vacances pour toujours ?
6: Ben pour l'instant, tranquille dans l'atelier, à bricoler mes modèles réduits, donc au loin de la chaleur.
0: Modèle réduit, c'est-à-dire avion, voiture ?
6: Train électrique.
0: Train électrique, vous êtes un passionné de train électrique, vous en avez combien ? Ça s'étale sur combien, sur quelle grandeur ?
6: Alors ça se compte pas, parce que sinon, on est mal. La passion, ça s'arrête jamais. Bon, on en a plein les armoires. Et voilà.
0: Et on les ressort et on les fait tourner de temps en temps, parce qu'on aime ça.
6: Voilà, bon. Ça.
0: Sage occupation et ça doit plaire à tout le monde. À vous en premier, puis peut-être aux petits-enfants si vous en avez.
6: Ah, le petit-fils, il aime bien.
0: Ah bah oui, je veux jouer avec papy, je veux aller faire avancer les trains. Allez, viens, on va voir les trains. Bon, eh bah parfait, on irait faire un petit tour avec les petits bougnatiens à l'occasion. Je vais peut-être les emmener chez vous à l'occasion.
6: Ah, pourquoi pas.
0: Bon Pierre, chose sérieuse maintenant, plaisanterie mise à part, l'épreuve numéro 1, une intro à reconnaître, et puis juste derrière, une voix mystère à reconnaître. On chausse les tongs, vous êtes prêts ?
6: Oui.
0: Eh bien, votre première épreuve, votre première mission, reconnaître qui chante ce titre.

0: Vous avez même pas entendu la fin de l'intro, vous avez reconnu qui ?
1: Jeanne.
0: Exactement.
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0: La bonne nouvelle, c'est que vous prenez l'avantage, ça y est, vous avez dépassé Christine. Michel, pardon, vous avez dépassé Michel. Bon, ça vous fait trois premiers points, trois nouveaux points à gagner avec cette nouvelle épreuve, une voix mystérieuse. Qui parle là tout de suite ?
3: Et moi, j'adore l'idée de parler aux gens. Moi, je croise souvent des gens dans la rue qui me parlent. Quand sur les réseaux sociaux, je réponds, c'est toujours moi. Il y a des gens qui me disent « Ah, mais c'est un community manager. » TF1 me l'avait proposé pendant un temps de prendre en charge mes réseaux sociaux quand il y avait beaucoup de messages. Mais moi, je n'ai pas voulu parce que je n'ai pas envie qu'il y ait des messages qui partent de moi et qui soient signés par quelqu'un d'autre. Moi, je suis dans une espèce de relation directe avec les gens.
0: Qui causait dans le poste, mon cher Pierre ?
1: Alors, bon, peut-être Thierry Beaugrand.
0: Thierry Beaugrand.
1: Je ne sais pas.
0: Thierry Beaugrand. Et vous voulez que je vous dise, je suis hyper mal à l'aise. Parce que vous avez le bon nom, mais vous n'avez pas le bon prénom.
1: Ah. Beaugrand, Stéphane.
0: Stéphane Beaugrand, non plus. On peut pas lui mettre la moitié des points. Marion, qu'est-ce que vous en pensez ? Vous qui allez faire l'arbitre du jour.
1: Beaugrand, on le voit tout le temps, mais jamais on entend son prénom. C'est ça.
0: Ouais. Bon, voilà, c'est un animateur de radio ou d'un animateur de télé.
1: Télé.
0: De télé. Bon, allez, moi je vous les accorde les trois points parce que c'est quoi mon prénom à moi ?
1: Mathieu.
0: Bah d'accord, ok, appelez-moi Mathieu. Alors, il y a Christophe Mouebs et Mathieu Barbeau. Moi, c'est Christophe. Et c'est pas votre truc, les prénoms. Hein.
1: Non.
0: N'est-ce pas Maurice ?
1: Non, je plaisante.
0: Non, mais j'ai de l'humour. Allez-y, il n'y a pas de problème. Allez, on est à 6 points. Bon, allez, enlevez-moi vos tongs, mettez-moi des crampons. Du 43, ça vous va ? Ça vous convient ?
1: Ça va, oui.
0: Bon, est-ce que vous êtes calé en géographie ?
1: Ben, on va voir, hein. C'est toujours plus facile quand on écoute à la radio.
0: On est d'accord. Question de géographie pour vous, Pierre. Quel est le point culminant de l'ancienne région Auvergne ? Le puy de Sancy culmine à quelle altitude ?
1: Allez, je dirais à 2200. Sans conviction.
0: Oh ben alors, c'est vraiment sans conviction. Un peu moins, 1886 mètres.
1: D'accord.
0: Bon, on est toujours à 6 points, mine de rien. C'est pas si mal que ça. Et puis le 6, vous allez pouvoir le multiplier par 2 ou par 3. Tout dépend l'inspiration de votre inspiration pour la prochaine question.
1: Oui.
0: Pierre, vous êtes gourmand ?
1: Oui.
0: Bah, ça tombe bien parce que c'est l'été, il fait chaud. On a à la fois plaisir et hâte de savourer une bonne glace. Mettez-moi l'eau à la bouche et citez-moi le plus grand nombre de parfums de glace.
1: Alors, vanille, chocolat, fraise, menthe, abricot, café, caramel, rhum raisin, puis après, il y a...
0: Ben, ça s'arrête à rhum raisin. 2, 4, 6, 8. 8 plus 6, ça fait quand même 14 points, mine de rien.
1: Ah, ça va être juste, hein.
0: Et alors, je vais vous faire une confidence, Pierre, ce qui est assez exceptionnel, c'est que les trois premiers parfums que vous m'avez donnés sont les trois premiers parfums que j'avais notés également comme ça, spontanément. Vanille, chocolat, fraise, on a commencé notre liste de la même manière. C'est après que ça a divergé. Moi, j'avais caramel, mais j'avais pas menthe. J'avais mis framboise. Chacun son truc. Ouais. Bon,
1: oui.
0: 8 et 6, 14, c'est pas mal du tout, ça.
1: Bon, on verra.
0: Ça met la pression à tout le monde derrière. Bon, je vous dis peut-être à tout à l'heure.
1: Eh ben merci.
0: Allez, patience, rendez-vous dans moins d'une demi-heure peut-être.
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0: Des idées de sortie, mais avant Jane Birkin sur votre radio. Elle a posé cette question 86. Quoi ?

0: Jane Birkin sur votre radio à 11h34 avec cette belle chanson Quoi ?
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0: Si vous aimez le patrimoine bâti, les vieilles pierres, pourquoi ne pas opter pour la visite thématique exceptionnelle de l'église du château de Charailles-Saint-Race ? Ce sera dimanche prochain. Ce château vous propose une visite commentée de l'église Saint-Blaise, joyau de l'art roman du XIe siècle, qui prend sa source entre les 5e et 8e siècles et qui sera modifié au cours des siècles. Rendez-vous dimanche prochain, le 22 août à 10h30. 5€ pour vous, mesdames et messieurs, tarif réduit pour les moins de 18 ans, 4€. Et puis notez sur vos agendas, c'est le 5 septembre de 17h30 à minuit, la guinguette épicurienne, ce sera à Saint-Diéry, à la ferme lieu-dit Laumont, c'est à 10 minutes de Besse face au 106, c'est organisé chez Florian, une expérience gourmande et festive, 42€, place limitée à 80 personnes, inscription obligatoire. Au programme de cette soirée, comptoir à fromage et brasero, ambiance musicale avec un accordéoniste et un saxophoniste, et puis au préalable pour vous mettre dans l'ambiance et faire connaissance, tournoi de pétanque convivial sur réservation uniquement, je vous l'ai dit, toutes les infos sur le site dédié de l'événement.
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0: Avec Martine. Bonjour Martine.
3: Bonjour.
0: Martine, j'ai l'impression que vous êtes en vacances chez nous car je lis que vous êtes du Grand Quevilly en Seine-Maritime,
3: c'est ça? C'est ça, oui.
0: Vous êtes où?
3: On est en Auvergne, là, je ne sais même plus où on est, là.
0: Comment ça, vous ne savez plus où vous êtes? Vous vous êtes arrêté en bord de route, vous étiez au volant et vous vous êtes dit, tiens, on va tenter notre chance pour gagner le pass objectif Auvergne. En même temps, c'est un bon plan pour vous qui êtes en vacances. Oui. Si vous gagnez ce pass objectif, les 7 sites emblématiques d'Auvergne pour vous.
3: Oh là là, c'est super.
0: Bon, Martine, en vacances depuis quand chez nous?
3: Ah là, on fait la route aujourd'hui, là, on va direction Espagne.
0: Ah oui, très bien, oui, vous êtes vraiment juste de passage, vous, ouais. Ça peut vous permettre de gagner un chouette cadeau. Je vais vous poser deux questions tongs. La toute première, à travers une intro musicale, il faudra reconnaître le titre qui se cache derrière. Vous êtes prête, Martine, à jouer avec moi? C'est ce disque que j'ai choisi pour vous.

0: Allez, pour trois premiers points, Martine, qui chante?
1: Oh là, je sais pas. Non.
0: Robert Charlebois. Avec cette chanson.
1: Ah oui.
0: Mais avec les paroles, avec le refrain, c'est tout de suite plus facile, hein, je suis d'accord avec vous.
1: Oui.
0: Bon allez, on oublie bien vite cette toute première question. Tong, peut-être que l'autre Tong vous portera plus chance. On est avec une voix mystérieuse. Tendez l'oreille, j'ai sélectionné ce monsieur.
2: J'assume pleinement la responsabilité de cet échec. Et j'en tire les conclusions en me retirant de la vie politique après la fin de l'élection.
0: Et là, ça sent vraiment la réponse collégiale, monsieur, madame. Jospin, Lionel Jospin. Oui, là, effectivement, c'était cadeau, 3 points cadeau, mais vous les avez empochés. La chance était de votre côté. 3 premiers points. Allez, on enlève les tongs, on chausse les crampons. Ça va pas être pratique, hein, de conduire avec des crampons. Faudra penser à les enlever avant de reprendre la route vers l'Espagne. Vous connaissez notre département par cœur?
1: Par cœur, non, quand même pas.
0: Ben Martine, pourtant il va falloir. Dans quel département auvergnat se trouve Muralcaire? Muralcaire se trouve dans le département lequel?
1: L'Auvergne.
0: Je vous ai pas entendu.
1: L'Auvergne.
0: Ah mais l'Auvergne c'est une région, mais il faut le nom du département.
1: L'Auvergne.
0: Ah, c'était Puy-de-Dôme, tout simplement, c'est le département dans lequel vous m'appelez, en fait.
1: C'est ça.
0: En fait, les gens confondent souvent Murat, qui est dans le Cantal, et Muralcaire, qui est du côté du Puy-de-Dôme. Bon, allez, on oublie ces 5 points, mais on en a quand même 3 pour l'instant à son crédit. On va tenter de faire fructifier ces points. On va partir en mer. Prenez votre masque, votre tuba, vos palmes et votre combinaison. Si vous êtes frileuse Martine, donnez-moi le plus grand nombre d'animaux marins.
1: Alors, la baleine, le thon, le cabillaud, la crevette, le dauphin, le requin, le bar, le loup, la sardine.
0: Oh, c'est pas mal ça. 1, 2, 3, 4, 5, 6, 7, 8, 9. 9 plus 3, 12. Ah, il manque 2 petits points. Ça va pas suffire. Ça va pas suffire. Bon, et même si vous m'avez donné 2 fois dauphin, 2 fois baleine, parce que monsieur propose, madame répète, ça compte qu'un point quand même. C'était bien tenté. Bon, merci beaucoup Martine, bonne route et merci d'avoir fait une pause sur SIP d'Auvergne. Au revoir monsieur, au revoir madame.
1: Merci.
0: Allez, soyez prudents. Ciao.
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0: Pour l'instant, c'est Pierre, du côté de Saint-Rémy-en-Rolla, qui danse le moonwalk, qui est heureux, qui se dit « c'est toujours moi qui suis en tête ». 12 points pour Martine et monsieur qui étaient à ses côtés. Ça ne suffira pas pour Martine pour gagner le pass objectif Auvergne.

0: Jean, Michael Jackson avec ce clip et ses dalles lumineuses qui s'éclairaient sous ses pas inspirés, ça garde et ça reste en bon souvenir, ça 82.
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0: On accueille tout de suite Laurence, bonjour Laurence.
2: Bonjour.
0: Bon Laurence, je vais pas vous mettre la pression dès le début de votre arrivée, mais 14 points à battre.
2: On joue un peu tous les jours, donc on est habitué maintenant.
0: Ah, donc vous avez de l'entraînement. Est-ce que vous avez déjà gagné le pass objectif Auvergne?
2: Oui, des années avant, mais pas cette année.
0: Oui, vous avez envie de remettre le couvert, j'ai bien compris.
2: C'est pas mal, oui.
0: Bromont-la-Motte, c'est là où vous résidez, c'est là où vous êtes en vacances, c'est là où vous prenez du bon temps, c'est là où vous travaillez. C'est quoi votre statut, Laurence?
2: Alors, je suis en vacances à Bromont-la-Motte, j'habite à Bromont-la-Motte.
0: Ouais, vous cochez toutes les cases, en fait, vous.
2: Voilà.
0: Bon, parfait. Laurence, l'épreuve Tong pour commencer. Quelle pointure je vous sélectionne?
2: Ah ben, moi, un petit 38,5. 39.
0: Parfait. Alors, 38,5, j'ai... Voilà, parce que nous, on est à la demi-pointure. On vise la perfection. Tenez, elles sont pour vous. Vous êtes prêtes? Je vous envoie l'intro. Allez, votre intro, c'est celle-ci pour vous, Laurence.

0: secondes d'intro pour avoir reconnu qui, Laurence?
1: Alors là, je ne sais pas du tout.
0: Si je vous dis qu'il a fait du tennis dans sa première vie.
1: Oh, Yannick Noah.
0: Exactement. Une vie, un espoir, une
1: envie. Ah là,
0: Je suis sûr que si on avait diffusé la saga Africa Comatro, c'était peut-être plus simple. Bon, allez, on oublie vite. Tant pis, le qui chante n'inspire personne aujourd'hui. Qui parle, une voix mystérieuse, quelqu'un que vous aimez peut-être.
2: J'ai jamais recherché de façon avide et obsessionnelle d'être en haut de l'affiche. J'en ai un peu même rien à secouer pour rien de cacher. Enfin, toi, je peux le dire. Pour moi, la musique, c'était pouvoir en vivre. Et pouvoir en vivre, c'est même éventuellement s'adresser à 50 000 personnes. Ça m'aurait complètement comblé. Je me suis toujours adressé à un public un peu spécialisé au départ, que ce soit avec Taifong. Et j'étais le premier étonné de voir que ce style de musique pouvait figurer dans des hit-parades.
0: Vous m'avez donné la bonne réponse, ouais, Jean-Jacques Goldman. Même avant qu'il parle de Taifong, parce que ça pouvait vous mettre éventuellement sur la voie, puisque c'est de ce groupe qu'il est issu. Jean-Jacques Goldman, vous l'aimez? Vous l'appréciez?
1: Oui.
0: On est nombreux à le faire et à l'aimer. Jean-Jacques Goldman vous rapporte vos trois premiers points. On passe à la question crampon?
1: Oui.
0: Et bon.
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0: La question à 5 points. Qui a écrit la soupe aux choux? L'histoire de deux pétomanes dans la campagne bourbonnaise. On est dans l'Allier. Qui a écrit ce livre, La soupe aux choux?
1: Le livre.
0: C'est inspiré d'une histoire, de deux pétomanes dans la campagne bourbonnaise. La soupe aux choux a été écrite par
1: Renaud. René.
0: Et vous êtes tous et toutes fâchés avec les prénoms. René Fallet, oui, bonne réponse. Bon, 5 et 3, 8. Ça veut dire que vous devez marquer soit 6 points et vous êtes ex aequo avec Pierre. Et dans ce cas-là, il faudra vous départager. Et je saurai vous départager avec la question subsidiaire que Tatiana vous a posée hors antenne. Ou bien, il va falloir faire un tout petit peu plus. Et dans ce cas-là, c'est vous qui repartez avec le pass objectif Auvergne. Ben voilà, vous savez ce que vous avez à faire. Est-ce que vous avez la bougeotte, Laurence?
1: Oui, je pense que oui.
0: Eh bien écoutez, on part en vacances avec vous. Donnez-moi le plus grand nombre d'îles au monde où vous pouvez partir en vacances.
1: Alors l'île Maurice, la Réunion, Tahiti, Normoutier, l'île de l'Oléron, l'île de Ré, la Corse, la Sardaigne.
0: Ouais, ça passe haut la main. Ah là là, il y a Pierre qui fait la tête maintenant, mais il y a vous, Laurence, qui prenez le sourire. Et si vous aviez été ex aequo, c'était quand même vous qui alliez l'emporter. Parce que Pierre, il avait trouvé 800 km de côte. Vous avez trouvé 1000 km de côte atlantique. En fait, il y en avait 2400. Vous étiez tous les deux très très loin. Bon, je crois que Pierre, il est là. Désolé, Pierre. Bon, Pierre, vous êtes là?
4: Oui, je suis là.
0: Bah désolé Pierre, hein, Laurence, elle vous a volé la vedette.
4: Bah, j'ai vu ça, oui.
0: Ouais, elle vous a coiffé au poteau. Hein.
4: C'est pas grave.
0: Bon, mais je sais que vous êtes sportif et joueur. Bon Pierre, la bonne nouvelle, c'est que vous pouvez venir rejouer demain. Et si ça vous fait plaisir, eh bien venez avec grand plaisir. Moi, je vous accueille et je vous propose de jouer de nouveau à Tong et Crampon dès demain.
4: Eh bien, avec plaisir.
0: Je vous dis à demain. Merci beaucoup.
4: Merci.
0: Allez, félicitations Laurence, Château de Murol, Aventure Michelin, Volcan Lantigi, Grotte de la Pierre de Volvic, le Panoramique des Dômes, Royatonique et le Parc Animalier d'Auvergne. C'est tout pour vous, accès gratuit, on en profite, c'est l'été.
1: Très bien, je vous remercie beaucoup.
0: Elle est pas belle la vie?
1: Merci.
0: Bon, parfait. Laurent, je vous embrasse, je vous souhaite un bel été, j'ai été ravi de jouer avec vous et repassez nous voir quand vous voulez.
1: Merci beaucoup, pareil.
0: Salut.
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0: Je suis en train de me dire, vous savez ce que je viens de faire avec Laurence? Je viens de lui filer les clés. Bah, les clés de 7 lieux emblématiques du pass objectif Auvergne. Elle est réjouie. Pierre est un peu plus triste. Allez, courage à tous. Belle journée, belle fin d'après-midi pour tout à l'heure. Mais pour l'instant, normalement, les clés.
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0: Gérard Lenormand, voici les clés, le retour de l'actu, le journal de mi-journée avec Emmanuel Moreau dans moins de 4 minutes 30.
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0: en parler un mardi, fallait oser, mais en même temps, me connaissant, moi, j'ose tout. Puis avec ces vacances, comme ça, on se mélange, on ne sait plus quel jour on est. Bref, peu importe, mais quoi qu'il en soit, je peux vous le dire, on est bien le mardi et on s'approche de midi. Ça, c'est une vérité.
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0: Allez, je déclare la pause méridienne ouverte. Il est tout juste midi sur votre radio. Le journal d'ici midi Auvergne de cette mi-journée avec vous Emmanuel Moreau et le procès de l'affaire d'Espalis à Marseille qui ne suffira peut-être pas pour refermer les plis.
2: L'homme de 65 ans qui avait tiré en avril dernier sur un groupe d'enfants et prononcé des insultes racistes a été condamné hier à 15 mois de prison avec sursis par le tribunal correctionnel du Puy-en-Velay. Il a été reconnu coupable de tous les faits qui lui étaient reprochés. Clément Métainier, vous avez assisté à l'audience.
3: Pendant 3 heures, dans la chaleur de la salle d'audience, le prévenu tente de se défendre, mais les faits sont là et il les reconnaît à demi-mot. Il a tiré avec sa carabine à air comprimé pour faire peur aux enfants qui jouaient dans son quartier, puis il les a insultés de sale arabe ou de babouin.
4: Ça me fait mal pour Reda et tous les enfants qui ont été victimes.
3: Jamila est la tante du petit Reda, 10 ans, principale cible du tir et des insultes, qui n'a pas pu assister au procès.
4: Et aujourd'hui même, il s'en est toujours parmi. On pensait qu'il allait s'en remettre plus rapidement, mais pas du tout. Mais vraiment pas bien. C'est quand même grave ce qui lui est arrivé. C'est pas qu'un petit fait divers.
3: Le prévenu, reconnu coupable de violences volontaires et injures racistes, est condamné à 15 mois de prison avec sursis. Une peine trop légère pour la famille de Reda et leur avocate, maître Anne-Sophie Closier.
5: Quand on voit les propos qui ont été tenus à l'égard d'enfants, je me dis, mais comment on peut tenir tels propos? Et je pense qu'il y a encore beaucoup de personnes qui sont malheureusement dans cet état d'esprit et qui se rendent pas compte qu'on peut pas cataloguer en fonction de la peau ou de l'origine ou de je ne sais quoi.
3: Le sexagénaire, qui connaissait d'ailleurs des tensions avec d'autres voisins, est désormais interdit de se rendre à Espalis-Saint-Marcel.
2: Et le tribunal a également prononcé une interdiction d'entrer en contact avec les victimes, interdiction de porter et de détenir une arme pendant 10 ans et puis obligation de soins. Il devra également verser 5 000 € de dommages et intérêts aux victimes. Un homme en garde à vue au commissariat de Clermont pour des violences aggravées sur sa compagne. Ça s'est passé hier après-midi rue Barbier-Daubré à Clermont-Ferrand. Les policiers ont été prévenus par des voisins qui entendaient des cris et des bruits de chute dans un appartement. Ils y ont découvert une femme qui portait des traces de strangulation ainsi que des traces de violence sur le corps. L'homme avait déjà été poursuivi pour des violences conjugales. Un cycliste est décédé hier soir à Gia dans le Puy-de-Dôme. Il a été retrouvé en début de soirée dans le bas-côté de la départementale 204. Un cycliste de 75 ans que les pompiers n'ont pas réussi à réanimer. Les gendarmes ont ouvert une enquête pour savoir s'il est mort d'un malaise ou bien s'il s'agit d'un accident. Alors, c'est les gens du voyage qui s'étaient installés sur le terrain de football ont fini par quitter les lieux après une négociation avec la mairie qui leur a proposé un autre terrain. La vingtaine de caravanes a donc déménagé hier soir, ce qui va permettre aux footballeurs de reprendre les entraînements.
0: L'occasion de rentrée scolaire versée aujourd'hui.
2: Pour 5 millions d'enfants des familles aux revenus les plus modestes, à 2 semaines de la rentrée, il est temps d'acheter les fournitures pour ceux qui ne l'ont pas encore fait. Les rayons sont pleins dans les supermarchés et les hypermarchés. Et les mamans, le plus souvent, accompagnent les enfants. Lily va entrer en seconde avec sa maman Aurore. Elle faisait les courses hier.
6: Bah allez, choisis alors. Donc, stylo 4 couleurs. Bah, tu t'en serviras de cela ?
7: Je
6: prends que 4 couleurs alors. Ça te va ça ?
7: Allez. Hop. T'as dit quoi d'autre ?
8: Une gomme.
6: Tu veux pas une blanche plutôt ?
8: Bah si.
6: Ni août, il y a déjà presque plus rien. C'est nul.
8: Bah des cahiers après.
6: Il y a pas de liste au lycée en fait. Les enfants prennent ce qu'ils veulent. Puis il n'y a pas besoin d'avoir le cahier 96 pages, grand format, grand carreau.
8: Un agenda aussi, une pochette.
9: Faites attention au prix aussi.
6: Alors, pour être franche, moi je suis venue ici parce qu'il y a la promotion là. Après, elle est raisonnable, donc je la laisse quand même choisir si elle a des petites bricoles. Le cartable, on va en racheter un autre. Celui qu'elle a fait tout le collège, donc on va en racheter un autre pour le lycée. Donc là, le cartable, elle choisira aussi ce qu'elle veut.
2: Le festival de la Chaise Dieu commence aujourd'hui, non pas à la Chaise Dieu pour ce soir, mais au Puy, avec une discussion musicale au Camino à 16h. Et un premier concert en la cathédrale du Puy à 21h, c'est le 60e anniversaire du festival de musique classique de la Chaise Dieu, l'un des plus importants de France. Il dure 2 semaines. À la Chaise Dieu évidemment, mais aussi dans de nombreux édifices religieux de Haute-Loire. Un dernier mot de cyclisme avec Léo Bisio qui va participer à la Vuelta. On s'en doutait, ça a été officialisé ce matin par son équipe Decathlon, CMA, CGM. Lorient Moi qui sera pour aider là-bas pour aider son leader, l'Autrichien Félix Gall. La météo
0: Beau et chaud encore aujourd'hui, encore un tout petit peu plus demain et ça change à partir de jeudi.
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0: Au plus chaud, 32 degrés en pleine pour aujourd'hui, un petit peu plus demain, 34 degrés, des éclaircies, des averses. Ça commence à chuter à partir de jeudi et puis le temps sera véritablement changeant ce vendredi avec un petit peu de tout et surtout un petit peu plus respirable au niveau de l'atmosphère. Très belle journée à vous sous le soleil auvergnat, midi 5. Vous avez été au taquet toute la saison. Le best-of, c'est sur votre radio.
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12: Bonjour à toutes et à tous. J'espère que vous allez bien, que vous soyez à la maison, au travail ou sur la route. Jusqu'à 13h, nous profitons des meilleurs moments au taquet avec Valérie Damido et Eric Bastien. Parfait pour se changer les idées ou pour vous accompagner pendant votre déjeuner. Aujourd'hui, vous avez rendez-vous avec un ancien parachutiste, un fan de Johnny, une collectionneuse de magnettes, une choriste et un imitateur de Jean-Paul Belmondo sur votre radio ici.
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12: Musique à présent avec Alain Bachung. Pour les curieux, sachez qu'il existe une version en anglais de ce titre interprété par Johnny Hallyday. Vertige de l'amour sur votre radio ici.

0: Vertige de l'amour, Alain Bachung dans la bande-son de votre radio ici. Allez, est-ce que vous avez un petit tic de langage? Nous sommes nombreux à en avoir un. Mylène Dissimène a reconnu le sien avec Valérie Damido et Éric Bastien en avril dernier. De son côté, Benoît Dissipoitou, sa manie, elle est plutôt au petit déjeuner.
1: Alors Benoît, il paraît que tous les matins au petit-déj, tu bois une tasse de 75 centilitres avec du thé écu sec. Raconte-moi, explique-moi le délire là. Les 75 centilitres, tout ça là, c'est...
2: Explique. Oui, bah c'est un toc. Hein. Ça fait des années. J'ai une énorme tasse XXL du coup qui fait 75 centilitres et c'est ce qui vient clôturer mon petit déjeuner. Donc ça peut surprendre. Maintenant les amis, la famille, me connaissent. Donc j'ai ma tasse et je la bois généralement cul sec à la fin du petit déjeuner et voilà, c'est plutôt une bonne journée si je voilà.
1: Donc, ok. Donc on est sur ça. Voilà. Ok, très bien. Jamais de café donc.
2: Après un peu plus tard dans la journée, mais c'est des petites tasses là. Du coup, c'est pas des gros bols comme
1: ton truc de thé. Alors, voilà, quand on t'a demandé si tu voulais être un animal, tu as choisi de répondre un bichon frisé.
3: C'est la première fois qu'on nous dit ça.
1: Alors, je sais pas. Moi, j'ai eu des auditeurs qui voulaient être des aigles royaux, des lions. Mustangs sauvages, des lions, des tigres. Toi, tu as choisi le bichon frisé.
2: Oui. Ouais. Bah oui, parce que du coup, j'aime bien ce. C'est d'abord c'est un petit chat de petite taille. Je suis pas très grand, donc voilà, ça me correspond. Je suis frisé, donc jusque là, voilà. Et puis je trouve que le petit bichon frisé, il aime la joie de vivre. Il s'amuse beaucoup.
1: Ouais, c'est vrai.
2: Un peu partout. Et du coup, ça me correspond dans mon dynamisme, dans mon. Donc je trouvais que c'était un petit clin d'œil. Voilà. Je me retrouvais bien dans le bichon frisé.
1: Allez, on va essayer de marquer 3 points de plus, mon petit bichon. C'est la question à choix multiples. Je te pose la question, je te propose des choix de réponse. T'as un top chrono, 10 secondes, tu me donnes ton choix. Alors écoute bien, tiens, un petit...
4: Je lui dirai les mots bleus et les mots qu'on dit.
3: Vous le connaissez ? Sous les mains, oui, tout le monde connaît ça.
1: Alors, écoute bien. Benoît, il y a 6 ans, le 16 avril 2020, le chanteur Christophe nous quittait. Alors, un petit questionnaire hommage. Qui a écrit les paroles de la chanson « Les mots bleus » ? Michel Berger, Serge Gainsbourg, Jean-Michel Jarre, Éric Bastien. Allez, qui a écrit les mots bleus ? Michel Berger, Serge Gainsbourg, Jean-Michel Jarre, Éric Bastien, top chrono, 10 secondes.
2: Michel Berger, je dirais.

0: Ah d'accord, ouais, tout le temps. Allez, sympa, ouais, ouais,
1: c'est... Mais c'est parce que tu t'emmerdes ou c'est juste pour savoir?
2: Même du tout, parce que je suis concentrée. J'ai une écoute active.
0: J'ai bien compris. Alors, il y a un truc sympa, j'ai découvert que tu t'adorais tout ce qui est jeu de rôle, soirée Cluedo, personnage, t'adores ça, toi?
2: Ah oui, sur les jeux de société, ouais, on en fait une par mois avec une petite association près de chez moi. Et en fait, on organise une soirée jeux de société une fois par mois, et bah, vient qui veut sur inscription, et on se tape des soirées jeux de société entre adultes, c'est trop bien.
0: Ah, j'imagine, des escape games, des laser games, des Cluedo. Comment elle s'appelle la sauce? On va la citer, hein, vas-y.
2: Elle s'appelle 100% loisirs, 100% à la Ferté Bernard.
0: Ah ok, 100% loisirs, super. Alors, même question, hein, l'animal, alors là, je vous le donne en mille. Si c'était un animal, Mylène, vous avez une idée, les stagiaires, là, non? Je ne sais pas, vous diriez quoi?
1: Oh, bah, on vient d'avoir Bichon frisé, donc ouais. Je ne sais pas, vas-y.
0: Oh, bah non, t'as une idée, ouais, tiens, non. Ouais. Bah écoutez... On est sur de la tortue, là. Ah, on est sur de la tortue. Mais pourquoi on aimait être une tortue? Et je suis un peu lent, quand même.
2: Oui, parce que ça vit longtemps, les tortues. Et puis, elles sont tranquilles, elles font leur petite vie. On les embête pas.
1: Ouais, enfin, faut prendre un RTT pour aller chercher la feuille de salade à 2 mètres. Hein,
0: C'était un peu ça.
1: Bon, c'est pas grave.
2: On a le temps.
1: Ouais, bien sûr.
0: Voilà, puis un dernier petit mot. Je sais que t'aimerais déjeuner avec Jarry ou Artus. Et c'est l'occasion, quand on pense à Artus, d'écouter ça.
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0: Ah, un petit truc en plus, c'était dans le film.
1: Cette chanson qui est comme la Reine des Neiges, c'est qui vrai. Te reste dans la tête toute la journée, t'as envie de te pendre.
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0: tournée à partir du 12 octobre prochain. Première date à Amiens, Lille et Pau. Florent Pagny, la dernière chanson du monde. Et tiens, puisque nous parlons de chansons, vous allez pouvoir jouer au quiz musical avec Anne-Marie d'ici Besançon et Cyril d'ici Gironde. Saurez-vous retrouver les interprètes des titres sélectionnés par Valérie Damido et Eric Bastien sur votre radio ici?
1: Anne-Marie n'a pas de points, Cyril n'a qu'un point. Ah là là là là, dis donc, eh, ton fils, alors comment il s'appelle ton fils qui t'a emmené dans la Via Ferrata là?
2: Ah, c'est Sylvain.
1: Bravo Sylvain, il emmène sa mère aux échelles de la mort. Il paraît que t'as hurlé pendant toute la tyrolienne.
2: Ah, la tyrolienne, oui, dès que j'ai plus les pieds par terre, le plaisir est à la fin, pas au début.
1: Mais alors t'as hurlé, tu vraiment t'avais peur là, c'était... Parce que c'est dur.
2: Ah, oui, oui. Ah oui, oui, les pieds qui touchent plus le sol, c'est quelque chose qui est effroyable. Après, ça va tout bien.
1: Mais t'étais très haut? Je m'en rends pas compte.
2: Ah oui, je sais pas la hauteur, mais oui, il y a quand même. Je suis pas capable d'évaluer, mais on voit le doux tout en bas, assez loin.
1: Oula, oula, oula, oula, on voit le doux tout en bas, c'est pas pour moi ça. Oh là là là là là là là là là là.
3: C'est trop pour un début de semaine là.
1: C'est trop. Alors, est-ce que tu aimes le karaoké? Est-ce que tu aimes chanter, ma petite Anne-Marie?
2: Moyen, mais bon.
1: Je vais pas te demander de chanter, c'est juste qu'on va passer.
2: Non, donc, non.
1: Voilà, on va faire le petit quiz musical. C'est un qui chante. Il va y avoir deux tubes qui vont s'enchaîner, deux chanteurs qui s'enchaînent. D'accord. T'écoutes bien, oui. Tu vas me devoir me dire qui sont ces deux chanteurs. Je te donne juste un indice, c'est deux tubes qui sont sortis la même année, en 1974. T'étais né, moi aussi. Normalement, tu devrais te rappeler. Allez, on écoute bien.
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1: Le deuxième...
3: On l'écoutera après.
1: Ah, on l'écoutera après, d'accord. Alors, c'est qui chante, là?
2: Ah, oh, c'était mon chanteur préféré, Daniel Guichard.
1: Bravo, Daniel Guichard, mon vieux.
4: Dans son vieux par-dessus râpé, ouais, oui. Il s'en allait l'hiver, l'été.
1: Elle me faisait pleurer, cette chanson.
4: Matin frileux.
1: C'était horrible, elle me faisait... Trop pleurer,
3: ah, mais tout le temps, dès qu'on regarde, elle fait pleurer, celle-là.
1: Oh là là. Alors, t'as déjà un point, écoute bien ton deuxième chanteur.

0: en ce temps-là, qui c'est qui chante? Top chrono.
1: Bah oui, il était médecin avant d'être chanteur.
0: Ah!
2: Connu.
1: Ça me revient pas.
0: Ah. Nicolas Perrac. Bon bah c'est pas grave, t'as trouvé Daniel Guichard, t'as un point, c'est
1: oui,
0: parfait.
1: Je sauve mon honneur.
0: C'est bien, tu sauves l'honneur Anne-Marie.
2: Cyril, notre sportif qui a fait l'armée, je vous rappelle, qui aime les activités à sensation, qui a été parachutiste, qui va faire du simulateur de vol. Alors lui, aucun problème hein, par rapport à ce que vous disiez là, avec Anne-Marie.
0: La Via
2: Ferrata. Ah oui, non mais alors lui, il a peur de rien, parce que alors toi, tu fais par exemple de l'acrobranche et de la tyrolienne aussi, t'adores ça?
3: Tout à fait, j'adore ça, ouais. Plus c'est haut, mieux c'est pour moi.
2: Voilà, ben oui. 20 à 30 mètres de hauteur, fou.
0: Les gens sont complètement cinglés.
2: 200 mètres de long, il a fait.
0: T'es quoi
2: aussi
0: comme signe astrologique, Cyril?
3: Capricorne.
0: Oh, comme moi, mais c'est pas normal. Tu dois avoir un ascendant hyper violent.
2: Après, il y a un petit toc aussi, là. Il collectionne les montres, d'un ami, et il paraît que tu mets une montre différente tous les jours en fonction de ta tenue. Jours. C'est-à-dire, aujourd'hui, t'as quoi?
3: Là, je peux citer la marque ou j'ai une montre une Heritor, une montre automatique.
0: Eh ben, okay. Magnifique.
2: Et tu changes tous les jours, mais t'as combien de montres en tout?
3: Ouf, 50, 60, peut-être, un truc comme ça, ouais.
0: Ah, d'accord. Oui. Ah, bah, c'est super. Oui.
2: Ah, eh ben,
0: super.
2: Ouais. Bon.
3: J'adore ça.
2: Allez, j'espère que tu adores tout autant jouer au Kiki Chante. C'est le retour à la tradition du Kiki Chante. Voici un premier tube. Ça dure quelques secondes. Tu dois reconnaître. On est sur du tube encore une fois. Tout le monde connaît. Écoute.
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2: C'est doux comme tout. Allez, on y va. Qui chante? Pour un point.
3: Beko, non, peut-être Beko.
2: Beko.
3: Non, je sais pas. Non, je sais pas. Pas.
0: Attends,
3: bibliothèque.
0: Anne-Marie, tu l'avais?
5: Il me semble que c'est Michel Delpech.
2: Oui, oh là là, pas du tout. C'est Sacha Distel.
4: Oh, la belle vie.
2: Bien sûr.
0: Et oui, The Good Life.
2: Elle a repris l'international The Good Life. Ce sera avec Tony Bennett d'ailleurs quelques années plus tard. Bon, pas de points.
0: Deuxième chanson.
2: Je suis déçu quand même là. Hein. Allez, on se rattrape, Cyril. Écoute bien.
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2: Allez, c'est parti, top chrono. Je crois qu'on est dans les années 60.
3: Adamo peut-être, je sais pas.
2: Ah là là,
0: ah là là. Ah mais non.
2: Amoureux de ma femme. Elle l'a, Anne-Marie, ou pas?
0: Tu l'as, Anne-Marie?
5: Non, j'ai pas
2: dit. Non.
0: Richard Anthony.
2: Mais oui.
0: C'était la BO de Palais Royal. Ah là là.
2: Bien sûr, Richard Anthony.
0: Richard Anthony.
2: Aïe, aïe, aïe.
0: Bon, pas de regret, vous avez un point chacun.

0: Nathalie Broglia, on adore. À suivre dans moins d'une minute votre agenda de l'été pour profiter des activités près de chez vous, puis musique avec Gold sur votre radio ici.
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3: Christophe Barbeau.
4: Les estivales de Gerza, une nouvelle soirée festive au parc de la Treille. Ce jeudi à partir de 18h30, deux animations, maquillage, tatouage temporaire, mais également atelier lave émaillé, puis un concert, celui de Bloody Mary, duo issu du grand orchestre Bernard Baker. Visite du soir au château d'Olterie, entre chien et loup, c'est une belle nocturne ce vendredi, une visite du château. Une fois la nuit tombée, ça vaut le détour. À l'heure où la lumière du soir magnifie le château et sa riche collection mobilière, l'atmosphère changeante est idéale pour révéler quelle était la vie à Olterie au temps où il était encore habité. La fête du Bleu d'Auvergne reprend ses quartiers d'été, si j'ose dire, les 22 et 23 août, c'est le week-end prochain à Rion-Est-Montagne pour sa 28e édition. Ce sera également les 50 ans de l'AOP, un rendez-vous gourmand et convivial. L'AOP Bleu d'Auvergne sera à l'honneur pendant deux jours, démonstration de fabrication, dégustation et beaucoup d'autres choses.
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0: Et après l'actu près de chez vous, voici la musique de Gold avec Calicoba. Et juste après, nous retrouverons la bonne humeur de Valérie Damido, Éric Bastien et des candidats d'Otaquet sur votre radio ici.

0: Jacoba Gold sur votre radio ici. Allez, faisons connaissance maintenant avec Floriane d'ici Dromardèche, une ancienne chef de cuisine en reconversion, et avec Quentin d'ici Pays Basque, dont le surnom a surpris Valérie Damido et Eric Bastien sur votre radio ici.
1: Quentin, tu vas bien ?
2: Impeccable, merci bien, et vous-même ?
1: Bon, écoute, ça va. Alors, tu joues avec ici Pays Basque, parce que tu habites dans les Pyrénées-Atlantiques, tu habites à Arkang.
2: Exactement.
1: Tu es marié, tu as 3 enfants. Comment s'appellent tes enfants ?
2: Alors, on a Enzo, le plus grand, 12 ans. On a Aaron, le deuxième, qui a 9 ans. Et la petite dernière, Lily, qui a 20 mois.
1: Il était temps de faire une fille. Je sens que tu avais envie d'une fille.
2: On en avait très envie.
1: Bah, tiens, la petite fille à son papa, bien sûr. Voilà. Alors, tu as 7 poules.
2: Oui.
1: Alors, c'est-à-dire là, c'est des poules pour quoi ? Pour les œufs ?
2: Ouais, des poules pondeuses. On en a 6 et une petite tout effilochée là, qui a plein de plumes partout, toute mignonne, qui est
1: domestiquée. Oh là là. Alors, dis donc, ton prénom c'est Quentin, mais là, ton surnom quand t'étais petit c'était Cordex. J'aimerais comprendre pourquoi.
2: Ah oui, parce que j'étais spécialiste des colorations de cheveux. Ouais, et comme je suis brun, figurez-vous que je voulais devenir avec les cheveux gris, et pour pouvoir devenir avec les cheveux gris, il fallait décolorer mes cheveux et mettre un après avant de faire la coloration. Et cet après avait la couleur du cordex, comme dans le bâtiment, un peu violacé.
1: Oh my god. Ah oui, d'accord. Et ça a dû bien abîmer tes cheveux, ça.
2: Déjà, premièrement, donc du coup, le mois d'après, on a rasé la tête. Hein.
1: Ah bah, tu m'étonnes. En même temps, c'est pas plus mal. Hein. Mon petit cordex, j'espère que tu vas être fort en décoloration, aussi fort en question. On va tout de suite... On va marquer le premier point. Tiens, je t'emmène avec une petite ambiance.
3: Chirurgie plastique, c'est la solution magique. Chirurgie plastique.
1: Alors, écoute bien. On va parler chirurgie plastique. Des touristes qui étaient partis se refaire le visage ont été bloqués à l'aéroport au retour parce qu'ils ne ressemblaient plus du tout à la photo de leur passeport. Est-ce que c'est vrai ou faux cette histoire que les touristes qui ont refait leur visage sont bloqués au retour parce qu'ils ne ressemblent plus à leur photo ? Vrai ou faux, top chrono ?
2: C'est tellement improbable que je dirais oui.
1: T'as bien raison parce que c'est vrai. Et oui, en Corée du Sud, des touristes qui ont refait leur gueule. Hein. Bon, bah forcément, les passeports ne correspondaient pas du tout. Voilà, ils se sont fait contrôler. Voilà, donc après vérification, ils ont pu rentrer chez eux. Premier point pour Quentin.
4: Eh ben, Floriane est avec nous, avec ici, Dromardèche. Comment ça va, Floriane ? Est-ce qu'il fait beau chez toi ?
5: Ah bah ça va très bien, oui, le soleil est là, c'est parfait.
4: Très bien, dis donc, il y a une semaine de plus, qui sait qui a ajouté une bougie sur son gâteau ?
5: C'est toi,
4: tu es quel âge ? Ça se demande pas, une femme.
5: 31 ans.
4: Oh, tu es jeune, toi.
5: Ouais, je suis jeune, je le dis facile.
4: Oh, ouais, 31 ans, ça va. C'était le 14 avril. Tu vis bien cette belle entrée dans la trentaine ? On est pas mal.
5: Oui, bah, c'est bon, j'ai eu un an pour m'y faire, maintenant ça va,
4: oh,
5: c'est l'entrée.
4: Alors, ça roule. T'habites à Malataverne. Sympa comme nom, Malataverne, c'est dans la Drôme. Qui vit avec toi ?
5: Ben, mon chéri, depuis 13 ans. On a fêté nos 13 ans la veille de mon anniversaire.
4: Oui, alors j'ai vu ça. Oui, j'ai vu ça le 13 avril, votre rencontre ou votre bisou. Enfin,
5: Et mes deux enfants, donc on a Evan qui a 8 ans et Maël qui a 2 ans.
4: Maël, donc t'as deux garçons. Tu, puisqu'on parlait des filles, t'aimerais bien une fille ou tu t'arrêtes là ou c'est terminé ?
5: Non, c'est bon, on s'arrête là.
4: On s'arrête
5: c'est
4: là. Bon. Ou tu l'as dit sur un ton. Non, c'est bon, on s'arrête là.
1: Ouais. Bah, faut les
5: aimer. Non, parce qu'on se dit avec mon chéri, on aurait eu le deuxième en premier, on n'aurait pas fait de deuxième.
1: Ah, d'accord. Les deuxièmes, c'est toujours comme ça, mon chat. C'est toujours pareil.
4: Ah, ma petite Flo, parce que voilà, Floriane, évidemment, Flo, c'est le petit surnom. T'es en reconversion professionnelle, tu voudrais faire quoi ?
5: Ouais. J'aimerais aller dans les ressources humaines.
4: D'accord. Et t'as fait quoi jusqu'à présent ? C'est quoi ton parcours ?
5: Eh ben, avant, j'ai fait de la cuisine, j'ai été chef de cuisine, j'ai travaillé en grande distribution aussi, j'ai fait plein de choses. Mais mon dernier poste, c'était chef de cuisine dans un EHPAD.
4: Et puis tu voudrais être chirurgienne. En tous les cas, petite, c'était le truc qui te branchait bien. Hein.
5: Oui. Ah ouais. Là, j'aurais pas charcuté quelqu'un.
4: Non, d'accord. Vive Grey's Anatomy. Allez, Floriane, sois la bienvenue avec un premier point qui arrive tout de suite et cet extrait de bande originale. Écoute plutôt. L'entrée glorieuse et joyeuse de Valérie Damido chaque jour à la maison de la radio et de la musique.
1: Ouais, bien sûr.
4: Elle franchit les portes du 16e arrondissement à Paris et nous l'accueillons.
1: Oui, bien sûr.
4: AVL. Keanu Reeves, puisqu'on écoute Matrix là. Donc l'acteur
1: Keanu Reeves
4: a dépensé l'intégralité de son salaire de Matrix pour créer une école de kung-fu à son nom. Est-ce que c'est vrai selon toi ou faux ? Top chrono 5 secondes.
5: Je dirais...
4: Vite.
5: Faux.
4: On le prend ?
1: On le prend parce qu'on est gentil.
4: Ouais, attention, à 5 secondes, ouais, c'est faux. Alors en revanche, il aurait reversé 70% de son film, de son cachet de Matrix, à la recherche médicale. C'est vrai que c'est un acteur qui est généreux, notamment contre le cancer. Et puis des dizaines de millions de dollars aussi. Enfin, il s'engage très souvent. Bravo, un premier point. 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

0: DJ, un des derniers titres de Soprano dans la playlist d'ici. Allez, musique toujours maintenant avec une nouvelle question musicale pour les deux candidats d'Au Taquet. Valérie Damidou et Eric Bastien sont toujours avec Quentin d'ici Pays Basque et Florian d'ici Ndromardèche. Essayez vous aussi de trouver qui chante sur votre radio ici.
1: Ici, nous sommes avec Quentin qui a 2 points, Florian qui a 2 points. Magnifique, égalité parfaite.
2: Alors, est-ce que tu aimes les karaokés, chanter, tout ça, mon petit Quentin ?
3: Ouais, mais après l'apéro.
2: Oui, bah comme tout le monde, hein, j'ai envie de dire. Voilà, à part.
3: Pas le spécialiste, mais on s'y prête quand même.
2: On le fait vite, hein. Il y a un moment donné. Ouais. Voilà, Mélissa, l'apéro des amis et hop. Surtout que toi, tu adores Johnny. Tu adores Johnny. Tu l'as déjà vu en concert ou pas?
3: Non, jamais.
2: Alors, oh là là. Bon, parce que t'aurais aimé déjeuner avec lui. Hein.
3: C'est... Ouais, ça aurait été sympa. Hein. Ce charisme-là, sûrement impressionnant, mais j'aurais aimé. Oui.
2: Tellement gentil, tellement sympathique. Ouais. Bon, quand on t'a demandé ce que c'était ton porte-bonheur, t'as dit un truc trop mignon, mais vraiment trop mignon. T'as dit que ton porte-bonheur, c'était ta femme.
4: Non, oh, c'est beau.
3: Exactement. Ouais, c'est beau, mais c'est sincère.
2: Oh là là, c'est sincère. Bah, j'espère bien que c'est sincère, dis donc.
3: Oui.
2: Bah, dites,
4: moi, c'est un supporte-bonheur, moi, ma femme.
2: Ça veut dire quoi?
4: Je le supporte.
3: Je vous rassure, ça peut l'être aussi. Hein. C'est pareil. Hein.
2: On s'aime, mais on s'engueule, hein, ça arrive. Voilà.
3: Ah.
2: Bah oui, à un moment donné, ça suffit.
4: On s'engueule, mais c'est important de s'engueuler.
2: Alors, nous allons faire maintenant le quiz musical. Ah, c'est-à-dire que tu vas avoir 2 artistes. qui vont chanter, mais enchaînés. Il va falloir que tu retrouves qui chante, qui sont ces 2 artistes que je vais te proposer. Et à mon top chrono, tu auras 10 secondes. Mais pour l'instant, on écoute les 2 artistes.

0: Alors, qui sont ces deux artistes qui chantent l'un après l'autre? Top chrono 10.
1: Je dirais Sylvie Vartan et Thierry Hazard.
0: Popopopopopopololo. Eh oui, Maritza, c'est ma rivière. Danser sur la musique pop. Bravo, ça fait 2 points, tu as 4, Quentin.
2: C'est fort ça quand même, hein, d'un coup. Hein.
0: Ah oui.
2: Bon, j'ai rigolé un instant parce que vous disiez le quiz musical, et ça m'a fait penser à Georges Marchais, vous savez, c'est un scandale. Oh,
0: vous souvenez quand même, ça. Bien sûr, passion Georges Marchais.
2: Bon, Floriane, est-ce que tu avais ces deux titres? Ça nous donne un peu une tendance. T'avais reconnu là?
3: Moi, je les avais pas, mais mon père à côté, il les avait.
2: Ah, reste, dis à ton père de rester, ce n'est pas interdit.
0: Comment s'appelle ton père?
2: Ah, oui.
3: Dominique
0: s'en allait dans la prairie. Allez.
2: Bah oui.
0: Et il a mon âge, je suis sûr qu'il a mon âge. Quel âge il a ton père?
3: Il est de 62, alors 64.
0: Ah, ouais, c'est ça.
3: Année, il vient d'avoir ses 63.
0: Ah, ouais. Voilà, bah, il a presque mon âge.
2: Bon, alors avant de chanter, un petit mot sur ta collection des magnets. C'est bien comme ça qu'on prononce,
3: ouais,
2: les magnets.
3: Avec mon fils, ouais. Les magnets.
2: Alors, t'en as combien les magnets sur le frigo?
3: Je sais pas, j'ai pas compté, il y en a pas mal, peut-être une cinquantaine.
2: Ah oui, une bonne cinquantaine.
0: Ah oui, c'est pas un frigo, c'est une salle d'expo, quoi.
2: Alors c'est quoi les magnets? Ça représente quoi? Des pays, des, je sais pas, des rivières, des...
3: Oh, des paysages, des villes, ouais, des pays, il y a quoi? Je les regarde là.
2: Ouais.
3: Plein de choses. À chaque fois qu'on va quelque part ou que quelqu'un de la famille va quelque part, et ben ils en ramènent.
2: Bah, ton père en a ramené un de Zanzibar, Dominique. Ben oui.
3: Ouais, c'est ça.
2: Tu vois.
3: Tout à fait.
2: Mais ta pièce maîtresse, et on peut en parler un mercredi soir dans un dîner, si tu veux, c'est la langoustine en relief qui vient de Bretagne.
3: Non, elle est très drôle, celle-là. C'est mes beaux-parents qui ont ramené ça de Bretagne, qui sont originaires de là-haut.
0: On l'adore. Ouais.
3: Elle est très rigolote.
2: Bon, sympa comme tout, salut tes beaux-parents, on n'oublie personne dans la famille. Allez, voici tes deux chansons qui sont mixées. Tu dois reconnaître les deux artistes, écoute bien, c'est très court.

0: chrono, 10 secondes, qui chante?
1: Alors, la première, c'est Nicole Croisil.
0: Oui, et
1: le deuxième, ça finit, tant pis, finit.
2: C'est trop tard.
0: Alors, c'est bien Nicole Croisil. Une femme avec toi. Et c'était Thierry Pastor. Ouais. Moins évident, mais très années 80, on connaît ce tube.
1: Ouais.
0: Thierry Pastor, bon bah tu marques quand même un point avec Nicole Croisy.
2: Oui, ça fait 4 pour Quentin, 3 pour
0: exactement.
2: Florian, c'est pas mal.
0: Oui, c'est bien, c'est
2: ça
0: bien.
2: Ça va,
0: bien.
2: Les gars.
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0: Talking about Revolution, Tracy Chapman sur votre radio ici. Dans quelques secondes, nous sommes toujours avec Valérie Damido et Eric Bastien qui discutent avec Isabelle d'ici La Rochelle et Christophe d'ici Normandie, avec qui cela peut être dangereux de jouer au foot. A tout de suite sur votre radio ici.
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3: Nous sommes avec Isabelle qui a 3, Christophe qui a 2. Alors Isabelle, il paraît que tu as un sosie.
4: Nous sommes deux sœurs jumelles, nées sous le signe des Gémeaux, mis face à la...
3: Alors, il paraît qu'on a tous un sosie dans le monde, ça c'est vrai, il paraît. C'est comme ça, moi j'ai jamais rencontré le mien. Mais toi non plus, tu l'as jamais rencontré, mais il y a plein de gens qui viennent te voir et qui croient que c'est... Enfin, ils te prennent pour elle.
5: Tout à fait, oui. C'est pour ça que je me suis dit que je dois avoir un sosie, en fait, pas très loin de chez moi, parce que les personnes qui m'ont prise pour l'autre personne, justement, c'était dans la région. Donc, je suppose que la personne n'est pas très loin, mais je ne l'ai jamais rencontrée.
3: Apparemment, elle est peut-être même infirmière, puisqu'on t'a demandé si elle était...
5: Oui. Ouais, c'est ça. Elle serait infirmière, c'est le seul indice que j'ai.
3: C'est le seul indice qu'elle a. Elle est infirmière, tu es le sosie d'Isabelle, tu habites en Charente. On est sur le dos, enquête spéciale. Oh là là là là là là. Bon, alors, il paraît que tu chantes, tu as même chanté à l'Arena Futuroscope au mois de mars, devant une salle comble, parce que tu chantais les légendes du rock.
5: C'est ça, donc je ne chantais pas seule, hein, mais je chantais effectivement en tant que choriste pour les légendes du rock. Ouais.
3: Et voilà, ça a chanté The Cure, Indochine, Prince, Téléphone,
5: voilà, du tout. C'est ça, entre autres. Prince, oui, Bowie, Lennon, j'en passe.
3: J'en passe, c'est des meilleurs, hein, bravo, c'est bien, c'est dis ça. Donc.
5: Ouais, c'est très chouette.
3: Ben, c'était très chouette, voilà. Alors écoute, ce qui serait très chouette, c'est que tu marques 5 points tout de suite. Et que tu gagnes. Alors, écoute bien.
5: Hey.
3: Quel pays est célèbre pour ses fjords ? Quel pays est célèbre pour ses fjords ? Oh bah, hey, même pas besoin de faire le top chrono, dis donc. Celle-ci, elle m'a donné la bonne réponse tout de suite. Allez, hop là ! Oui, c'est les fjords, parce que c'est une vallée glaciaire hein, qui est envahie par la mer. Donc bravo, grâce à la Norvège, tu marques 5 points, ça te fait 8.
6: Et c'est un petit test, est-ce que tu l'avais le fjord là ? Est-ce que tu avais la Norvège ou
7: pas ? Oui, bah oui, je connais.
6: Ouais, c'est assez simple.
7: Surtout les Norvégiens, j'aime bien aussi. Enfin, j'aimais bien quand j'étais jeune.
6: Eh oui, t'as pas
7: Ils m'ont bloqué à la gare.
6: Quoi ? Comment ça, ils t'ont bloqué à la gare ?
7: Non, mais j'étais avec une Norvégienne, puis après j'étais avec une Danoise, donc ces pays-là, j'aime bien.
6: Ah, le mec a un tableau de chasse, t'as fait dans l'Europe de l'Est, toi, et donc, hein, t'as voyagé en République Dominicaine également.
7: Oui.
6: Tu connais bien la France, parce que t'as été représentant, dis donc.
7: Oui.
6: Mais en quoi ?
7: Ben, je vendais des bouteilles d'eau à 120 francs.
6: Des bouteilles d'eau ?
7: Quoi ? Ouais.
6: Donc t'as parcouru beaucoup de kilomètres.
7: Toi, tout, il y avait comme un produit dedans. Bon, c'était un peu de l'arnaque, mais bon, moi j'avais 18-20 ans. Bon, il fallait que je travaille, quoi.
6: Bah, bien sûr. T'aimerais bien retourner en Allemagne, c'est un pays que t'aimes bien, qui t'attire. Pourquoi ? Il y a une raison.
7: Ouais. La Bavière.
6: La Bavière, ah, c'est joli.
7: L'Oktoberfest, par exemple.
6: Et oui.
3: La gastronomie, quoi.
6: La bonne chose, forêt noire, tout ça.
7: La bonne saucisse, la bonne bière.
6: Avec modération. Et tu adores Jean-Paul Belmondo. Ça, c'est vraiment une espèce de modèle pour toi. Hein.
7: Ah bah oui, boum boum, cascade, c'est moi, me voilà.
6: On adore. Mais c'est quoi ? C'est le côté cascadeur ? C'est le côté grande gueule ? C'est le côté beau gosse ?
7: Un peu le tout. Ouais. Un peu le tout. Qui se prend pas au sérieux. C'est beaucoup d'humour. C'est du sérieux et de l'humour.
6: Et quel est ton film là ? Alors, c'est peut-être celui-là, ton film préféré de Bébé ?
7: Professionnel, oui, bien sûr.
6: Ouais, professionnel. Et là, je les... Tu sais qu'ils ont tourné deux versions sur le professionnel, on ne sait pas. Hein. Ouais. La version là où il meurt, qu'on connaît tous, mais ils ont tourné la version où il ne meurt pas. Hein. On voudrait bien voir les images. Place des As, magnifique.
7: Et aussi, un des plus plus beaux films, je pense, très sensibles, l'itinéraire d'un enfant trop gâté.
3: Gâté, je le louche, ah, magnifique.
6: En même temps, t'es un peu comme lui parce que t'as un côté casse-cou. Hein. En jouant au foot, tu t'es cassé la figure, tu t'es fait mal au menton.
7: Non, je me suis pris le poteau pour marquer un but de la tête.
6: Oui.
7: Et je me suis pété le nez.
6: Ah oui, ça fait mal.
7: Une fois, en faisant une tête plongeante, le mec a voulu prendre le ballon de volée, sauf qu'il a pris ma tête. Mais moi, le but était marqué.
6: Ah bah si le but était marqué, alors ça va. Bon, allez, on va tenter de marquer cette fois, mais les points qui se présentent à toi, il y en a 5. Écoute bien. Là, tu me parlais de représentant d'eau, là. C'est plutôt du vin. Quelle action consiste à verser un vin dans une carafe afin de l'aérer? Quelle action consiste à verser du vin dans une carafe pour l'aérer? Top chrono, 10 secondes.
7: Je le sais, c'est pour le...
6: Allez, oui.
7: De l'arôme, lui donner une...
6: Oui, comment ça s'appelle?
7: L'aérer, c'est pour l'aérer, c'est pour le...
6: C'est le... Aïe, aïe.
7: Aïe, aïe, aïe, le mot, je le sais.
6: Décanter. On décante
7: pour les décanter.
6: Eh oui, eh oui, eh oui, bah oui, mais c'est après le chrono. Ah, c'est décanté, ouais, effectivement.
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1: Très bel été avec votre radio ici, il est 13h. Le journal Hélène Ferry. Bonjour Evelyne.
2: Bonjour Catherine, bonjour à tous.
1: Et à la une.
2: La première française à sortir dans l'espace, c'est un moment historique que va vivre l'astronaute Sophie Adnaud cet après-midi. Une question au cœur de l'affaire sur le meurtre de Thomas à Crépol, la circonstance aggravante de racisme. Le parquet et les juges ne sont pas d'accord, on va vous expliquer. Enfin, des températures plus respirables, mais l'été n'est pas terminé. Et Météo France, vous l'entendrez, n'exclut pas une nouvelle canicule dans les prochaines semaines. Et puis, une invitation. Était surprise à la table d'une pizzeria normande. Catherine Deneuve, tellement incognito derrière ses lunettes noires qu'elle a bien failli ne pas trouver de table.
1: Une sortie dans l'immensité du vide spatial.
2: Sophie Adnaud s'apprête à vivre un moment complètement hors du temps. Une sortie dans l'espace, en dehors de la Station Spatiale Internationale. Thomas Pesquet l'a vécu 6 fois avant elle et il en parlait comme d'un rêve dans le rêve. Dans un peu plus d'une heure, l'astronaute française et son collègue américain vont donc sortir de l'ISS pour réparer une antenne à 400 km au-dessus de nos têtes. Et Sophie Adnaud a préparé ce moment minutieusement quand elle était encore sur Terre, Anne Le Gall.
3: Pour pouvoir sortir dans le vide spatial, un astronaute doit connaître sur le bout des doigts son scaphandre, les circuits d'oxygène, de CO2, le réglage de la température, les moyens de communication et la manipulation d'outils. Avant de partir, Sophie Adnaud a donc réalisé plus de 150 heures d'entraînement en piscine. Lors d'une conférence de presse à Paris, elle avait expliqué l'importance de ces exercices sous l'eau sur une maquette de l'ISS en taille réelle.
4: Ce à quoi on nous forme en piscine, c'est vraiment la mémoire musculaire. De telle sorte que s'il y a un problème, le corps sait déjà ce qu'il doit faire, quoi. Comment ne pas se détacher de la station, comment être en sécurité, comment aller gérer son collègue s'il a un problème. C'est un petit peu comme quand on rentre dans une salle qu'on connaît bien, on allume le bouton de la lumière sans même regarder, on sait exactement où il est, le geste il est précis, etc. D'où l'importance de s'entraîner avec les vrais outils et d'où l'importance aussi de cette maquette à l'échelle 1 dans la piscine.
3: Sa mission d'aujourd'hui sera de remplacer une antenne de la Station Spatiale Internationale pour assurer les communications haut débit avec le centre de Houston. Pour cette manœuvre, Sophie Adnaud et son collègue américain Enil Menon seront aidés par un bras robotique pilotée depuis l'intérieur de l'ISS. Au total, la sortie devrait durer 6h30.
2: Et vous n'en louperez pas une miette grâce à la vidéo en direct à suivre sur ici.fr. Dès maintenant, vous pouvez regarder les préparatifs et c'est à 14h35 le début de la sortie dans l'espace. Et pour nous, simples terriens, il est plutôt l'heure de la sortie au supermarché pour acheter les fournitures scolaires. L'allocation de rentrée scolaire est versée aujourd'hui pour 3 millions de familles aux revenus modestes, entre 426 et 466 euros par enfant en fonction de son âge pour payer les stylos, le cartable, la cantine, les vêtements. Plus qu'un coup de pouce, c'est une aide primordiale pour cette maman célibataire en Charente qui témoigne au micro d'Alice Sacco.
5: Le versement n'est pas encore tombé, mais Sandrine sait déjà où ira l'argent de la CAF cette année.
6: Habiller les enfants, les fournitures scolaires, les ouvrir à la culture aussi, c'est important. Par exemple, ne serait-ce qu'une séance de cinéma au prix où est le cinéma.
5: Préparatrice en pharmacie, Sandrine touche 1700 euros par mois. L'aide de la CAF, elle en prend soin et la dépense consciencieusement.
6: Moi, je la divise au cours de l'année, pour pas qu'ils aient cette sensation d'avoir droit à quelque chose et après plus rien en fait.
5: Alors elle inclut ses filles dans la cagnotte. L'aînée veut un ordinateur portable, l'autre une nouvelle paire de chaussures. Par les budgets, c'est aussi un moyen de transmettre une leçon de vie importante.
6: Elle est sensibilisée surtout à la valeur de l'argent et ce qu'on peut en faire de façon utile en fait. Parce que c'est pas un acquis, c'est un surplus, donc il faut l'utiliser à bon escient, je pense.
5: Pour ne pas perdre un centime, Sandrine a ses habitudes.
6: À l'ancienne, où je note ce que j'ai utilisé sur chaque allocation de chaque enfant pour que s'il en reste à la fin de l'année, ils ont un petit plus. Mais bon, en général, il n'en reste pas.
5: Elle-même issue d'une famille modeste, Sandrine a une pensée pour les pères et les mères de famille qui, comme elle, doivent composer avec peu.
6: Beaucoup de mamans se retrouveront dans ce que je vais dire, mais on vit quelque part pour ses enfants. J'avais des projets forcément pour mes enfants qui ne se réaliseront pas, mais je fais au mieux pour qu'ils vivent au mieux, comme on peut avec ce qu'on a.
2: Un reportage ici, La Rochelle. Après la cyberattaque sur le site des impôts, le même pirate informatique revendique une intrusion, cette fois-ci contre l'éducation nationale. Une attaque qui a eu lieu en juillet, selon le gouvernement. Le pirate affirme avoir dérobé plusieurs millions de données sur des élèves, des parents, des profs, des noms, prénoms, informations sur la cantine ou bien les transports. Cela concerne principalement les académies de Créteil et Versailles.
1: À 13h05, le meurtre de Thomas à Crépol revient dans l'actualité.
2: Avec cette question qui fait débat depuis le début de l'affaire, depuis la mort du jeune homme dans la Drôme à la sortie d'un bal en novembre 2023, les auteurs présumés seront-ils jugés pour racisme anti-blanc ? Débat largement alimenté par l'extrême droite. Dans son réquisitoire définitif, consulté par France Info, le parquet de Valence conteste cette qualification, mais les juges d'instruction ne sont pas tenus de suivre cette décision. Expliquez-nous, Coralie Moreau.
0: Eh bien, si l'enquête est terminée depuis la fin juin, le parquet et les juges d'instruction sont en désaccord sur les motifs de poursuite. Le parquet doit être consulté. Il s'est prononcé une première fois pour un renvoi des 14 mises en examen devant la cour d'assises pour meurtre et tentative de meurtre en bande organisée. Décision que n'ont pas suivi les juges d'instruction. Suite aux observations des parties civiles, ils ont décidé d'ajouter le racisme anti-blanc comme circonstance aggravante. À nouveau consulté, conformément à la procédure, le parquet de Valence maintient son choix et justifie. Il estime que les éléments sont trop peu nombreux pour étayer le racisme anti-blanc. Sur une centaine de témoins interrogés, une dizaine seulement évoque des propos racistes sans pouvoir désigner les auteurs. Cet avis, le dernier pour le parquet, va à nouveau être examiné par les juges d'instruction sans obligation de le suivre et ils donneront un choix définitif. Leur motif de poursuites seront rendues dans un délai d'un mois maintenant maximum. Si le caractère raciste est retenu, le parquet ou la défense pourront alors faire appel. Ce sera cette fois la chambre d'instruction de la cour d'appel de Grenoble de Tranchée.
2: Coralie Moreau, merci beaucoup pour ces précisions.
1: Évelyne, ça n'était pas arrivé depuis presque 3 semaines.
2: Plus aucun département en vigilance orange sur la canicule, sur la carte de Météo France, même si les températures sont encore élevées dans le sud-est. Ailleurs, on sent déjà que le temps s'est rafraîchi. Mais alors, est-ce que ça va durer ? Ajera Mohamed, pas si sûr.
7: La probabilité d'avoir des températures plus élevées que les normales de saison d'ici fin octobre est de 60%.
8: Ça fait qu'on peut encore avoir des épisodes de forte chaleur. Rien n'empêche qu'un nouvel épisode caniculaire s'annonce soit à la fin du mois d'août, soit dans le courant du mois de septembre.
7: Mais pour les jours à venir, c'est bien un rafraîchissement général qui nous attend, explique Nemo Pavlovski, prévisionniste à Météo France, avec même un épisode assez marqué de précipitations dans le sud-est.
8: Cet épisode de forte pluie, entre jeudi et vendredi dans le sud-est, va être accompagné d'une baisse notable de la température, avec des villes comme Marseille où on pourrait enfin retrouver les moyennes de saison, ce qui n'était pas vu depuis très longtemps, hein, en fait, avec un été, là, à Marseille, où on a quasiment 40 jours de température supérieure à 35 degrés. Donc là, on retrouve enfin des valeurs un peu plus respirables.
7: Quant au mois d'octobre et au début d'automne, il devrait être plus pluvieux que la normale, toujours sur le pourtour méditerranéen, avec la multiplication d'épisodes cévenols.
8: Ça s'explique en partie par une Méditerranée qui a été surchauffée par tous ces épisodes caniculaires et qui donc fait un réservoir d'humidité par l'évaporation de cette eau très chaude. Donc dans ce contexte de mer Méditerranée plus chaude, ces épisodes-là, ces cévenols, vont être plus pluvieux.
7: Et plus intenses aussi, avec un risque d'inondation non négligeable.
2: Et en cet été particulièrement chaud, 5 associations réclament un moratoire visant à interdire temporairement la chasse. Elles ont écrit au début du mois à la ministre de la Transition écologique, puisque des cours d'eau sont à sec, les animaux ont du mal à s'abreuver. Christian Pernaud, l'un des représentants de l'ASPAS dans l'Hérault, l'association pour la protection des animaux sauvages, regrette qu'il existe des autorisations préfectorales pour chasser certaines espèces sans attendre l'ouverture de la chasse en septembre.
9: Depuis le 1er juin, donc les chevreuils, les renards, les daims aussi et les sangliers sont chassables. À cette période-là, la plupart des jeunes, comme les fans de chevreuil ou les renards d'eau, sont encore quasiment à la mamelle. Ils sont complètement dépendants des femelles et donc ils sont chassés. Ça n'a pas de sens. Ça serait bien de stopper la chasse dans toutes les zones où il y a eu trop de canicules, trop d'incendies, trop de sécheresses. ça fait beaucoup de zones, effectivement. Et en plus, ce qu'on demande, c'est qu'il y ait une structure indépendante, donc qui ne dépend pas forcément de la Fédération nationale des chasseurs, hein, comme souvent, et une structure indépendante qui fasse une évaluation à la mi-septembre pour voir si les conditions de réouverture de la chasse globale sont réunies.
2: Invité ce matin sur l'antenne de Ici Héros.
1: L'une des plus grandes stars du cinéma français qui s'attable dans une petite pizzeria en Normandie.
2: Samedi dernier, 15 août, Catherine Deneuve, incognito quand elle a passé la porte d'un restaurant italien à Verneuil-d'Avray, dit-on, arrivée tellement discrètement que personne ne l'a reconnue. La copropriétaire du restaurant, Simona Staggi, nous raconte.
10: Quand elle est arrivée, elle a demandé un table. Donc le serveur, elle dit « Madame, je suis désolée, mais on est complet en ce moment. » Et elle a continué à nous demander un table. Donc « Manon, mais pour moi, un petit table. » Et donc mon mari, lui aussi, l'a pas connu, a dit au serveur « Oui, tu fais attendre, madame, 10 minutes, un quart d'heure et tu prépares un table. »
11: Il n'y a personne chez vous qui l'a reconnu?
10: Non, alors... non, désolée. C'était un client du restaurant qui est venu vers nous pour dire « Attention, elle est madame Deneuve. » Donc, en plus, elle avait des lunettes, des grandes lunettes. C'est un petit village, le nôtre. Donc, avoir des personnes comme ça, c'est pas tous les jours.
2: Et au menu, une pizza mozzarella tomate avec un œuf. Bon appétit.
1: Elle a dû se régaler. Merci, Emeline Ferry. Nous vous retrouvons à 14h pour les informations. Allez, que diriez-vous de partir en Corse à Aléria? C'est notre escapade du jour dans une grosse minute sur votre radio ici.
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1: Et maintenant, je vous emmène en balade, suivez-moi en Haute-Corse, dans une cité chargée d'histoire, avec des vestiges qui vous feront remonter au temps des Grecs et des Romains. Il s'agit d'Aléria. Je vous propose aussi des activités bien de nos jours, si vous n'aimez pas forcément la mythologie ou l'histoire.
15: La Corse, c'est les plages ensoleillées, la charcuterie et les chants polyphoniques. Voilà pour la carte postale. Mais moi, j'ai envie de vous emmener hors des sentiers battus, à Aléria, en Haute-Corse, dans la région que l'on appelle la Plaine Orientale. Cette ville d'Aléria est en réalité un véritable musée à ciel ouvert.

et surtout de la mythologie grecque. Et puis à lire, il y a ce que j'aime, c'est la mer, cette porte d'entrée de tant de civilisations. Et la mer, c'est là que je passais mes vacances et mes week-ends à bord du petit bateau de mon papa, qui était marin. Bienvenue dans Partir, en Corse, à Léria et ses vestiges antiques. Notre point de départ, c'est la place centrale d'Aléria. On est en face du fort de Matra, construit en 1572 par les Génois. Il est très imposant, avec ses hauts murs en pierre orangée, sa forme rectangulaire, sa porte en bois massif et son architecture austère. Juste à côté se trouve l'église Saint-Marcel, elle aussi bâtie au XVIe siècle. Ces deux monuments surplombent une plaine qui débouche sur la mer. Et au loin, on aperçoit les montagnes. Quand vous êtes sur la place, il y a une sculpture en bronze que vous ne pouvez pas louper. C'est elle qui va nous faire basculer dans l'Antiquité. C'est la tête de Persée monumentale. Cette représentation du célèbre héros de la mythologie grecque a été réalisée par l'artiste Christophe Charbonnel en 2018. C'est un joli clin d'œil aux Grecs qui ont conquis la ville au VIe siècle avant Jésus-Christ. Ils ont d'abord nommé la ville Alalia avant que les Romains la rebaptisent Aléria, 3 siècles plus tard. Pour aller jusqu'à Aléria, je vous conseille de venir en voiture car il n'y a pas de transport en commun. Le mieux, si vous venez en avion, est de louer une voiture à l'aéroport de Bastia Porrete, l'aéroport le plus proche. Il vous suffit ensuite d'emprunter la route nationale. Comptez une petite heure de route, mais c'est que de la ligne droite, donc peu de risques d'avoir la tête qui tourne. Et une fois arrivé à la grande place d'Aléria, vous avez un parking gratuit sur de la terre battue où vous pouvez vous garer. Si après avoir fait la route, vous avez envie de manger ou de boire quelque chose, vous pouvez vous arrêter à un snack bar juste en face du fort. Et petit plus, vous pourrez profiter de la vue sur toute la plaine. On passe maintenant la porte en bois massif du fort de Matra et on découvre une vaste cour avec des escaliers qui mènent tout en haut du fort. Et tout au fond se trouve un espace couvert qui abrite le musée d'Aléria. C'est ici que sont exposées les découvertes des fouilles menées sur le site archéologique de la ville. Mon regard est attiré par les parures féminines étrusques. Elles ont plus de 2000 ans et pourtant, elles sont intactes. Je suis fascinée notamment par une bague gravée avec un buste de femme. La précision du dessin est impressionnante. Au cours de la déambulation, on peut aussi observer des objets qui ont appartenu aux Grecs et aux Romains, comme des vases, des armes ou encore des pièces de monnaie. Pour visiter le musée, comptez 4 euros pour un tarif adulte et 3 euros pour un tarif enfant. L'entrée est gratuite pour les moins de 10 ans. Le billet comprend la visite du musée et aussi celle du site archéologique. D'ailleurs, je vous ai promis de vous faire découvrir les vestiges antiques d'Aléria. On y va tout de suite.

midi, on est donc sur le site archéologique d'Aliria. Il est situé à moins de 5 minutes à pied du fort de Matra. On y accède via un sentier en terre battue. Nous sommes dans une plaine verdoyante, avec quelques arbres en son centre, et la vue y est dégagée. Au sol se trouvent les ruines de la ville romaine d'Aliria. Il n'y a plus de bâtiments qui tiennent encore debout. Mais je vous rassure, grâce aux blocs de pierre, toujours présents, on devine la forme et l'étendue des divers édifices qui composaient la cité. Quand on avance encore un petit peu plus sur le site, on découvre le Forum romain. C'est la place où se tenaient des réunions publiques. Malgré les siècles passés, ses fondations n'ont pas bougé. Elles sont organisées de façon rectangulaire, avec des pierres blanches et grises. Quelques mètres plus loin, les murs sont plus larges et traduisent la présence, à l'époque, de bassins. Ce sont les restes des célèbres thermes romains. Et si on se dirige vers le sud du forum, on aperçoit des colonnes. Et bien derrière,

0: on peut observer les fondations d'anciens commerces romains. Je vous conseille de venir visiter le site assez tôt dans la journée. Surtout si vous venez pendant l'été, car le soleil peut taper assez fort. On est dans une plaine, il y a donc peu d'ombre et d'endroits pour se rafraîchir. Je vous recommande donc de venir avec une casquette, de l'eau et de la crème solaire. On quitte à présent les vestiges de la cité romaine d'Aleria pour aller vers le bord de mer à une dizaine de minutes en voiture. Nous voilà à l'étang de Diane. C'est une lagune qui est connectée à la mer Tyrrhéenne par un étroit chenal. L'eau y est bleue et translucide. Dès l'Antiquité, cette zone était occupée par les Romains qui s'en servaient comme port. C'était un des points principaux d'entrée dans la ville d'Aleria. Mais c'est un endroit qui pouvait se montrer particulièrement hostile. Géraro Midi en sait quelque chose, ça fait 30 ans qu'il pêche ici.
1: C'est une côte qui est, je dirais, dangereuse, alors que les gens souvent partent avec le soleil, mer d'huile, et là. Puis en une heure, elle peut devenir très agitée, donc très dangereuse par mer d'est, qu'on appelle Oléante, et sud-est, nord-est, les vents dominants.
0: L'eau est si claire qu'on peut avoir envie de s'y baigner, mais sachez que la baignade ici est interdite. Ce site est devenu une lagune protégée et il y a des endroits un peu vaseux, pas forcément agréables. Mais si vous voulez piquer une tête, il y a la plage à quelques minutes.
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0: Souvenez-vous, au début de cet épisode, je vous parlais d'une spécialité corse que les Romains aimaient déguster à Aleria. Eh bien, ce n'est autre que ces huîtres.
1: Les Romains donc ouvraient les huîtres avec un poinçon, avec comme un marteau mais avec un poinçon, pour aller plus vite. Ils les mettaient en saumure dans les amphores, avec du sel. Ils étaient bouchés, amenés à Rome. Et à force d'ouvrir des centaines de douzaines d'huîtres, ça a formé une île.
0: Ça, c'est ce que dit la légende. Mais ce qui est sûr, c'est que 2000 ans plus tard, les huîtres de l'étang de Diane, appelées les Noustrales, sont encore très réputées. Au passage, ici, il faut faire très attention où on pose les pieds à cause des coquilles d'huîtres. Je vous déconseille de vous y balader pieds nus au risque de vous blesser. C'est aussi un milieu fragile, donc on reste sur les zones déjà tassées afin de ne pas perturber les dépôts coquillés, la microfaune et les équilibres naturels liés à l'eau. Cet étang de Diane, ça me rappelle mes souvenirs d'enfance avec mon père. On embarquait sur son petit bateau, baptisé Charmipierre, avec sa coque blanche et bleue, et on prenait la mer, on se faisait bercer par les vagues. Et puis moi, qui suis fan de mythologie, je ne peux pas m'empêcher de penser à la déesse Diane, la déesse de la nature sauvage et de la chasse chez les Romains. Ici, je suis entre mer et mythologie, que demander de plus ? Si de votre côté, vous voulez profiter de l'étang de Diane, je vous conseille de louer un paddle ou un kayak. Ces activités nautiques douces sont tolérées. Vous pourrez explorer les rives, observer la faune et la flore. Comptez 18 euros pour une heure de paddle et 25 euros pour une heure de kayak. Si vous avez encore un peu de temps devant vous, si votre week-end n'est pas terminé, j'ai une dernière idée pour vous. On va aller voir les vestiges antiques qui dorment cette fois dans les profondeurs de la mer Tyrrhénienne. On est maintenant sur la plage de Linguitset, à une vingtaine de minutes en voiture de l'étang de Diane. C'est une plage de sable fin avec une eau azur. On voit par endroits les fonds marins. Ici, on retrouve Jean-Marie Espervy du club de plongée à Madre-et-Berle. Sur les côtes de la plaine orientale, il y a eu de nombreuses navigations historiques, de l'Antiquité à la Seconde Guerre mondiale. C'est donc un spot de plongée intéressant pour apercevoir des vestiges conservés dans les fonds marins.
3: Là où je vais faire les baptêmes, ben, c'est là où il y a des rochers. Et je pense que dans le temps, il y a des bateaux ben, qui ont fait naufrage en voulant s'approcher de la côte. Et effectivement, de temps en temps, bon, comme c'est près de la côte, trouver une amphore entière, ça, non. Mais des petits bouts d'amphore, des petits vestiges, entre guillemets, bon, surtout essentiellement des petits bouts d'amphore.
0: Lors de ses expéditions sous-marines, Jean-Marie Espervy a aussi régulièrement la chance de tomber sur des épaves de la Seconde Guerre mondiale, comme un petit pétrolier ou encore un avion bombardier. Si vous n'avez jamais fait de plongée, aucun souci. Jean-Marie vous propose de faire votre baptême pour 70 euros. Comptez entre 40 et 60 euros si vous avez déjà été initié. Je vous conseille vraiment de sauter le pas, car en plus de découvrir des trésors du passé, vous pourrez aussi admirer toute la faune et la flore sous-marine de Corse. Et l'avantage, c'est qu'il n'est pas nécessaire de plonger très profond pour observer les poissons. Mais ça, vous le découvrirez quand vous viendrez.
4: Nous avons hâte. Merci Cécilia Cantelli d'ici RCFM pour cette balade dans la cité d'Aléria. 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Allez, musique pour vous accompagner dans les prochaines minutes. Queen, Bohemian Rhapsody sur votre radio Ici.

0: Bohemian Rhapsody, chanson mythique de Queen que l'on adore. La musique continue dans quelques instants et tout l'après-midi d'ailleurs avec vos chansons préférées sur votre radio locale ici.
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2: Jean-François Pugente.
3: Deux concerts dans le cadre des 8e rencontres culturelles du son. Un premier aura lieu à l'église Saint-Maurice, Les Tendres Soupirs Jadis, suivi d'impressions sonores et d'une conférence musicale mercredi 19 août à 15h30, avec Angelina Holzhofer, Jean-Marie Gardette, conférencier et au violon baroque. Le soir, un deuxième concert aura lieu à 21h, Mille et une nuits, contes et légendes pour piano à quatre mains. Un duo Ondine avec Juliette Aridon-Kosiolek et Clémentine Dubosc au piano Playel. La soirée est gratuite, le paiement se fera au chapeau. Enfin, une visite du château de Chalut, domaine privé qui sera exceptionnellement ouvert pour une visite exclusive mercredi 19, vendredi 21 août de 17h à 18h. Retrouvez toutes les informations à l'office de tourisme du Pays d'Issoire.
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0: C'était ma prière d'Accélérate sur votre radio ici. Bonjour, bienvenue, c'est Fabien Hémot. On va passer notre mardi après-midi ensemble. Info locale, musique, bonne humeur, on a tout prévu. Et voici, tiens, une petite info qui donne envie de partir en vacances sans quitter la France. À côté de Niort, dans les Deux-Sèvres, un parc animalier a accueilli il y a quelques semaines un jaguar, un animal assez rare dans les parcs français. Il a rejoint un nouvel espace consacré à la faune et à la flore de Guyane. Donc si vous croisez un gros félin, voilà, cet été, dans les Deux-Sèvres, pas de panique, vous n'êtes pas en Guyane, vous êtes juste à Niort. Et si maintenant, eh bien, vous entendez de la musique, c'est normal également. Vous êtes branchés sur votre radio ici, votre radio de l'été, et on écoute Bruno Mars.
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1: Mon petit bonheur de l'été, ça a été tout simplement de participer à la belle organisation du passage du Tour de France dans notre Puy-de-Dôme. C'était le lien entre les différentes collectivités territoriales, l'organisateur bien sûr ASO, et puis prendre le pouls de chaque ville par rapport à ce qu'elle avait envie de mettre en place d'une certaine façon pour participer à cette fête. Toute la partie technique, mais aussi toute la partie festive, et c'est ça qui était vraiment très enrichissant, c'est que tout le monde a joué le jeu, et tout le monde a pris beaucoup de plaisir à voir passer les vélos, et à prolonger le plaisir derrière avec un barbecue ou autre, bien évidemment, et des festivités liées au 14 juillet.
2: Il s'est isolé à 16 km du but et il peut exulter.
1: Complètement, découvrir cet incroyable rouage qui est ASO, l'organisateur Amaury Sport Organisation, tout ce qui est fait au millimètre, à la seconde, et pouvoir contribuer à tout cela. Pouvoir également découvrir ce qu'était une collectivité locale et tout le travail qui peut être mené, bien sûr, par rapport à la population. Ça a été vraiment une expérience très, très enrichissante.
2: Pogacar, couché sur sa machine, qui résiste pour l'instant, Tymen Arensman est complètement digéré.
1: Que ce soit les élus, que ce soit... Que ce soit les élus, que ce soit les différents techniciens, que ce soit bien sûr le public, les villes, les différents interlocuteurs, on a tous un rapport, tous une histoire avec le Tour de France, sous la forme d'une Madeleine de Proust. Elle est tout simplement au bord de la route avec son grand-père il y a quelques années ou décennies de cela. Ou encore une fois, bien sûr, profiter de ce spectacle permanent qui est à la caravane publicitaire par exemple. Oui, il y a eu un engouement énorme et je m'attendais à avoir quelques personnes qui râlent. J'en ai pas trouvé un seul. Tout le monde était vraiment joyeux et avait envie de faire la fête avec ce tour.
3: Attention pour le départ réel de la première étape de la 112e édition du Tour de France.
1: J'ai eu l'occasion, moi, de vivre le Tour de France de mille et une façons, de vivre les trois semaines sur la route, en suivant, bien sûr, cette course sur le plan sportif pour des radios à qui j'ai pu travailler précédemment. Mais j'avoue qu'effectivement, c'est très enrichissant, justement, d'arriver à 5h du matin, le jour de l'étape, et de voir que tout est en place, que tout est mis, que ça, j'ai bien pensé à le faire, C'est très riche de sens. Maintenant, c'est vrai que j'aimerais reconnaître encore une fois cette expérience, mais peut-être pour accueillir une arrivée cette fois-ci plutôt qu'un départ.
4: Ce grimpeur.
2: Oh, je suis dedans !
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0: C'était Charlotte Cardin sur votre radio ici. Et Charlotte Cardin, tiens, sera sur scène ce vendredi à Château-Gontier sur Mayenne. Dans une dizaine de minutes, les infos de 14h. Mais avant de la musique, on va écouter, tiens, un slow du groupe Scorpion. C'est l'heure du quart d'heure américain sur votre radio ici.
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1: Merci d'avoir choisi votre radio ici. Il est 14h. C'est l'heure de retrouver toute l'info en France et dans le monde en 90 secondes avec Emeline Ferry.
2: Pour la première fois depuis 3 semaines, il n'y a plus de vigilance orange canicule sur la carte de Météo France. Les températures sont en baisse et on attend de la pluie à partir de jeudi, ce qui facilite le travail des pompiers dans les Landes où ils traitent les lisières, 1700 hectares brûlés. Dans la Drôme aussi, le feu est fixé depuis hier soir. Une enquête ouverte pour meurtre à Rennes après le décès d'une résidente d'un EHPAD. Elle avait 82 ans et elle a été retrouvée dans son lit avec un oreiller sur le visage. Les médecins légistes n'ont pas constaté à ce stade de traces d'étouffement ou de strangulation. L'un des producteurs d'OSS 117 est mort dans un accident de la route hier dans les Deux-Sèvres. Le producteur de cinéma Nicolas Altmaier n'a pas survécu au choc de sa voiture avec un camion. Il était connu pour avoir produit Brise de Nice ou encore Le premier jour du reste de ta vie. Sa femme Mathilde Favier, grand nom de la marque Dior, est également morte dans l'accident. À 400 km au-dessus de nos têtes, elle écrit l'histoire. L'astronaute Sophie Adnaud va devenir dans une demi-heure la première française à sortir dans l'espace avec un collègue américain et aidée par un bras robotique. Elle va passer plusieurs heures en dehors de l'ISS pour réparer une antenne. Opération à suivre en vidéo sur ici.fr. Fort de leur victoire hier contre l'Angleterre, les joueurs de l'équipe de France de Cécifoot affrontent cet après-midi la Grèce. C'est à 15h50. Match de groupe du championnat d'Europe qui se joue en ce moment à Strasbourg.
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4: Le temps reste chaud ce mardi en Auvergne, autour de 27 à 30 degrés en fin d'après-midi, avant une baisse progressive des températures en soirée. Le ciel devient plus nuageux sans réel risque de pluie ce soir. La nuit sera nettement plus fraîche, comptez 15 à 17 degrés au petit matin. Le Puy-de-Dôme et l'Allier sont en vigilance jaune canicule jusqu'à demain matin. La chaleur persiste mercredi, puis la situation se dégrade jeudi et surtout vendredi. Ce week-end, l'ambiance sera plus fraîche et instable, des maximales qui atteindront jusqu'à 24 degrés. Degrés en pleine.
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0: Bonjour, bel après-midi à l'écoute de votre radio ici, c'est Fabien Emo. Quel plaisir de vous accompagner dans un instant. Trois chansons françaises à la suite. Mais avant, mon top 3 de l'été, top 3 des destinations où les Français ont cherché de la fraîcheur là en juillet. Numéro 3 pour la Normandie. Numéro 2, la Bretagne. Oui, l'air marin, c'est parfait pour échapper à la fournaise. Et numéro 1, la Manche. La Manche, grande gagnante. Les réservations ont bondi de 13,5% en juillet, selon le site booking.com. Cet été, les Français ont recherché de la fraîcheur. Eh bien, vous êtes sur la bonne radio. On va se rafraîchir avec trois chansons françaises à la suite. On écoute Michel Delpech, Marine, la gagnante de la Starac, et on démarre tout de suite avec Francis Cabrel.
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2: Terra Volcana vous propose l'aventure Grandeur Nature. 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
2: Bon après-midi sur votre radio ici. Je vous rappelle que vous pouvez nous écouter où que vous soyez sur l'appli ici, ICI, application complètement gratuite avec vos émissions préférées, l'info de votre région et de la musique dessus. Tout de suite, on écoute un classique, tiens, Jean-Louis Aubert avec Voilà c'est fini, et dans une dizaine de minutes, les infos de 15h. Merci d'être ici.
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1: Merci pour votre fidélité à votre radio ici, il est 15h. C'est l'heure de retrouver toute l'info en France et dans le monde en 90 secondes avec Emeline Ferry.
2: Dans son scaphandre et avec une concentration extrême, ça y est, Sophie Adnot débute sa mission hors de la Station Spatiale Internationale. Première fois qu'une Française sort dans l'espace. La mission de l'astronaute va durer plus de 6 heures pour remplacer une antenne de l'ISS. 3 ans après la mort de Thomas à Crépol dans la Drôme, toujours cette question, les auteurs présumés du meurtre seront-ils jugés pour racisme anti-blanc? Le parquet de Valence conteste ce motif de circonstance aggravante qui avait été retenu par les juges d'instruction. Ceux-ci doivent encore rédiger leur ordonnance de mise en accusation. La campagne pour l'Élysée est à peine lancée et déjà des tentatives de déstabilisation. Le parquet de Paris annonce qu'il enquête sur les soupçons d'ingérence russe ciblant les candidats à la présidentielle, Gabriel Attal et Édouard Philippe. Une enquête était déjà en cours pour les mêmes faits présumés visant Raphaël Glucksmann qui n'est pas encore déclaré. En cet été particulièrement chaud et sec, 5 associations appellent à lever le pied sur la chasse. Elles ont écrit à la ministre de la Transition écologique pour demander un moratoire afin, je cite, de laisser la faune se remettre de cette canicule. De nombreux cours d'eau sont à sec et les animaux sauvages ont du mal à s'abreuver. Ils passent des skis au vélo, le défi que s'est lancé Émilien Jacquelin à 31 ans. Le champion olympique de biathlon est désormais cycliste. Il a pris le départ tout à l'heure de la première étape du Tour du Limousin. 174 km en route jusqu'à dans le Palestin en Creuse.
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4: Le temps reste chaud ce mardi en Auvergne, autour de 27 à 30 degrés en fin d'après-midi, avant une baisse progressive des températures en soirée. Le ciel devient plus nuageux sans réel risque de pluie ce soir. La nuit sera nettement plus fraîche, comptez 15 à 17 degrés au petit matin. Le Puy-de-Dôme et l'Allier sont en vigilance jaune canicule jusqu'à demain matin. La chaleur persiste mercredi, puis la situation se dégrade jeudi et surtout vendredi. Ce week-end, l'ambiance sera plus fraîche et instable, des maximales qui atteindront jusqu'à 24 degrés. En pleine.
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0: Bienvenue ici sur votre radio de l'été, c'est Fabien Hémeau. On passe ce mardi après-midi ensemble, vous êtes tous les bienvenus. Dans un instant, trois chansons françaises à la suite. Mais avant, j'ai trouvé le top 3 des petites déprimes des Français au retour des grandes vacances. Alors numéro 3, pour ouvrir son application bancaire et découvrir qu'on a dépensé beaucoup plus que prévu pendant les vacances. Ça fout un coup au moral. Numéro 2, retrouver son réveil à 6h30 du mat après 3 semaines à se lever quand on voulait, ça fait mal. Et numéro 1, rentrer chez soi et vider les valises et retrouver le maillot de bain encore humide au fond du sac. Et là, du retour à la réalité. Et bien, pour éviter la déprime, restez branchés sur votre radio ici, votre radio de l'été. Comme promis, on écoute trois chansons françaises à la suite. Jane Birkin, Indochine et Chagrin d'amour, car l'été, chacun fait ce qui lui plaît.
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2: Terra Volcana vous propose l'aventure Grandeur Nature. 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

0: Bon après-midi sur votre radio ici, j'espère que votre été se passe bien pendant les vacances. Un camping a fait parler de lui en Loire-Atlantique, oui, à Saint-Michel-Chef-Chef, au camping du Haut-Village. Vous pouvez dormir dans des hébergements complètement fous, comme un vrai hélicoptère, un hélicoptère militaire, s'il vous plaît, une rame de métro, un avion ou encore un wagon de train. Ah donc, pour vivre cette expérience quand même insolite, rendez-vous à Saint-Michel-Chef-Chef pour des vacances pas comme les autres. La suite de votre après-midi en musique avec Jean-Jacques Goldman. Bel été.
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1: Merci d'avoir choisi votre radio ici. Il est 16h. C'est l'heure de retrouver toute l'info en France et dans le monde en 90 secondes avec vous, Emeline Ferry.
2: C'est une fierté française, le visage de tous les possibles, dit Emmanuel Macron, alors que l'astronaute Sophie Adnaud participe en ce moment à une mission à l'extérieur de la Station Spatiale Internationale. La première française à sortir dans l'espace est, selon le chef de l'État, un horizon pour les petites filles qui rêvent d'infini. Elle a été la première ministre des droits des femmes dans les années 80. Yvette Roudy est morte aujourd'hui à l'âge de 97 ans. La socialiste a été maire de Lisieux, députée du Calvados. Elle a notamment fait voter le remboursement de l'IVG. La loi de 1983 sur l'égalité professionnelle entre les hommes et les femmes porte son nom. 96 migrants secourus hier au large du Pas-de-Calais. Ils tentaient de rejoindre la Manche pour traverser la Manche pour rejoindre le Royaume-Uni. Les vents sont forts, il y a beaucoup de courants et le secteur est dangereux, rappelle le préfet de la Manche et de la mer du Nord. Une nouvelle cyberattaque, cette fois elle vise la Mutuelle Générale de Prévoyance, la MGP. Des données personnelles et bancaires, des IBAN ont été dérobés. Les adhérents concernés sont contactés et appelés à la prudence. Face à la sécheresse, la Fédération du commerce et de la distribution promet que les grandes enseignes seront plus tolérantes sur les calibres et les aspects des fruits et légumes. Un engagement pour soutenir les maraîchers français dont la production souffre cet été. Coup d'envoi du match entre la France et la Grèce au championnat d'Europe de Cécifoot qui se joue à Strasbourg. Les Bleus, médaillés d'or aux Jeux paralympiques de 2024, ont remporté hier leur première rencontre face à l'Angleterre.
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4: Le temps reste chaud ce mardi en Auvergne, autour de 27 à 30 degrés en fin d'après-midi, avant une baisse progressive des températures en soirée. Le ciel devient plus nuageux sans réel risque de pluie ce soir. La nuit sera nettement plus fraîche, comptez 15 à 17 degrés au petit matin. Le Puy-de-Dôme et l'Allier sont en vigilance jaune canicule jusqu'à demain matin. La chaleur persiste mercredi, puis la situation se dégrade jeudi et surtout vendredi. Ce week-end, l'ambiance sera plus fraîche et instable, des maximales qui atteindront jusqu'à 24 degrés. Degré en pleine.
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0: C'était Desri sur votre radio, ici, bel après-midi, avec la playlist de votre été. On écoute maintenant Oria, chanteuse originaire de Nice, qui s'est fait connaître sur les réseaux sociaux il y a quelques mois, grâce à des reprises, et maintenant elle vole de ses propres ailes, avec Soirée mondaine, et on l'écoute maintenant, belle journée.
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1: Parce que ça faisait longtemps qu'on n'avait pas papouillé quelques animaux, je vous emmène au domaine des oliviers. Nous sommes à Saint-Julien-de-Coppelle. On va suivre le chien, peut-être qu'il va nous emmener vers les maîtres. Non, là je tombe sur des ânes.
2: Bonjour.
1: On m'a dit que c'était le grand-père de Sylvain.
3: Oui, c'est ça.
1: Bonjour.
3: Et on m'appelle le papou.
1: Le papou qui...
3: Qui travaille. Hein, attend à la retraite, il n'y a pas de problème. On est dispo.
1: C'est le papou qui vient donner un coup de main à Sylvain.
3: C'est ça. À Sylvain et à Raphaël.
1: Sylvain, on est ici au GAEC des Oliviers.
4: Oui.
1: Donc élevage de chèvres.
4: Élevage de chèvres, de brebis, vaches, laitières.
1: Aussi.
4: Aussi. Et après, sur le parcours des animaux, on a des cochons toy, des chèvres toy, des paons, des oies, des alpagas, des dromadaires. L'idée, c'est de pouvoir faire du lait une fois la chamelle à maturité, pour pouvoir faire des cosmétiques après directement avec le lait de chamelle.
1: On va rentrer voir les animaux. Elles sont pas bien vieilles, il me semble.
4: Ah, celle-là, non, c'est des chevrettes, ça. Elles vont mettre bas normalement août-septembre pour avoir du lait d'hiver après. Alors il y a les bébés, voilà, qui appellent. Là après c'est les vaches, donc les jerseyaises.
1: Donc vous avez deux petites jerseyaises.
4: Deux petites jerseyaises qui ont donné deux petites velles. Les personnes qui sont intéressées pourront rencontrer tous les animaux à la foire de Clermont au mois de mai.
1: D'accord.
4: Parce qu'on déplace toute la ferme.
1: Carrément ?
4: Ah oui.
1: Qu'est-ce que vous en faites des chèvres et des brebis ?
4: Alors on fait
1: que du lait.
4: Alors on fait que du lait, nous, et toute notre production, pardon, est transformée sur place.
1: Sylvain, avec votre époux Raphaël, vous êtes que tous les deux pour tout ce monde.
4: C'est ça, et un petit apprenti, Lenny, qui finit son apprentissage là, au mois de juillet, ça fait 2 ans qu'il est avec nous.
1: Ici, domaine des Oliviers, on le voit très très bien de la route, c'est un grand bâtiment tout en bois, qui est assez récent, hein, Sylvain.
4: Tout en bois, parce qu'on voulait se rapprocher de la nature. Et ensuite, on a fait une exploitation où c'est qu'on est autonome à 80% en eau et 80% en électricité.
1: Donc vous avez aussi des poules, on peut vous acheter des œufs.
4: C'est ça, des œufs fermiers.
1: On peut exactement. Vous acheter des œufs, du fromage, des glaces, des desserts. Qu'est-ce qu'il y a d'autre ?
4: Des yaourts.
1: Des yaourts. Les dromadaires, c'est qui a eu l'idée ?
4: C'est moi.
1: Mais pourquoi ?
4: Ben parce que c'est atypique et puis c'est un animal qui reste dans la classe des animaux domestiques. Et que c'est super affectueux. Qu'est-ce qu'ils font, mes billots ? Oui. Donc, on a Umberto et Vishnu.
1: J'adore l'air prétentieux.
4: Oui, prétentieux, mais très paisible.
1: Oui, mais prétentieux. Bonjour, Raphaël.
5: Bonjour.
1: Aussi passionné, j'imagine, que Sylvain par toutes ces bêtes.
5: Oh, pareil. Aussi fou l'un que l'autre. Ouais. Il n'y en a pas un pour attraper l'autre. Dès qu'il y a une idée, on est à fond. Et...
1: Raphaël, Sylvain... Merci beaucoup.
6: Merci beaucoup.
1: Et puis on reviendra vous voir et courage pour la suite.
6: Merci beaucoup.
5: Merci.
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0: Bienvenue sur votre radio, ici c'est Fabien Emo. C'est un plaisir de partager ce mardi après-midi avec vous. On s'occupe de tout comme d'habitude, hein. Soyez tous les bienvenus. Dans un instant, trois chansons françaises à la suite. Mais avant, petit bilan de l'été 2026 avec le top 3 des dépenses qui ont fait exploser le budget des Français. Numéro 3, les souvenirs qui coûtent de plus en plus cher. Numéro 2 de ce classement, les restaurants. Et enfin, numéro 1, sans surprise, l'essence. 71% des vacanciers disent que la hausse du carburant pèse, hein, sur leur budget. Et pour 64% des Français, ça a influencé sur le choix de la destination cette année. Bref, en 2026, le vrai souvenir de vacances qui ne coûte rien, c'est d'écouter votre radio ici. Et pour vous détendre, on écoute trois chansons françaises à la suite. On démarre avec Jackie Quartz.
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1: C'était Zao de Sagazan, bel après-midi sur votre radio. Ici, il est l'heure de retrouver l'humour en tube de Fred Ballard, les humoristes du jour, Olivia Moore et Chevalier Laspalès, et le thème, les familles recomposées. Comment passer de bonnes vacances avec ses beaux enfants? Eh bien, la réponse, c'est maintenant.
2: Quand j'ai été enceinte, ils étaient contents, très contents. Tout de suite, tous les deux, ils m'ont dit « Oh, Olivia, t'as fait des bébés, ça te déchire !» Effectivement, mon chéri, ça déchire sa mère.
3: Oui, ben ça déchire sa belle-mère, hein, en l'occurrence, et ça déchire encore plus. C'est sûrement ça le secret de relations sympas et apaisées avec ses beaux-enfants. Il faut parler la même langue qu'eux, wesh, et leur foutre une paix royale. Ça aussi, c'est important, surtout à l'adolescence.
2: 14 ans, évidemment, il est dans la période un peu intermédiaire, quoi, hein, entre l'enfance et puis... C'est pas de leur faute s'ils sont comme ça, ils sont bizarres dans cette période, hein. Ils sont pas finis, en fait, voilà, c'est des pas finis. Voilà, mais ils sont très mignons, hein. Lui, il est pas fini, je veux dire, physiquement, on dirait Jacouille entre deux époques, hein, donc...
3: Alors oui, comme Olivia Moore, on a le droit de se moquer de ses beaux enfants qui se foutent bien de la tronche de leur belle-mère aussi, hein, donc c'est de bonne guerre. On se poile à tout va dans les familles recomposées, enfin, condition qu'elles ne soient pas trop recomposées non plus.
4: Pour les enfants, ça doit pas être facile.
5: Bah, y a les fils d'Albert qui deviennent les beaux-fils de leur tante, puisqu'elle devient leur belle-mère.
4: Ouais, en fait, c'est pas très compliqué. Parce qu'en fait, les deux petits derniers, qui sont cousins, sont à la fois le demi-frère et la demi-sœur des enfants de leur oncle et de leur tante.
3: Oui, alors quand on en arrive à ce point-là, il est préférable de partir seul sur une île déserte qu'en famille avec Chevalier Laspalès, hein, pour savourer le silence et se marier en solo avec les moitrieuses.
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0: C'était Alain Chamfort avec Bambou sur votre radio ici. 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Dans un instant, les infos de 17h, mais avant, on écoute Tamène Pala.
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1: Vous êtes à l'écoute de votre radio ici, il est 17h. Tout de suite les infos avec Emeline Ferry.
2: Le ministre des Comptes publics présente ses excuses aux Français après le piratage informatique du fisc. Ce qui est arrivé est insupportable, admet David Amiel. Et alors qu'on apprend qu'une troisième fuite de données a eu lieu sur la plateforme des impôts, elle concerne cette fois des données liées aux successions, mais a rapidement été coupée. Les hackers qui ont revendiqué le piratage du site du fisc affirment également avoir mis la main sur des données de l'éducation nationale. Des noms, dates de naissance, identifiants scolaires d'enfants, de parents, d'enseignants et de personnel administratif. Le Parti Socialiste salue la mémoire de la première ministre des Droits des Femmes, Yvette Roudy, est morte aujourd'hui à l'âge de 97 ans. Elle a été pionnière en étant nommée à ce poste dans les années 80. Une féministe, une femme de conviction et de combat, se souvient François Hollande. Yvette Roudy a porté plusieurs textes, le remboursement de l'IVG ou encore l'égalité professionnelle. Elle a été maire de Lisieux et députée du Calvados. Le monde du cinéma et de la mode endeuillé après l'accident de la route qui a coûté la vie à Nicolas Altmaier, l'un des producteurs d'OSS 117, Brice Denis, le premier jour du reste de ta vie, et à sa femme Mathilde Favier, grand nom de la marque Dior. Le couple est mort hier dans les Deux-Sèvres après une collision avec un poids lourd. Une sécheresse historique cet été, les cultures souffrent, les agriculteurs s'inquiètent et les consommateurs s'interrogent. Va-t-on payer plus cher les fruits et légumes dans les rayons des supermarchés? La ministre de l'Agriculture, Annie Genevard, répond.
3: Non, nous n'observons pas d'augmentation massive et généralisée des prix, et la grande distribution entend jouer le jeu en revoyant le calibre des fruits et des légumes, parce que ils sont plus petits, ils ont manqué d'eau, ils ont manqué de pouvoir grossir dans des proportions normales. La grande distribution accepte aussi l'hypothèse de revoir la rémunération des producteurs pour pouvoir soutenir notre appareil de production, parce que il faut bien considérer que la grande distribution a un intérêt objectif à ce que l'agriculture française demeure vaillante. Toute la solidarité nationale est convoquée dans cette crise terrible, du consommateur jusqu'à l'État.
2: Message entendu par la Fédération du commerce et de la distribution qui regroupe la plupart des enseignes de la grande distribution. Elles seront plus tolérantes sur les calibres et aspects des fruits et légumes et choisiront en priorité les produits d'origine France. À 400 km au-dessus de nos têtes, elle écrit l'histoire. L'astronaute Sophie Adnaud en pleine mission dans l'espace, en dehors de l'ISS, pour réparer une antenne. Opération à suivre en vidéo sur ici.fr. Elle est le visage de tous les possibles, une fierté française, réagit Emmanuel Macron. Lui aussi fait la fierté de tout le pays et il va continuer sous les couleurs d'une équipe française. Paul Sexas, le jeune prodige du cyclisme, quatrième du dernier Tour de France, confirme qu'il poursuit sa carrière avec l'équipe savoyarde Decathlon CMA CGM, au moins jusqu'à 2027.
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5: Et un petit point sur la météo, les amis, avec un temps toujours au beau, avec des températures plus conformes aux normales saisonnières.
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5: Ce soir, notre ciel nocturne sera bien dégagé, avec la dissipation de quelques nuages présents en début de soirée. Le vent d'ouest soufflera modérément, puis s'atténuera en cours de nuit. Demain mercredi, le soleil brillera toute la journée, faisant légèrement remonter les températures maximales, qui s'établiront entre 30 et 33 degrés en plaine, 26 à 28 degrés en montagne. Demain matin, les minimales seront comprises entre 18 et 19 degrés en plaine, 12 à 15 en altitude. Et demain soir, de nouveaux nuages rejoindront le ciel auvergnat, pouvant amener un risque orageux durant la nuit suivante.
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5: Très heureux de vous retrouver aujourd'hui encore, et j'imagine que vous êtes en vacances. Ah ben voilà, profitez-en pour écouter ici Pays d'Auvergne, votre radio, et notamment des chansons que vous aimez, comme celle-ci de Gérard Blanc, l'ex-chanteur de Martin Circus, qui après avoir raconté une autre histoire, eh bien chante aussi du soleil dans la nuit.

0: Soleil dans la nuit, c'était Gérard Blanc à l'instant sur Ici Pays d'Auvergne.
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0: Merci beaucoup d'être en notre compagnie. Un programme riche et varié pour notre émission d'aujourd'hui. Dans quelques minutes, nous allons partir en Haute-Loire, à Craponne-sur-Arzon exactement, pour découvrir une très belle exposition qui est à votre disposition avec des artistes locaux. Nous en parlerons dans quelques minutes. Et puis nous jouerons bien sûr ce soir avec plein de cadeaux à vous offrir, notamment pour ceux qui aiment le football. Nous partirons également en vacances avec Perrine Clément et son rendez-vous dans ma valise. Une valise où elle a mis un poncho de bain. Vous ne savez pas ce que c'est? Eh bien, on la retrouvera tout à l'heure. Nous retrouverons Patricia Farah, bien sûr, au camping, encore aujourd'hui, du côté du lac d'Eda. Et puis, nous aurons l'occasion de vous faire gagner des billets de train du côté d'Ambert, aujourd'hui, dans notre jeu Vacances, j'oublie tout. Nous partirons également à la découverte de l'aventure Michelin, ce célèbre musée clermontois qui nous raconte l'aventure de la manufacture de pneumatiques de Clermont-Ferrand. Et puis, en fin d'émission, tout à l'heure, un peu avant 19h, nous retrouverons nos petits bougnats qui nous font découvrir les musées auvergnats. Nous partirons aujourd'hui avec eux au musée de l'eau et de la pêche de Montluçon. Voilà, vous savez tout du programme des deux heures qui sont devant nous. Nous allons partager ces grands moments avec de la bonne musique. Et dans quelques instants, juste après Mylène Farmer, nous partons à Craponne-sur-Arzon.

0: Mylène Farmer avec son dernier titre, c'est à qui le tour?
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0: Et nous vous faisons découvrir dans cette émission des manifestations qui se déroulent dans notre région cet été. Et là, nous allons parler ce soir d'une très belle exposition d'art qui va se dérouler en Haute-Loire, à Craponne-sur-Arzon exactement. Et pour nous en parler, nous accueillons Michel Comte. Bonsoir Michel.
3: Bonsoir Martial.
0: Michel Comte, qui va faire partie d'ailleurs des artistes qui va présenter, qui vont présenter leurs œuvres à Craponne-sur-Arzon. Une exposition qui a déjà débuté, Michel.
3: Alors, elle a débuté cet après-midi. Donc, déjà, pas mal de monde sont venus nous rendre visite.
0: Eh bien, ça, c'est vraiment très, très bien. Un bon départ, donc. Une exposition qui représente les œuvres de plusieurs artistes. Vous êtes combien au total?
3: Alors, on est 5 artistes. D'abord, Jean-Michel Chapuis, sculpteur autodidacte, depuis 2009, qui présente ses sculptures monumentales en taille directe de troncs de noyer, mais aussi du marbre.
0: D'accord.
3: Et également une réduction en bronze d'une de ses sculptures bois.
0: D'accord.
3: C'est du travail vraiment magnifique. Ensuite, on a 3 peintres, Alain Gonnet, Jackie Pécher et René Barle, qui sont des peintres reconnus en France, mais aussi à l'étranger.
0: Et puis...
3: Et moi-même, sculpteur autodidacte, depuis une vingtaine d'années, je présente des instruments de musique de toute taille, réalisés à partir de métaux de récupération, ainsi que de nombreux autres sujets.
0: D'accord, donc vous sculptez plutôt le métal, hein, c'est votre matière favorite.
3: Matière favorite, c'est les métals réformés, les métals à recycler, une deuxième vie au métal.
0: D'accord, une deuxième vie au métal avec des œuvres artistiques qui sont à découvrir. Les 5 artistes qui sont présents dans cette exposition sont de la région Auvergne?
3: Alors, Jean-Michel Chapuis est de Craponne lui-même. Ensuite, Alain Gonnet est de la Loire, Jackie Pécheur de l'Ain et René Barle de la Nièvre. Donc, pas mais ils font des tableaux remarquables aussi.
0: Alors, c'est la première fois que vous vous retrouvez réunis tous les 5?
3: Alors c'était l'idée de Jean-Michel, hein, qui a un grand bâtiment et qui a des sculptures monumentales, dont ces sculptures peuvent atteindre 3 mètres de hauteur. Donc l'exposition se déroule dans un de ses ateliers.

0: de Craponne-sur-Arzon. Une exposition que l'on va pouvoir admirer jusqu'à quand?
1: Alors, elle dure jusqu'au 30 août. On a choisi les mêmes dates que le Festival de la Chaise Dure.
0: Ah ben voilà, parfait, vous avez bien raison, il faut profiter de tout ce public, bien sûr. Voilà. Et dernière question, Michel, ça coûte combien pour visiter l'expo?
1: Elle est gratuite. C'est le plaisir des yeux qu'on veut offrir à tous les gens qui viendront nous voir.
0: Eh bien écoutez, ça c'est vraiment une belle idée de visite, cette belle exposition artistique unique en son genre à Craponne-sur-Arzon, donc jusqu'au 30 août dans la zone artisanale de Rochima à Craponne-sur-Arzon, c'est facile à trouver et on pourra discuter avec tous ces artistes bien sûr sur place.
1: Une petite précision, les week-ends c'est ouvert le matin et l'après-midi, de 10 à 12 le matin, de 14 à 18, la semaine de 14 à 18 seulement.
0: Très bien. Mais écoutez, c'est noté. Merci beaucoup, Michel. Et puis, on vous souhaite une très, très belle exposition à Craponne.
1: Merci beaucoup, Martial.
0: Merci.
1: Au plaisir.
0: À bientôt. Au plaisir.
1: À bientôt. Au revoir, Martial.
0: Voilà un endroit qu'il faut aller voir, bien sûr, si vous aimez l'art. C'est toujours bon de découvrir de nouveaux artistes. Eh bien, ils sont là à votre disposition. Voici REM sur ICI Pays d'Auvergne, Losing My Religion, un titre de 1991.

0: Jusqu'au bout, REM, Losing My Religion. Et dans quelques secondes, nous allons faire des heureux, car nous allons vous offrir un beau cadeau, deux places pour aller supporter le Clermont Foot 63 face à l'équipe de Dijon, un match qui va se dérouler vendredi 21 août à 20h dans le cadre de la troisième journée de Ligue 2 BKT. 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

0: Benabar avec son dernier titre, Quoi qu'on dise, présent sur son dernier album, Le Soleil des Absents.
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0: Et quand on part en vacances, qu'est-ce que l'on fait? Eh bien, on prépare sa valise, tout simplement. Une valise dans laquelle nous mettrons nos souvenirs d'été et beaucoup d'anecdotes. Eh bien, Perrine Clément nous emmène à la découverte de ces objets spécifiques de nos vacances. Aujourd'hui, Perrine nous parle d'un article que vous utilisez peut-être sur la plage, le poncho de bain.
2: Dans ma valise, il y a...
3: Tu vois, un élastique là, des poches là et là, et je l'ai cousu moi-même.
4: Wow, et dis donc, c'est vrai que c'est pratique.
2: Un poncho de bain.
4: Par contre, si tu me fais un poncho, tu me laisseras choisir le tissu, là, parce que là, le tien, ça me gratte.
5: Le poncho de plage, de bain, de surf, que l'on utilise à la sortie de l'eau. Sa forme s'inspire du poncho traditionnel d'Amérique du Sud. Le poncho de bain est un vêtement ample que l'on enfile et retire très facilement. Il possède deux grandes manches, une capuche pour sécher les cheveux et une poche ventrale façon kangourou pour y garder ses mains au chaud. Le poncho, c'est un 3 en 1. C'est à la fois une cabine, une serviette et une veste.
6: Nous n'avons rien à faire, rien que d'être heureux.
5: Comme il est large et qu'il couvre presque tout le corps, on peut se changer facilement et à l'abri des regards. C'est aussi une serviette, puisque son tissu éponge absorbe l'eau et nous aide à nous sécher rapidement. Et pour finir, c'est aussi une veste. Au moment de nous rhabiller, il nous tient chaud et nous protège du vent. Alors oui, à l'origine, le poncho de bain est l'allié des surfeurs. Très pratique pour enfiler sa combinaison en toute discrétion et se réchauffer après une session en mer. Aujourd'hui, il a conquis un public beaucoup plus large, des nageurs jusqu'aux vacanciers. Et vous, avez-vous un poncho de bain?
7: Il est vert avec des petites fleurs.
8: Oui, parce que je suis un adepte de paddle et de planche à voile. Ah, ça protège un peu plus.
9: Je préfère le poncho quand je suis sortie de la piscine ou de la plage. C'est une licorne. Il a des narines, des yeux, des sourcils, des oreilles, une corne. Il est rose avec des étoiles, des taches aussi et il y a des gouttes d'eau.
2: Dans ma valise. 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
0: Ah ben voilà, ça vous a peut-être rappelé des souvenirs, à vous aussi, le poncho de bain. Ah ben oui, et sur la plage, vous écoutez de la bonne musique aussi. Vous écoutez en 1986, tiens par exemple, je parie que vous écoutiez Julie Pietri avec cette chanson « Ève, lève-toi » qui a été récompensée par un disque d'or, plus de 500 000 exemplaires vendus. « Ève, lève-toi ». La voici pour vous sur Ici Pays d'Auvergne. Oh.

0: Julie Pietri, Ève, lève-toi sur Ici Pays d'Auvergne.
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0: À vous signaler ce soir à 20h du théâtre en musique au château de Portabéro, qui est situé à Mauzac, près de Rion. Théâtre en musique avec Madame de Sévigné, une journaliste du XVIIe siècle, jouée par la compagnie de la première seconde, avec Marie-Aimée du Halgouët et Anne Leclerc. Si vous avez envie de profiter de cette belle soirée, rendez-vous au château de Portabéro ce soir à 20h à Mauzac. Et puis, si vous aimez les chevaux, eh bien, sachez que ce soir et demain soir à 20h30 à Ruine-en-Margeride, c'est dans le Cantal, au manège de Ruine-en-Margeride, la compagnie Nagaïka vous propose le spectacle Entre elles, un spectacle poétique équestre, avec une soirée qui débute un petit peu dans l'intimité d'une répétition, comme si on assistait à la répétition du spectacle, et puis petit à petit le spectacle arrive et vous allez retrouver là 6 artistes et 10 chevaux pour une soirée équestre formidable. Ça se passe au manège de Ruine-en-Margeride ce soir et demain soir à 20h30. Et puis notez demain, mercredi 19 août à 21h, ça se passe à Amber dans le jardin Emmanuel Le Chabrier dans le cadre des mercredis en éventail. Vous retrouverez de la musique cubaine avec Aguanomas, une belle soirée où on va jouer de la salsa traditionnelle qui nous vient de Cuba. On parlera de musique afro-caribéenne et hispanique pour une belle soirée ensoleillée. Ça se passe donc demain à 21h en Ambert au jardin public Emmanuel Chabrier. Vous voyez, il y a plein d'idées de sorties en Auvergne.
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0: Et bonne humeur, bien sûr. Et quand on est de bonne humeur, de quoi avons-nous envie? Peut-être de partir. Tiens, pourquoi pas? Petit voyage comme ça vous dirait? C'est ce que nous dit Julien Clerc, lui aussi. Il a envie de partir, je crois.

0: bah d'accord, bah ça y est, la valise est faite. Il m'a donné envie, Julien Clerc. Bah oui, on va partir en voyage, on va partir se promener, ça va nous faire du bien. Et puis tiens, on pourrait faire du camping, pourquoi pas? Eh bien justement, Patricia Farah a choisi, elle, de vivre l'été au camping.
1: Alors, on n'attend pas Patricia?
0: Eh oui, Patricia qui nous emmène au camping durant tout cet été. Et aujourd'hui, direction le camping du lac d'Eda, où Patricia a rencontré le roi du ballet. Vous allez comprendre.
1: Olivier, le campeur bricoleur. Bonjour Olivier.
2: Bonjour.
1: C'est un peu minimaliste, vu de loin. On voit une voiture et puis juste un auvent. Alors on ne voit pas de tente, on ne voit pas de tente de toit non plus. Qu'est-ce qui se passe?
2: Eh bien, c'est un aménagement fait maison d'un docker. Donc la possibilité de cocher à l'intérieur avec un couchage de 120 par 190 quand même.
1: Ouais, pas mal, ça prend tout l'arrière de la voiture.
2: Ça prend tout l'arrière.
1: Et ça,
2: c'est donc l'auvent, il est fabriqué maison avec un rail de placo, des manches à balai. Voilà.
1: Ouh, les manches. Ah oui, c'est des manches à balai.
2: Des manches à balai. Voilà, et une toile qui était adaptée pour pouvoir.
1: Donc un rail de placo, trois manches à balai et on a un auvent.
2: Voilà, un auvent de 1,50 m par 2.
1: Et ben c'est quand même pas mal. Hein.
2: Voilà, donc ça permet.
1: Il y en a de l'idée là-dedans. Hein.
2: Voilà, et ça se replie assez facilement, tout se replie et ça s'enroule sur le toit. Un panneau solaire sur le toit, voilà, et qui permet de recharger une batterie portable, qui permet d'alimenter le frigo, mini-frigo réel à l'arrière. Et puis surtout, en fait, quand on enlève tout, la voiture est parfaitement normale.
1: Elle redevient normale, tout s'enlève là.
2: Tout s'enlève, il n'y a rien, il n'y a pas un trou dans la voiture. Alors, rien n'a été percé, aménagé, donc on peut la remettre en mode normal une fois l'été passé.
1: Et qu'est-ce que vous avez fait? Vous avez regardé des tutos, des choses comme ça pour trouver toutes ces idées?
2: Pour regarder sur Internet, il y a plein d'idées. Et puis après, il faut mélanger un peu les idées des uns des autres. Et après, adapter un peu de bricolage, d'imprimante 3D pour les adaptations ici, parce qu'il y a des choses qui sont en 3D. L'idée, c'est de faire des choses sur mesure avec du matériel pas cher, parce qu'un balai ça vaut 2,50 €, un balai, un manche à balai.
1: Ouais, c'est clair.
3: Bon, on n'a pas de haillons.
1: Ah ben le deuxième, je vois qu'alors le deuxième auvent à l'arrière, là c'est un bout de bambou
2: et des manches à balai.
1: Et encore des manches à balai, c'est votre truc, les manches à balai.
2: C'est
1: temps, c'est pratique.
0: Comme quoi le manche à balai, vous voyez, on peut en faire des choses. Il faut être inventif quand même quand on fait du camping. Mais je sais que les campeurs ont beaucoup d'idées pour justement améliorer leur habitat. C'est bien d'être inventif. Et puis justement, ça permet de trouver des solutions à tout. Dans quelques instants, nous allons jouer pour vous faire gagner un magnifique cadeau. J'espère que vous aimez les trains. Il y en a qui circulent en Auvergne de manière touristique. J'en dis pas plus. On se retrouve après Africa Toto pour vous faire gagner ce beau cadeau.

0: Toto Africa sur ici, pays d'Auvergne.
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0: Eh oui, c'est maintenant, c'est l'heure du jeu, les amis. Nous allons jouer pour vous faire gagner un cadeau formidable. Je vous parlais de trains touristiques tout à l'heure. Eh bien, on va jouer pour gagner deux billets à Grivap, les trains de la découverte, pour le trajet Amber-Lachaisieux, valable sur la saison estivale 2026. 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Pour gagner ces deux billets Agrivap, les trains de la découverte, il va falloir nous dire, dans les trois extraits musicaux que vous allez entendre maintenant, lequel n'est pas de l'année 1993? Ah oui, commencez à affûter votre mémoire. En 1993, qu'est-ce qu'on écoutait exactement? Eh bien, parmi les trois extraits, il y en a un qui n'est pas de cette année-là. À vous de nous le dire au 04 73 34 2000. On écoute.

0: C'est plutôt facile aujourd'hui. Trois extraits. Vous avez écouté Aerosmith avec Crying, il y avait Mylène Farmer, Que mon cœur lâche, et Gold avec Laissez-nous chanter. Lequel de ces trois extraits de chansons n'est pas de 1993? À vous de nous le dire.
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0: UB40, I can't help falling in love with you.
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0: Ah bah bien sûr, on n'oublie pas la musique. Et vous avez une super mémoire, car nous jouons aujourd'hui avec l'année 1993. Et nous allons accueillir Sylvie, qui nous appelle de Saint-Pourçain-sur-Sioule. Bonsoir Sylvie.
2: Coucou tout le monde.
0: Vous êtes en vacances ?
2: Non, je suis
0: retraitée,
2: moi.
0: Oh là là, mais c'est bien, vacances toute l'année, vous en avez de la chance quand même.
2: Vacances toute l'année.
0: Et alors, comment vous l'occupez, cette retraite ? Vous faites quoi ?
2: Ben, j'ai un peu chaud, là, à vrai dire, mais on essaie de sortir quand même. Il y a,
0: bah, oui,
2: il y a de jolis coins, 5%.
0: Exactement, 5% sur Soule, c'est vrai qu'il y a beaucoup d'endroits magnifiques à visiter.
2: Oui, oui, oui.
0: C'est un très joli coin. Alors, ma chère Sylvie...
2: Oui.
0: L'année 1993, ça vous parle en musique, bien sûr.
2: Ben oui.
0: Ah bah oui. Alors, on va réécouter ces trois extraits et vous nous direz de qui, d'après vous, n'est pas de 1993.
2: Ok.

0: Aerosmith, Mylène Farmer, Gold. Quelle chanson n'est pas de l'année 1993, Sylvie?
1: Ce serait Gold, à mon avis.
0: Vous pensez que c'est Gold?
1: A priori, oui.
0: Vous pensez que Gold est plutôt de quelle année environ?
1: Un peu avant, non? 80, 90?
0: Ouais, vous avez raison. Effectivement, Gold est de l'été 1987. Et oui, vous avez gagné.
1: Oui, déjà.
0: Bravo. Et oui, oui, déjà. C'est tout à fait ce qu'on se dit quand on écoute ces chansons de notre jeunesse. Et bien, ah oui, déjà. Oui, oui.
1: Oui, oui.
0: Et surtout quand on dit à nos enfants et à nos petits-enfants, tu connais? Ah, ben non, pas du tout. Ok, d'accord, ça fait toujours plaisir. Ma chère Sylvie, vous allez pouvoir profiter de ces deux billets de train Agrivap, les trains de la découverte pour le trajet Amber-Lachaisieux, valable sur la saison estivale 2026. Vous connaissez cette voie ferrée du Livre de Forez?
1: Alors, non, mais j'en rêve, en fait.
0: Génial!
1: Ouais.
0: Eh bien écoutez, vous allez pouvoir faire du train, ça y est. L'équipe d'Agrivap vous accueillera et vous pourrez partir en balade sur les rails entre Amber et la Chaise-Dieu. Et vous verrez, c'est vraiment une très très belle ligne avec de beaux ouvrages d'art. C'est pour vous.
1: Alors j'ai dû voir le train, mais étant plus jeune, mais à Amber, mais je ne l'ai pas pris en fait.
0: Eh bien voilà, donc maintenant c'est votre moment, c'est pour vous. Bravo.
1: Absolument.
0: Sylvie, on vous souhaite en tout cas un beau voyage avec Agrivap et encore bravo pour cette victoire. Bravo à vous.
1: Super, merci.
0: À bientôt, au revoir.
1: Merci à tous. Au revoir.
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0: Vacances, j'oublie tout, encore une auditrice heureuse. Eh bien, voilà, ça fait plaisir. Il y a des cadeaux qui pleuvent sur notre antenne comme ça tout au long de la journée.
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0: Pierre de Mer, je pense à vous.
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0: À l'écoute d'ici, Pays d'Auvergne, il est tout juste 18h. Voici le journal présenté par Emmanuel Moreau. Bonsoir Emmanuel.
2: Bonsoir.
0: Les festivals de l'été, ce n'est pas terminé, bien au contraire.
2: Et oui, puisque deux des plus grands festivals auvergnats commencent. Ça démarre ce soir pour le festival de musique classique de la Chaise-Dieu qui dure une quinzaine de jours à travers la Haute-Loire. Et pour le festival du théâtre de rue d'Aurillac, ce sont 4 jours qui commencent demain. Mes comédiens, danseurs et artistes de cirque sont déjà là. 170 000 festivaliers également sont attendus pendant ces 4 jours pour voir des spectacles partout, parce que pour cette 39e édition, il y aura 650 compagnies dans le festival off, en plus de la vingtaine de la programmation officielle. Frédéric Rémy est le directeur du Festival d'Aurillac.
3: C'est énorme, hein, c'est impressionnant. Il a fallu qu'on limite au bout de 2 jours les inscriptions. C'est du jamais vu. Généralement, on limite au bout d'un mois, 2 mois, 3 mois. Là, c'était au bout de 2 jours. Voilà, c'est bien significatif qu'on est dans une période très difficile pour les artistes et qu'ils ont besoin de montrer leur création et de préparer, en tout cas, leur future tournée. Ça, c'est important. Et on a 20 collectifs. C'est des compagnies qui se regroupent entre elles, parmi les 642, et qui créent des espaces avec des scénographies, avec des buvettes, avec un programme tout au long de la journée et de la soirée, et où les gens peuvent profiter comme ça d'une continuité de propositions dans un lieu excentré, etc.
2: Et tous les détails sur le festival d'Aurillac sont à retrouver sur notre site internet ici.fr.
0: Encore un incendie de végétation dans l'Allier.
2: 2 hectares d'herbes sèches ont brûlé cet après-midi à Malicorne, un incendie provoqué par un engin agricole. Il a été rapidement maîtrisé avec l'aide de l'hélicoptère bombardier d'eau qui a fait 9 largages. La Loire et l'Allier passent en situation de crise en Haute-Loire. Décision prise car le cours de la Loire est très faible, plus au nord. Après le confluent entre les deux rivières, la consommation d'eau est limitée au strict minimum pour éviter d'avoir à trop puiser dans le réservoir de Nossac qui est rempli à 67% actuellement. Les bassins versants de la Lagnon et de la Dore sont eux aussi en crise et le bassin Loire-Aval passe en alerte renforcée.
0: Encore des affaires de violence à Clermont.
2: La première dans la nuit de dimanche à lundi, un homme de 25 ans qui a été menacé de mort des passants à l'aide d'une machette. Il avait 2,56 g d'alcool dans le sang et il était déjà sous le coup d'une interdiction de port d'armes. Et puis histoire de récidiviste également lundi après-midi rue Barbier-Dobré avec des violences aggravées sur sa compagne. Les policiers ont été prévenus par des voisins qui entendaient des cris et des bruits de chute dans un appartement. Ils ont découvert une femme qui portait des traces de strangulation et des traces de violence sur son corps. L'homme qui a frappé avait déjà été poursuivi pour des violences conjugales. Il y aura des élections municipales partielles à Tournemire après la démission de 7 conseillers municipaux il y a un mois sur les 11 élus. La préfecture du Cantal a fixé le premier tour au 4 octobre et le second tour, si nécessaire, le 11. Le dépôt des candidatures sera ouvert à partir du 14 septembre. Et puis c'était prévu, mais ça n'était pas encore officiel. L'équipe cycliste Décathlon CMA CGM a annoncé aujourd'hui que Léo Bisio participera bien au Tour d'Espagne à partir de samedi. Le Riomois qui sera l'un des lieutenants du leader, l'Autrichien Félix Gall, mais il devrait pouvoir jouer sa carte personnelle sur quelques étapes, la Vuelta qui démarre samedi de Monaco. L'info d'ici s'intéresse à la rentrée scolaire, ça approche et l'allocation de rentrée est versée aujourd'hui. Coup de pouce pour acheter des fournitures, mais aussi pour payer la cantine ou les transports. Dans les magasins, les rayons scolaires prennent beaucoup de place en ce moment et Anne-Natacha Bouillon a pris son petit cartable pour faire ses courses.
4: Entre quelques fruits et légumes, Sylvie et son fils rajoutent un paquet de feuilles dans le caddie.
5: Comme il y a des promotions en ce moment, c'est pour ça que j'achète des fournitures en plus. J'ai déjà tout ce qu'il faut, mais pour le lycée, il faut que les enfants choisissent leurs fournitures. Et j'avais même pas mon fils avec moi quand j'ai fait mes courses.
6: Moi, c'est Jean. Je vais entrer en seconde.
5: Le cartable, il est en bonne état. Il a depuis sa 6e et il va encore le garder jusqu'à la fin.
4: Vous avez droit à une allocation ?
5: Mais non, malheureusement. Je fais partie des gens qui dépassent un peu le seuil, mais pourtant, je trouve que c'est pas équitable parce que tous les enfants ont la même rentrée scolaire et que souvent, les parents qui ont des allocations, ils les utilisent pour acheter des nouvelles télés, des nouveaux téléphones. Alors que si on pouvait être remboursé uniquement de nos fournitures, ce serait beaucoup mieux.
4: Aurore accompagne Léana, 12 ans, elle rentre en 5e.
7: Ma fille est en train de choisir son agenda. Après, ça va dépendre du prix. On ne prendra pas le basique. Pour la trousse et l'agenda, on fait un effort et pour le reste, après, on regarde.
4: Et le sac et le cartable ?
7: Elle l'a déjà, c'est celui de l'année dernière et on a pris une marque solide et très très gros volume parce qu'ils ont énormément de choses à transporter, c'est très lourd.
4: 10 kilos. Est-ce que tu as hâte de retourner au collège?
8: Pour revoir mes amis, savoir avec quel proche je vais être, mais pas pour les devoirs, et se lever tous les jours matin.
4: Vous connaissez le coût de la rentrée?
7: L'année dernière, fourniture scolaire, on en a eu pour 100 euros. En bus, on en a pour environ 300 à 400 euros pour l'année. Et en cantine, on en a eu pour deux fois 300 euros, entre 300 et 400 euros.
4: Après le 15 août, il y a déjà des ruptures de stock, regrette Gabi, la grand-mère de Lily, toujours au collège.
9: Qu'est-ce qu'on n'a pas trouvé aussi? Il fallait des cahiers grand format, petits carreaux à rabat. Il n'y en a pas ici. Les professeurs ont des demandes des fois particulières et on n'en trouve pas partout.
4: Un seul homme dans le rayon, Frédéric.
10: Je cherche un petit cahier, moi, en fait, et puis le stylo pour écrire dessus, c'est tout.
4: À la caisse, une famille avec trois enfants, brochettes, canettes et autres boissons, pas de cahier. Hélène, la mère de famille qui vient de Gironde, s'en explique.
11: Tout est prêt. Les cartables sont prêts. Il nous manque juste à écrire les noms sur les cahiers.
4: Le rayon des fournitures scolaires représente près de 25 mètres linéaires dans ce supermarché. Puis d'au moins, dès le 15 septembre, sa surface sera réduite par 3.
2: Voilà, vous êtes plutôt petit ou grand carreau, Martial?
0: Plutôt grand carreau, je trouve ça mieux pour écrire. Moi.
2: Ça vous préférez.
0: Sur un beau cahier. Vous savez, j'ai un souvenir de ces cahiers d'école, alors c'était une certaine marque française, où ça glissait tout seul, vous savez.
2: Absolument.
0: Pour écrire.
2: Et on pouvait chanter à la, machin.
0: Claire, là, voilà. Ben oui, c'était ces cahiers-là, effectivement, voilà. Ça allait très très bien.
2: Voilà.
0: Ah oui, les rentrées scolaires.
2: Il y avait des Glatini aussi, comme marque.
0: Ah, je connais pas ça.
2: Ah, Glatini, vous connaissez pas Glatini. Les Glatini?
0: Ah non, non, ah. Oh, non. Ah oui, ça nous rappelle des sacrés souvenirs, tout ça. Oui, bon, en tout cas, il faisait beau aussi à l'époque, bien sûr, puisqu'on avait là aussi du soleil à la rentrée en général, et c'est toujours un petit peu difficile de reprendre des cours. Eh bien, nous aussi, le temps est toujours au beau, avec des températures plus conformes aux normales saisonnières, enfin.
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0: Ce soir, notre ciel nocturne sera bien dégagé après la dissipation des quelques nuages présents en début de soirée. Le vent d'ouest soufflera modérément, puis s'atténuera en cours de nuit. Demain mercredi, le soleil brillera toute la journée, faisant légèrement remonter les températures maximales qui s'établiront entre 30 et 33 degrés en plaine, 26 à 28 en montagne. Demain matin, les minimales seront comprises entre 18 et 19 en plaine, 12 à 15 en altitude. Et demain soir, attention, de nouveaux nuages rejoindront le ciel auvergnat, pouvant amener un risque orageux durant la nuit suivante.
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0: Merci d'être à l'écoute de votre radio préférée, ici Pays d'Auvergne, qui vous accompagne, que vous soyez en vacances, au travail ou en train de préparer la rentrée. Allez les petits, on est avec vous, courage! Et puis c'est pas tout de suite la rentrée, vous avez encore le temps, bien sûr. Pour l'instant, c'est l'été, voilà l'été avec les négresses vertes.

0: Et oui, c'est l'été, en écoutant ici Pays d'Auvergne, l'été qui continue, bien sûr, et nous le passons à vos côtés cet été, ça nous fait du bien.
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0: Et l'été, c'est l'occasion également d'aller visiter des sites. Il y en a beaucoup en Auvergne qui vous proposent de faire des découvertes, comme par exemple l'aventure Michelin à Clermont-Ferrand. Eh bien, nous en parlerons dans quelques instants avec Sébastien Pinson dans Un été en Auvergne. Nous découvrons cette semaine l'aventure Michelin, un endroit qui, moi, m'a passionné personnellement parce qu'il y a tellement de choses à apprendre sur l'histoire de la manufacture des pneumatiques Michelin et qui n'a pas fait que des pneus pour les voitures, mais aussi pour les trains, pour les avions, pour les vélos. Et on apprend beaucoup de choses en visitant l'aventure Michelin. Et puis nous parlerons également d'un programme dédié à la nature et à l'environnement avec Johan Rock tout à l'heure dans les coulisses de la télévision. Et puis nous retrouverons nos petits bougnats, bien sûr, tout à l'heure avec Christophe Barbeau et Mathieu Mouebs. Les petits bougnats qui nous emmèneront aujourd'hui au musée de l'eau et de la pêche à Montluçon. Et vous allez voir qu'ils ont plein de questions très précises à poser. On les retrouvera dans quelques minutes. Mais pour l'instant, voici Charlotte Cardin, The Way We Touch.

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1: On est de retour à l'aventure Michelin. On avait envie de vous faire découvrir. Je suis avec Adeline, qui est une des guides de l'aventure Michelin, qui est avec moi. Et là, on est vraiment sur le personnage que tout le monde connaît, Bibendum.
2: Alors, c'est vraiment ce qu'on découvre ici à l'aventure Michelin. On va apprendre, je pense, qui est Bibendum. Parce qu'on a tous les outils issus de la collection Michelin. Et ce personnage, Bibendum, il est connu dans le monde entier. Et pour Michelin, c'est plus que juste un logo ou une mascotte, c'est un ambassadeur. Ouais. Il a toujours su et il sait vivre avec son temps. Quand il est né, il s'adresse aux classes sociales supérieures qui sont les seules, au début des pneus et de l'automobile, à avoir les moyens. Et comme la mobilité évolue, il change, il s'adapte, il vit avec son temps. Il a petit à petit perdu tous ses atours qui le reliaient aux classes aisées et aujourd'hui ressemble à tout le monde. Parce que tout le monde utilise des pneus.
1: On le voit à travers, on peut avancer peut-être, mais voilà, on a tout cet espace dédié au Bibendum, beaucoup, beaucoup, beaucoup d'objets de produits.
2: Oui, très, très, très tôt, Michelin a vraiment eu conscience du potentiel de son personnage et donc a commencé à créer ce qu'on appelle les objets dérivés à l'effigie de Bibendum. Je pense que les tout premiers, ça va être il y a eu des jeux.
1: Voilà, par exemple, on voit, il y a des jeux de cartes dans le jeu de famille.
2: Jeu de cette famille, jeu de cartes. Alors ça, c'est la vitrine avec les objets qui étaient offerts par Bibendum lui-même aux enfants sur les plages de France et d'Europe. Et maintenant, bien sûr, ce sont des objets qui sont collectionnés, qui sont très appréciés. Et oui, ce personnage de Bibendum, c'est vrai qu'il peut s'adapter à toutes les situations et à tous les publics.
1: Dans l'univers Bibendum, qui est au deuxième étage, on est là vraiment sur la toute première affiche. Et je suppose, Adeline, qu'il y a une histoire derrière.
2: Alors, une belle histoire. La première affiche présentant le bonhomme Michelin, et première affiche qui d'ailleurs va lui donner son nom, de Bibendum, c'est une affiche qui date de 1898. Et c'est une belle histoire parce que c'est vraiment l'histoire de la complicité entre les deux frères Michelin, André et Édouard, qui sont très complémentaires. Ils n'ont pas du tout la même formation. Il y en a un qui a plutôt une formation d'artiste et l'autre formation d'ingénieur. Et leur complicité, l'émulation qu'il y a entre eux, eh bien, va donner naissance au personnage que le monde entier connaît aujourd'hui. Et tout est né d'une pile de pneus. Une pile de pneus qu'ils observent tous les deux à l'exposition universelle de Lyon en 1894. Les pneus de l'époque sont couleur caoutchouc, hein, marron clair, beige, sont emballés dans du papier de soie blanc parce que ce sont des produits de luxe. Et en voyant la pile de pneus, Édouard Michelin, le petit frère étudiant aux Beaux-Arts, a un coup de génie. Il va dire à son frère: regarde, avec deux bras, ça ferait un bonhomme. Et voilà.
1: Voilà, bien vu. Hein. Franchement, la toute première, vous verrez, voilà, la toute première affiche, la toute première représentation du Bibendum.
3: Et voilà, et c'est vrai qu'ils ont toujours été très forts, la manufacture Michelin, aussi bien dans leur création qu'au niveau marketing. Eh bien, nous retrouverons demain Sébastien Pinson pour continuer cette belle visite de l'aventure Michelin. Et si vous avez envie de préparer votre visite dans ce musée, vous pouvez aller sur le site internet l'aventure.michelin.com, l'aventure sans apostrophe et en un seul mot, l'aventure.michelin.com, et vous allez tout savoir.

0: Michel Polnareff avec sa lettre à France, 18h29 à l'écoute d'ici Pays d'Auvergne.
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0: C'était Boulevard Désert avec Carbone. C'est pas si facile.
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0: Tiens, si vous alliez à la fête du Bleu d'Auvergne les 22 et 23 août à Rion-Espontagne dans le Cantal, c'est la 28e édition qui marque aussi les 50 ans de l'AOP du Bleu d'Auvergne. Près de 20 000 visiteurs sont attendus pour cette édition exceptionnelle de la fête du Bleu d'Auvergne. Rendez-vous gourmand et convivial organisé chaque année par l'association Festibleu en partenariat avec le CIRBA, le syndicat interprofessionnel régional du Bleu d'Auvergne. Il faut savoir que c'est la première pâte persillée au lait de vache en France. L'AOP Bleu d'Auvergne qui sera donc à l'honneur durant ces deux jours de fête. Il y aura des démonstrations de fabrication, de la dégustation bien sûr, un grand marché de terroirs et d'artisans, des expositions, des animations musicales et sportives pour toute la famille. Et puis on vous invite pour fêter cet anniversaire à venir habillé en bleu. Et ben oui, comme le fromage bien sûr. Et on vous offrira sur place des bandanas, des stickers et des tatouages pour célébrer dignement cet anniversaire. Ça se passe donc les 22 et 23 août à Rion-Espontagne. Et puis à vous signaler les 29 et 30 août, Terre en fête au bourg de Chézy dans l'Allier. Ce sont les jeunes agriculteurs de l'Allier qui organisent cette fête de l'agriculture. L'entrée est gratuite et il y aura de grandes festivités avec concours de labour cantonal. Il y aura des démonstrations de chiens de troupeau sur Auvin, des expositions, des démonstrations d'engins agricoles, des structures gonflables, des balades à poney, des bancs d'essai également, de tracteurs. Et puis il y aura même une exposition de vieux tracteurs et puis des plus modernes qui tournent aujourd'hui, qui sont proposés dans les concessions. Bref, Terre en fête, c'est une occasion unique de promouvoir l'agriculture locale et ça se passe à Chézy dans l'Allier les 29 et 30 août.
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0: Allez, rock and roll sur Ici Pays d'Auvergne, les amis. Voici les Rolling Stones. Oh, ça me up.

0: Aerosmith avec Crying.
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0: Et oui, c'est l'été et nous allons nous intéresser aux coulisses de nos émissions de télévision. Et aujourd'hui, Johan Rock nous parle d'un programme dédié à la nature et à l'environnement.
3: C'est une série originale et écolo teintée d'humour qu'a eu la bonne idée de dégainer cet été à Arte. Un format court baptisé Écolo mon cul qui met en scène deux copains en proie au doute dès lors qu'il s'agit de savoir ce qui est bon ou pas pour la planète.
4: Comment bien choisir pour éviter la catastrophe ? Papier ou plastique ? Thermique ou électrique ? Cuir ou synthétique ? Comment savoir si c'est super, super green ou carrément écolo ?
3: L'idée de cette collection, c'est de passer en revue à chaque épisode ces questions auxquelles on est finalement tous sommés de devoir répondre dès lors qu'il s'agit de savoir si nos comportements ont des conséquences néfastes sur l'environnement. Sac en papier ou plastique, bouteille ou canette, smartphone neuf ou reconditionné, autant d'interrogations auxquelles Silex et Ventilo sont confrontés. Ces deux amis qui réagissent à chaque fois de manière totalement opposée, comme l'a expliqué Pierre Rouvière, le co-créateur de la série.
5: Ventilo, un des deux personnages qui va être plus caractérisé par des crises d'angoisse liées à son éco-anxiété, liées à ses questionnements, justement, ça vient souvent de lui, ses questionnements sur son impact environnemental. Silex, il va plus représenter la figure techno-solutionniste, ou en tout cas celui qui va prétendre avoir les réponses à toutes les questions qui finalement ne sont pas des questions si simples à trancher, qui requièrent un petit peu de nuance. Donc c'est un petit peu ce dialogue entre les deux personnages qui va initier justement un petit peu chaque épisode.
3: La force de cette série, c'est qu'on finit par se reconnaître dans le tempérament de Silex, à moins que ce ne soit dans celui de Ventilo. Un programme qui a le mérite d'expliquer de manière ludique des problématiques qui, elles, ne le sont pas du tout. Alors justement, comment les créateurs de la série s'y sont-ils pris pour aborder des sujets aussi ardu dans un format si court?
5: C'est vrai que c'est assez délicat à intégrer dans des épisodes qui durent à peu près une dizaine de minutes, d'apporter un petit peu d'humour aussi pour faire passer les messages. Je pense que déjà, l'enjeu, c'est d'expliquer que c'est des sujets complexes et que nous, on n'offre qu'une toute petite fenêtre pour comprendre un petit peu de quoi il en retourne, mais qu'effectivement, après, quand on rentre dans une thématique, c'est tout un monde qui s'ouvre à nous, notamment en termes de solutions.
3: Comme quoi, la télé peut parfois être utile, qui sait même peut-être permettre d'amorcer le début d'une réflexion quant à notre place, nous, être humain sur ce gros caillou qu'est la planète. Écolo mon cul, une série à voir actuellement sur arte.tv.
0: Et bien voilà un programme à vérifier, à aller voir si vous avez envie de vous intéresser à la nature. Et la nature, dans la nature, il y a la lune par exemple, que nous chante Christophe Maé. C'est une chanson hommage à toutes les mamans.

0: aucune.
1: La Lune, Christophe Maé sur ICI Pays d'Auvergne.
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1: Christophe Barbeau et Mathieu Mouebs sont allés à la rencontre des petits bougnats qui ont plein de choses à nous apprendre et qui nous font découvrir les musées auvergnats. Aujourd'hui, ils nous emmènent à la découverte du musée de l'eau et de la pêche à Montluçon.
4: Prenez vos cannes et vos épuisettes.
5: Nous partons au musée de l'eau et de la pêche de Montluçon.
6: Qu'est-ce que la pêche exactement ?
5: T'as une canne à pêche, tu lances dans l'eau, tu mets ton fil en arrière et après tu lances.
7: Mais il faut pas lâcher la canne à pêche aussi.
8: Mon père, il emmène une boîte. Dedans, il y a des bouchons et de quoi attirer les poissons. Il accroche un bouchon au bout du fil, il accroche les appâts, on lance et on attend.
9: Bah, si ça vient vite, ça vient vite, sinon faut amener ton transat pour te reposer.
10: Aussi, il y a la pêche à la mouche. Tu prends ta canne à pêche, t'accroches une fausse mouche, t'agites la canne au-dessus de l'eau et après, bah, la truite, elle va sauter pour attraper la mouche.
11: Des fois, il y a des bateaux et il y a des personnes, ils prennent un grand filet, ils le lance et bah il y a des poissons qui viennent après.
12: On peut faire ça pour le plaisir, pour s'amuser, t'attrapes des poissons, ensuite tu les remets dans l'eau, mais il y en a aussi qui pêchent et qui prennent les poissons et après ils les mangent.
13: Mais quand t'aimes pas le poisson, bah tu donnes aux animaux.
8: Faut faire attention, on le met dans le frigo, si on y laisse ça peut puer. Dans Astérix, le poissonnier ça pue hein.
14: Quel est le plus gros poisson que vous ayez pêché?
15: Alors, le plus gros poisson qui a été pêché et que j'ai pêché, bien évidemment, s'appelle le silure. Il faisait 2,35 m pour 87 kg. Je l'ai pris il y a quelques années en barque et c'était assez compliqué parce que sortir des monstres de l'eau comme ceci, il faut être vraiment équipé. En bateau, bien évidemment, et en canne à pêche. Parce que si vous pêchez avec une canne à gardon, comme j'écoutais certains enfants, ça marchera jamais. Donc, il faut des cannes de 4-5 livres avec du gros fil et puis des gros appâts. Donc, des gros poissons.
16: Steve, c'est vous qui nous accueillez dans ce musée de l'eau et de la pêche à Montluçon, là où les petits bougnats et moi-même, on va pouvoir trouver du matériel de pêche pour démarrer.
15: En règle générale, on a des petites cannes qui font moins d'un mètre, des petites cannes qui font 30 cm pour pêcher un petit peu tout, on va dire. Hein, parce que ici, le musée de l'eau et de la pêche, il est diversifié. On a tout ce qu'il faut à l'intérieur pour initier d'abord les jeunes, puis surtout l'apprentissage de la pêche et de l'eau. Parce que l'eau, bien évidemment, sans eau de qualité, on n'aurait pas de poisson de qualité.
16: 120 mètres carrés quand même dans ce musée, c'est grand, il y a beaucoup d'objets. Il y a aussi un bassin qui a été aménagé, reconstruit.
15: Oui, alors ce bassin qui représente le barrage de Rochebu à Montluçon, hein, où on représente la qualité de l'eau, le barrage, les abords et les arbres qui sont dans l'eau, des choses comme ça, quoi. On se retrouve avec du matériel de pêche des années 1900 et puis jusqu'à nos jours. À l'époque, il n'y avait pas forcément beaucoup de canne à pêche, ils pêchaient beaucoup au filet ou au carrelet. C'est ce qui a permis de faire évoluer la pêche, je vais parler sur Montluçon, parce que dans les années 1900, ça s'appelait les Katangais. Les Katangais, c'était des gens, des Polonais qui sont venus en France et qu'on travaillait à Montluçon, notamment sur les grandes usines, et qu'on développait aussi une partie de la pêche. Il y avait des centaines et voire des milliers de pêcheurs. Hein. C'était pas là. Aujourd'hui, on se retrouve avec moins de 2000 personnes, mais avant, il y avait 15 000. Hein. C'était la grande bataille de la pêche. Hein.
16: Les petits bougnats, prêts à relever le défi ? Qui va battre le record de 87 kilos ? Alors, je vous préviens tout de suite, ne comptez pas sur moi pour le sortir de l'eau.
1: Ah, ces petits bougnats, ils sont trop forts, ils sont passionnants et ils se passionnent pour les musées d'Auvergne. Ben faites comme eux, allez donc les visiter. Voici Bruno Mars, à suivre sur ICI Pays d'Auvergne. All Nice Forward.

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3: Dans quelques minutes, vous allez retrouver Laurent Petit-Guillaume pour un voyage formidable dans les années 80. C'est 100% années 80 après le flash de 19h. Et pour l'instant, un petit tour avec Étienne Daho. Des heures hindoues.

0: 16h12 sur ici, Pays d'Auvergne. Dans quelques instants, votre voyage spécial dans les années 80.
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0: À l'écoute d'ici, Pays d'Auvergne, il est tout juste 19h. 19h, voici le journal présenté par Emeline Ferry.
2: Des excuses et des réponses face à l'ampleur du piratage du site internet du fisc. Environ 700 000 contribuables concernés par les vols de données, rappelons-le. Le ministre des Comptes publics, David Amiel, a pris la parole cet après-midi pour s'excuser d'abord, pour annoncer des mesures d'urgence et pour expliquer qu'il y a eu une nouvelle cyberattaque. C'est la troisième, Boris Allier.
3: Oui, après les données fiscales et les données cadastrales, c'est le portail des successions vacantes qui a été visé. Cette attaque a été repérée hier, immédiatement coupée. Concrètement, elle a permis aux pirates de connaître l'identité de certaines personnes ayant consulté ce fichier, un fichier qui recense les successions vacantes. Cette fuite de données est beaucoup moins sensible que les deux premières, selon la directrice des finances publiques, mais elle l'assure, elle ne minimise pas ces faits et promet des mesures d'urgence. Par exemple, la généralisation de la double authentification pour l'ensemble des comptes des agents des finances publiques, mesure censée éviter toute compromission de comptes informatiques des agents. La réponse tient en trois mots, selon le ministre des Comptes publics: transparence vis-à-vis des Français, considération envers les victimes, les 700 000 usagers à qui il présente les excuses de la part de son administration, et fermeté contre les délinquants informatiques.
2: Précision de Boris Allier depuis le ministère de l'Économie. Les hackers qui revendiquent le piratage du site du fisc affirment également avoir mis la main sur des données de l'éducation nationale. Elle concerne des enfants, des parents, des enseignants et des personnels administratifs. Une figure du féminisme qui disparaît, Yvette Roudy, est morte aujourd'hui à l'âge de 97 ans. Ancienne ministre sous François Mitterrand, militante pour les droits des femmes, elle est une figure de ce combat, Paul Barcelone.
4: Au point de devenir la première ministre des droits de la femme en 1981, après la victoire de François Mitterrand.
5: Nous savions qu'il y avait beaucoup de retard dans le domaine des droits des femmes. Et il était intéressant parce que c'était un vrai ministère à part entière. J'avais pouvoir d'intervenir absolument dans tous les domaines.
4: Yvette Roudy reste plus de 4 ans dans ses fonctions. Elle fait reconnaître le 8 mars comme journée internationale des droits des femmes en France. Une loi sur l'égalité professionnelle porte son nom, comme celle sur le remboursement de l'IVG, l'interruption volontaire de grossesse pour les femmes, qu'elle défend ici à l'Assemblée nationale.
6: C'est pour elle la levée d'une certaine forme de réprobation sociale, n'en déplaise à certains. Un acte qu'elle n'accomplisse jamais, de gaieté de cœur, faut-il encore le rappeler.
4: Tour à tour, députée du Calvados, maire de Lisieux, Yvette Roudy fut membre du Parti Socialiste. L'ancien président François Hollande, qu'elle a soutenu, salue une femme de conviction et de combat. De son côté, Jean-Luc Mélenchon dit sa tristesse sur ses réseaux sociaux, je le cite, « puisse sa mémoire rester vivante comme symbole des militantes qui ont assuré l'éveil à la conscience féministe ».
2: Emmanuel Macron salue ce soir la mémoire d'une pionnière, une femme de conviction et de conquête. Des allers-retours de drones pour livrer illégalement de la drogue aux détenus en prison. Le phénomène a pris tellement d'ampleur à Strasbourg qu'il empêche depuis 3 semaines les vols de nuit des hélicoptères pour l'hôpital. 2 jeunes majeurs interpellés la semaine dernière en possession de drogue et de batteries de drones ont été condamnés cet après-midi à de la prison ferme, 1 an et demi derrière les barreaux pour l'un, 6 mois pour l'autre. Face à la sécheresse exceptionnelle, la Fédération du commerce et de la distribution, qui regroupe la plupart des enseignes de la grande distribution, promet qu'elles seront plus tolérantes sur le calibre et l'aspect des fruits et légumes et qu'elles choisiront en priorité les produits d'origine France, en engagement pour soutenir les maraîchers français dont la production souffre cet été. Elle fait désormais partie du club très très fermé des humains qui ont flotté dans le vide spatial. Sophie Adnaud est à l'extérieur de l'ISS depuis le début de l'après-midi. L'astronaute, devenue la première femme française à sortir dans l'espace, participe à une mission pour réparer une antenne de la Station Spatiale Internationale. Un moment suspendu, un moment hors du temps, que regarde avec attention Thomas Pesquet, lui qui a déjà vécu ça et qui donne ses impressions au micro de nos collègues de France Inter.
7: Ça va, ça se passe bien. Après, c'est pas une opération compliquée, puis c'est une première sortie. Donc, quand c'est une première sortie, évidemment, on découvre un petit peu la sensation, la manière de bouger, etc. On a beau se préparer en piscine, c'est quand même pas la même chose. En piscine, il n'y a pas le vide. En piscine, il n'y a pas l'alternance entre le jour et la nuit, qui peut être vraiment surprenante, parce que la nuit, tout d'un coup, on voit vraiment plus rien. Et comme c'est très 3 dimensions et qu'on est dans tous les sens, Parfois, on ne sait même plus par quel côté on est arrivé, par quel côté il faut repartir. On suit un petit peu son fil. C'est intense, en fait, c'est normal. Une sortie, c'est vraiment chorégraphié quasiment à la seconde. Alors, à la seconde, non, mais à la minute près, oui. Il y a toujours un petit moment où la partition s'arrête. Il y a des petits temps morts. On attend que l'un ait fini sa tâche et on a besoin de lui pour la suite. Donc, c'est vraiment à ce moment-là qu'il faut se dire, voilà, je vais sortir mon appareil photo, vite, faire clic, clic, clic, regarder un petit peu de dehors. Ça ne dure pas très longtemps. Ensuite, on repart. Et on voit qu'il y a ça qui se passe de temps en temps. Je vois l'appareil photo qui sort. Donc on espère que, ben voilà, va s'imprimer des choses dans la rétine et dans le cerveau. Ouais.
2: Après plus de 6 heures dans l'espace, l'opération va bientôt s'achever. C'est toujours à suivre en direct les images sur notre site ici.fr.
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0: Le temps est toujours au beau avec des températures plus conformes aux normales saisonnières. Ce soir, notre ciel nocturne sera bien dégagé après la dissipation des quelques nuages présents en début de soirée. Demain mercredi, le soleil brillera toute la journée, faisant légèrement remonter les températures maximales qui s'établiront entre 30 et 33 degrés en plaine, 26 à 28 en montagne. Demain matin, les minimales seront comprises entre 18 et 19 degrés en plaine, 12 à 15 en altitude. Et demain soir, de nouveaux nuages rejoindront le ciel auvergnat, pouvant amener un risque orageux durant la nuit suivante. En tout cas, ce sont de belles journées que nous aurons.
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9: Bonsoir à tous et c'est parti pour une heure de tubes qui ont illuminé le top 50 dans les années 80 et qui continuent à briller aujourd'hui. C'est le côté magique de ces chansons qui ont passé les années sans perdre de leur pouvoir. Et ce soir, ça commence comme ça.

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1: On est en août 1987, 5 ans après le monumental Thriller. Michael Jackson sort enfin son nouvel album intitulé Bad. Et c'est encore un carton plein dans le monde entier. Hein. À ce jour, plus de 35 millions d'exemplaires vendus. 9 titres de cet album sortent en single, dont The Way You Make Me Feel qu'on vient d'écouter. Alors pour la suite, on fait le plus grand écart du monde. Mais comme c'est encore la période où l'on peut poser cette question à qui l'on veut, est-ce que tu viens pour les vacances? Bah du coup, David et Jonathan, bien sûr.
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0: Tina Turner, Let's Stay Together. La plus grande, celle qui a montré le chemin à toutes les autres, je peux le dire parce que même Beyoncé l'a dit. Et une Turner, il est bon de rappeler qu'il n'y en a qu'une, suivez mon regard. Bref, Let's Stay Together, tube en 1983, ne l'oublions pas. C'est aussi une reprise d'un autre grand nom de la soul music, Al Green. Bon, tout est clair, tout va bien. Alors pour la suite, ce sera avec les Communards, Don't Leave Me This Way, qui arrive juste après ça.
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0: Vous écoutez Ici Pays d'Auvergne, 100% années 80, ça continue dans une minute après quelques infos.
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3: Et du côté d'Aigueperse, c'est la fête patronale d'Aigueperse ce week-end. Et dans ce cadre, l'Amicale des sapeurs-pompiers d'Aigueperse vous propose sa célèbre matinée casse-croûte le samedi 22 août de 8h à 15h non-stop, avec assortiment de charcuterie, rognons, tripes, daubes, pièces du boucher et frites bien sûr. Ça se passe à la halle au blé. Les sapeurs-pompiers d'Aigueperse qui vous proposeront également leur concours de pétanque le lundi 24 août, toujours dans le cadre de la fête d'Aigueperse. Et puis le centre communal d'action sociale de Courpierre organise vendredi 28 août à partir de 18h30, la manifestation Fête du Lien. Une soirée festive, gratuite et ouverte à tous au parc Las Donas. Une soirée qui débutera avec Mademoiselle, une artiste pétillante. Et puis à 21h, vous retrouverez Kuruba Kumbia qui vous fera voyager à travers la Colombie, des Caraïbes à la côte Pacifique. Une belle soirée en perspective à Courpierre.
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1: Numéro 1 en 1987. Ah bah tiens, c'est l'occasion de réviser quelques événements de cette année-là. 1987, le premier vol de l'Airbus A320 au-dessus de Toulouse. 1987, la chaîne M6 commence à émettre. Et c'est aussi l'inauguration du Futuroscope de Poitiers. Et la création de France Info. Bah ça nous en fait des anniversaires à fêter l'an prochain. Tiens, je vais en rajouter un. Kylie Minogue fêtera dans un an ses 40 ans de carrière. Eh oui, c'est aussi en 87 que sort son deuxième succès. I should be so lucky.
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0: Aucune radio ne voulait passer ce titre lors de sa sortie, raconte l'attaché de presse de Bachung à l'époque, un certain Jackie Jakubowicz. Eh oui, le Jackie du Jackie Show. Et par la suite, c'est quand même devenu un tube, évidemment. Allez, dans un instant, dès 20h, les essentiels de Décibel avec Émilie Mazoyer. Mais avant cela, on se souvient encore des années 80, grâce à Noir et Blanc de Bernard Lavillier, qui arrive juste après ça.
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2: Un invité dont je sais que, dès que vous entendrez le nom, une musique mystique démarrera dans votre tête. Le nom de mon invité, c'est Héra. Et la musique, c'est ça. C'est l'œuvre d'un homme, compositeur et producteur, Eric Lévy, dont le parcours commence avec le rock, le hard rock, passe par les États-Unis, croise le pape Jean-Paul II et jacouille la fripouille. Et au milieu de tout ça, Héra, donc un succès énorme et un 8e album qui vient de sortir et qui va vous surprendre. Bonsoir Eric Lévy.
3: Bonsoir.
2: Je suis ravie de vous accueillir dans Décibel. Je le disais tout à l'heure, j'ai vu que ça vous a fait sourire. On entend le mot Héra et tout de suite on entend... Incroyable la marque laissée par cette musique.
3: Oui, c'est
2: Ameno.
3: Vrai. Oui, oui.
2: D'ailleurs, votre prochaine tournée s'appelle Ameno Tour.
3: Oui.
2: Elle est toujours donc au cœur de vos concerts.
3: Oui.
2: Est-ce que vous pouvez me raconter si au moment où vous avez créé Ameno, qui n'est pas juste une musique, mais aussi une création linguistique,
3: oui.
2: Est-ce que vous sentiez que vous teniez quelque chose de particulier?
3: Absolument. J'étais assez sûr de moi, je dis ça en toute humilité bien sûr, mais depuis ma jeune enfance, j'ai toujours aimé tous les grands tubes, quels qu'ils soient, du classique, du hard rock, de tas de musiques différentes. Donc j'ai une oreille assez, quand j'aime, vous savez, j'entends les choses qui marchent bien.
2: Vous entendez ce qui marche.
3: J'ai une bonne oreille,
2: ouais,
3: pour ce qui marche. Et j'ai réussi, j'ai eu cette oreille pour moi-même, donc c'est un peu bizarre à dire, mais... Voilà, donc j'étais persuadé que ça allait bien marcher, mais pas dans ces proportions-là. Mon rêve, c'était de faire 500 000 albums. Je me rappelle, je me dis, je fais 500 000 albums entre l'Allemagne, les pays de l'Est, parce que je sais qu'ils sont assez friands de dramatique, de l'épique, de ce qui est un peu opératique, comme ça. Non. Et voilà, on a fait 10 fois plus. Donc
2: ouais, vous avez vendu 15 millions d'albums en
3: oui.
2: tout, hein, avec,
3: oui, entre tous les albums.
2: Ouais,
3: voilà, ouais.
2: C'est ça. Et alors, vous parliez d'oreille, cette oreille du tube que vous avez. Les patrons de maisons de disques et les programmateurs radio, à l'époque, l'ont pas eu, en fait. Hein.
3: Oui. On va dire même pas du tout.
2: J'ai dit, mais non, alors, ça ne marchera jamais.
3: Oui, oui, oui, on me l'a carrément dit, oui, ça ne marchera pas.
2: Ouais.
3: J'ai eu le droit à tout. Enigma, c'était il y a 20 ans, il y a 10 ans. Enfin, bref, et puis, bon, je crois que je ne suis pas le seul à qui ça arrive, honnêtement. Mais là, c'était particulièrement général, quoi. Je crois que j'ai fait tous les labels, tous les grands labels, on va pas les nommer. Et voilà, c'est une personne, en fait, dans un label, aux éditions... qui m'a dit, ah, ça c'est vraiment très bien. Et voilà, c'est, voilà, et après...
2: Et la suite vous a donné raison, à vous et à lui d'ailleurs.
3: Oui, oui, exactement.
2: Exactement. J'aimerais qu'on explore votre parcours, Eric Lévy, parce qu'avant Héra, il s'est passé plein de trucs intéressants musicalement pour vous. Ça commence par le rock, je le disais, le hard rock,
3: oui,
2: et le groupe Shaking Street.
3: Absolument.

0: groupe Shakin' Street et la chanteuse Fabienne Shine. C'est ça, ça c'est vos débuts sous votre nom à vous,
1: oui,
0: en fait. D'abord, vous jouiez un peu avec Higelin.
1: Non, Higelin, c'est vraiment, c'est une petite parenthèse qui a duré quelques soirs.
0: D'accord.
1: Parce que j'avais rencontré, sa femme m'avait arrêté dans la rue en me disant, si j'étais musicien, j'avais une guitare à la main, donc c'était un peu évident. Et elle m'avait dit, je vais te présenter mon mec, elle me dit, et je vois un type, les mains couvertes de cambouis jusqu'au coude, il était en train de réparer son moteur, il avait une espèce de camionnette, vieille camionnette, et il me dit, voilà, je joue à la Pizza du Marais ce soir, je cherche un musicien pour m'accompagner, voilà.
0: Donc, le soir la même, Pizza du Marais qui est devenue après le théâtre des Blancs-Manteaux.
1: Possible.
0: Oui, c'est ça, après. C'est pareil.
1: Et c'était, il y avait 40 personnes, vous voyez, au
0: excellent.
1: Sous-sol.
0: Ouais.
1: Et voilà, j'y vais quelques soirs avec lui. Après, on est resté amis un certain temps, mais avec tout le respect que j'ai pour lui, c'était pas du tout ce que ma direction musicale, vous voyez.
0: Ouais. Oui, vous, c'était pas. Le hard rock. Hein.
1: Oui, absolument. Donc j'étais très loin de ce que voulait faire Jacques en même temps. Mais bon, on a sympathisé, il a trouvé un gars qui voulait l'accompagner ce soir-là, voilà, c'est fait comme ça.
0: Et quand on pense que le seul groupe français qui a été remarqué par les Américains, c'est Trust, alors c'est vrai, Trust a été remarqué et aimé par les gros groupes internationaux, mais c'est le cas aussi de Shaking Street, parce que vous avez tourné aux États-Unis.
1: Oui, oui, absolument. Vous saviez, à l'époque, il n'y avait pas les réseaux sociaux, il n'y avait même pas MTV, donc c'est pas du tout, mais je crois que s'il y a le seul groupe vraiment qui a vraiment... fonctionner au niveau des tournées au niveau où on était, c'était Shaking Street en fait, parce qu'on a tourné avec des gros groupes, Black Sabbath, Blue Oyster Cult, AC/DC, on a fait des grosses tournées, et c'est vrai que pour des petits français qui débarquaient, on est passé du... Vous voyez, ça a été très, très vite.
0: Bah oui.
1: Oui, ça a été très rapide tout ça.
0: C'est un parcours dingue quand même.
1: Oui, mais c'est une belle époque, parce qu'à l'époque, il y avait à la fois Trust, Téléphone, on se connaissait tous. Hein. Dans Shaking Street, j'avais la moitié de Téléphone. Au départ, il y avait Louis Bertignac. Et pareil, très vite, on a vu que, voilà, on n'était pas partis dans les mêmes directions.
0: Il y avait
1: mais en toute amitié, il y a eu, tout s'est passé très bien. Et Trust, je connaissais très bien Nuno, le guitariste à l'époque. Enfin,
0: oui.
1: On se connaissait tous, et finalement, on a réussi ces trois groupes-là. Eux, ils ont choisi de faire du français, donc forcément ils étaient voilà. Et moi, j'ai choisi un parcours qui était autre. Donc, et le fait qu'il y ait aucune communication via les réseaux sociaux qui n'existaient pas, la presse, on n'en parle pas. Donc, si vous voulez, on a eu un parcours un peu discret.
0: Ouais. Ah oui, moi j'ai appris la connaissance de Shaking Street en préparant notre interview.
1: Oui.
0: Et j'ai vu les salles que vous avez faites aux États-Unis.
1: Oui,
0: les tournées.
1: Et c'est vrai que voilà, donc c'est une belle expérience. Et sa forme, après, voilà.
0: Alors, vous vous demandez peut-être, les amis, comment on passe de Shaking Street, que vous avez entendu, ton groupe de hard rock français, à ERA. Eh bien, ça passe par des musiques de films. Que très basse, si je faiblis.
1: Oui, c'est ça.
0: Les visiteurs, c'était pas votre première musique de film, puisque le réalisateur Jean-Marie Poiret vous avait demandé avant de faire la musique de l'opération Cornet de Bif.
1: Absolument.
0: Ouais. Vous vous sentiez l'âme d'un compositeur de musique de film ?
1: Je vais être très honnête avec vous, j'ai toujours pensé que la musique de film, c'était beaucoup plus facile à faire que l'exercice d'un artiste qui parle.
0: Parce qu'il n'y a pas de parole ?
1: Non, parce qu'on fait une musique de film, on a un support image.
0: Oui.
1: Donc on n'a pas souci de comment ça commence, comment ça termine, ça coupe directement.
0: Okay.
1: Déjà, voilà, à moins d'avoir aucune inspiration, je pense que n'importe quel compositeur digne de ce nom, si on lui donne un bon film, hein, vraiment d'être vraiment mauvais, c'est un exercice relativement facile. Le plus dur dans la musique de film, c'est pas de faire la musique, c'est d'entretenir les relations avec les réalisateurs, les producteurs. Ça c'est autre chose.
0: Ouais.
1: C'est une personne. Il faut des un profil psychologique particulier. Vous voyez ce que je veux dire? Mais au niveau de la musique même, c'est un peu un cadeau. Un bon film, c'est un cadeau, vous voyez, pour moi.
0: Ouais. Et en tout cas, Jean-Marie Poiret, il a tellement aimé le travail que vous avez fait donc, sur l'opération Cornet de Bif, qu'il vous confie la musique des visiteurs. Et là, vous avez cette fulgurance qu'on retrouvera après dans ERA. C'est cette ambiance, évidemment, du Moyen-Âge qui est dans le film. Et vous créez ce générique des visiteurs qu'on a encore tous dans l'oreille aujourd'hui.
1: Voilà.
0: On voit Jacouille la fripouille, non mais c'est fou.
1: Oui, puis ça donne un côté, ça donne un côté, ça grandit les personnages.
0: Oui.
1: Parce qu'au départ, Jean-Marie m'avait demandé par réflexe, fais-moi une musique à la Robin des Bois, un truc un peu, voilà. Et puis, entre vous et moi, la musique moyenâgeuse, il n'y a rien de plus embêtant, quoi. C'est assez ennuyeux, même ouais. très ennuyeux. Après, les musiques de films, Romain des Bois, bon, tout ça, c'était pas très. C'était un peu facile, je sais pas comment vous dire. Donc, comme je voulais faire Hera déjà en amont, depuis quelques temps, c'était le bon timing, c'est le hasard, en fait. Ouais. Hein. Et je lui proposais donc ce morceau que vous venez d'écouter, qui s'appelait Ena et Volare. Et tout de suite, bien sûr, bon, ça lui a plu, c'est normal. Et bon, je l'ai dit plusieurs fois déjà depuis quelques temps, mais c'est vrai que le film est bien sûr génial. Hein, avant même que j'arrive, les dialogues, les acteurs, tous les personnages, le scénario. Mais disons que la musique a amené ce côté mystique.
0: Oui, oui, qui aurait manqué autrement.
1: Épique,
0: oui.
1: Oui, oui. On n'était pas dans une musique de comédie. Vous voyez, ça donnait un peu de personnages. Voilà, Godefroy de Montmirail. Ça devient un grand personnage avec la musique, vous voyez ce que je veux dire?
0: Oui, et ça donne un cachet historique un peu aussi.
1: Oui,
0: on se dit,
1: voilà.
0: Ah, c'était comme ça le Moyen-Âge. Enfin, oui, c'est fou comme la musique a ce pouvoir. Hein. Ouais.
1: Voilà, donc elle est indissociable du film.
0: Complètement.
1: Du succès du film.
0: Alors, d'où vient cette idée, Eric Lévy? Pardon, mais il faut nous expliquer.
1: Oui.
0: C'est ce langage, alors qui n'est pas du grec, mais qui pourrait ressembler un peu à du grec, mais en même temps, c'est une langue inventée. Et je pense que c'est la langue du morceau des visiteurs qu'on a entendu, et qui est la langue d'Ameno aussi.
1: Oui, oui, c'est pareil. Enfin, oui, c'est. J'essaye de trouver des sonorités qui correspondent aux émotions projetées par la musique. Vous voyez ce que je veux dire? Pour être simple. Parce qu'en fait, la raison pour laquelle, si vous voulez, pareil, j'apparais pas sur les pochettes.
0: Ah non, c'est comme Daft Punk, hein, vous ne connaissez pas le visage de Hera.
1: Daft Punk, ils avaient leur casque et tout.
0: Donc,
1: il y avait un côté un peu branché, futuriste et tout, qui était parfait d'ailleurs.
0: Ouais.
1: Mais Hera, il n'y a carrément personne.
0: Ouais.
1: Et il n'y a pas non plus de texte en... Donc les gens, si vous voulez, ils ne peuvent pas écouter une musique qui leur plaît avec des phrases qui donnent un sens à la chanson. Il ne reste que les émotions de la musique.
0: C'est ça.
1: Donc on part, chacun part un peu dans ce qu'il veut. Après, bien sûr, j'ai des textes en anglais qui accompagnent aussi entre les passages de chorale. Ce sont toujours un peu sur les thèmes du
0: bien.
1: Oui,
0: mais on entendra tout à l'heure d'ailleurs sur le 8e album, il y en a.
1: Oui, voilà. Oui, voilà.
0: Donc, en tout cas, l'idée est dingue et c'est vrai que ça fonctionne parce que comme personne ne comprend, ça parle à tout le monde.
1: Oui, c'est un peu ça. Ça donne la place, la musique prend toute la place.
0: Comment ça se fabrique votre musique? Je parle de la musique de Hera. Quand on entend ces chœurs et ces orchestres, etc., racontez-moi, Eric Lévy, comment ça se fabrique?
1: J'aborde ça. Enfin, on parlait de film tout à l'heure. Pour moi, comme si je faisais la musique d'un film, en fait. Sauf le film, on va dire, il est un peu dans ma tête. Il est pas. Voilà, c'est un film qui n'a pas été écrit ni réalisé, mais c'est vraiment une musique de film pour moi. Les thèmes de chorale. Après, il y a toute une production où. Bien sûr, j'ai des batteries, des basses. Enfin, vous voyez, il n'y aura pas dans un film forcément.
0: Ouais.
1: Mais tous les thèmes de chorale, les thèmes de voix, j'aborde ça comme ça. Ouais. C'est comme une saga, vous voyez, le premier album, deuxième album. Il y a toujours un lien entre les albums après.
0: Donc les fans peuvent suivre en fait l'histoire.
1: Oui, un fil conducteur vraiment.
0: Au fil des albums.
1: Oui, voilà. Après l'inspiration, il n'y a pas d'explication, vous savez, ça reste, c'est un mystère, on ne voit pas.
0: Ah bah si on savait comment ça marche.
1: Oui.
0: Ah oui,
1: oui,
0: évidemment, on en ferait des pilules.
1: Oui.
0: Mais ça n'est pas possible. Alors, si vous connaissez de Hera, notamment Ameno, vous vous dites, ah bah je sais, l'influence principale, c'est Carmina Burana, par exemple. Alors, quand vous écouterez Hera 8, vous ne serez pas dépaysé. Il y a effectivement ces influences que vous aimez, ces chorales et ces musiques épiques qui sont toujours là.

0: arrêtez-moi si je me trompe, Eric Lévy, il y a aussi plein d'autres choses dans ce 8e album, plein d'autres influences.
1: Oui, oui, il y a toute la partie aussi un peu, j'irais dire, nostalgie, romantisme, il y a du romantisme, avec Saint-Pierre et Déo, il y a une très belle voix de ténor, une mélodie de cœur, j'ai fait aussi une reprise dans tous les 8 albums d'Era, j'ai fait une fois une reprise, et là, c'est la deuxième fois. J'ai fait « Everything's gonna be alright ».
0: Mais oui, incroyable.
1: Mais il y a la voix du pape Jean-Paul II au début et dans le morceau. Et pour moi, c'était comme une espèce de boucler la boucle avec, vous savez, quand j'ai écrit le « I believe » pour la venue du pape à Paris.
0: Ah oui.
1: Donc c'est une manière de, voilà, juste un peu fermer le truc. Mais
0: voilà. Faut qu'on parle de cette histoire-là. On est en 1997. Oui. Donc vous avez cartonné avec la musique des visiteurs. Vous avez été nommé au César, etc. Ouais. Et donc le chef d'orchestre Myung Moon Chung, qui est en charge du programme musical du Vatican, prévoit évidemment la musique pour la venue du pape Jean-Paul II.
1: Oui, voilà, exactement.
0: En France, non mais c'est The Pape quand même, Jean-Paul II.
1: Oui, en plus c'est celui qui nous a tous marqué, plus que les autres. Il avait un côté star.
0: Et puis il avait un tel visage de gentil.
1: Oui,
0: enfin, c'était incroyable.
1: Et puis il a une voix incroyable.
0: Et on vous a demandé d'écrire un morceau.
1: En fait, Michon dont vous parlez, voulait pas reprendre une œuvre du classique, il voulait une œuvre originale. Alors au départ, ils ont fait un appel d'offres, comme on fait. On peut un peu les habituer, Vangelis, Jean-Michel Jarre, on m'avait dit, peut-être deux, trois autres. Et on m'a raconté, alors, je sais plus qui m'a dit ça, mais ça plaisait pas trop à Chung. Et il a écouté, il entend une musique à travers la porte de, il avait un fils qui écoutait de la musique, il dit ça, c'est quoi ça? Il a dit, c'est quoi? Il a dit, c'est R.A. Et donc, c'est comme ça que j'ai été contacté.
0: Ah, d'accord. D'accord.
1: Et donc... voilà. Et
0: cette
1: c'est
0: musique a été jouée, voilà, en
1: oui,
0: présence du pape.
1: Oui, c'est une belle musique en plus parce qu'elle est rentrée un peu dans le répertoire des ténors. Elle est quasiment rentrée dans le répertoire classique, enfin moderne classique, je sais pas comment on appelle ça. Il y a plein de ténors qui l'ont repris. Il y a Catherine Jenkins, je sais pas si vous connaissez.
0: Oui.
1: Qui a même appelé son album I Believe. Donc c'est un morceau qui a beaucoup circulé et il a été chanté par Didier Bridgewater et Andrea Bocelli le jour de l'événement.
0: Devant 900 000 personnes, parce que quand Jean-Paul II il faisait un concert, croyez-moi, ça faisait des dizaines de stades de France.
1: Lui, il fait directement 10 stades de France. Et en plus, ce qui était très bien, il y avait une très très belle énergie, puis il n'y a que des jeunes.
0: Ouais.
1: Donc c'est 900 000 jeunes quand même, c'est assez incroyable.
0: C'est magnifique.
1: Et,
0: vous aviez pu lui parler à Jean-Paul II
1: Non, je vous dis, lors de cette occasion, il était fatigué à cette époque-là. Donc, à un moment, j'étais sur scène, il était. Voilà, mais il est impressionnant. Enfin, comme le cardinal Lucigier ou le pape Jean-Paul II sont des gens. On est impressionné, pas forcément parce que c'est le pape, mais ils ont. Il n'y a pas de hasard, vous voyez.
0: Jean-Paul II, on leur a pas donné le job en se disant oui, ça fera
1: ils
0: l'affaire.
1: Ils ont un charisme incroyable. Enfin, ces gens, on sent quand même que c'est pas. Oui, c'est pas une opération de marketing. Quoi.
0: Non, mais c'est dingue, vous avez vraiment croisé des
1: oui,
0: figures,
1: c'est intéressant parce qu'on passe de Black Sabbath au pape, tout ça, c'est assez. C'est ce qui est bien dans la musique, c'est.
0: Moi, j'ai hâte de lire votre bouquin de souvenirs. Hein. Il y a dans l'album plein d'influences. Il y a par exemple le hard rock. On a compris que ça c'était vos racines. Et ça c'est hyper important. Je pense à la chanson Freedom.

0: pourrait être du Black Sabbath.
1: Oui, oui.
0: On en parlait tout à l'heure.
1: C'est vrai. Ah bah oui.
0: Ah, oui. Avec un petit côté aussi Ronnie James Dio.
1: Ouais, oui, absolument.
0: Dans la voix,
1: ouais, ouais. Vraiment, c'est ça, absolument.
0: On y est. Hein.
1: On y est.
0: Donc, quand on commence avec le hard rock à l'adolescence, de toute façon, on l'oublie jamais.
1: C'est pour la vie.
0: Et il y a aussi des moments

0: le sens de ma question, c'était aussi, en fait, avec Hera, vous ne vous refusez rien, même si vous savez que les gens ont Ameno dans la tête, oui. Et donc un canevas assez précis de ce qu'on va entendre. Oui. Vous, ça vous amuse finalement d'aller sur d'autres territoires ?
1: Oui, tant que les voix sont belles, si vous voulez, pour moi, la base, voilà, il faut trouver des belles voix, des belles mélodies, la puissance des voix, voilà, vous voyez, c'est un peu le. Ouais. Tant qu'il y a ça, ça va.
0: Comment vous organisez vos castings de voix ?
1: Alors, les castings de voix, écoutez, sur YouTube. Je n'organise pas, je vais chercher tous les chanteurs que j'ai eus, j'ai trouvé sur YouTube.
0: Ah, incroyable !
1: Oui. Et tout ce qu'on m'a proposé via les canaux pro, c'était toujours une catastrophe. Mais on m'a posé. Non, mais donc, YouTube, on trouve tout, en fait, c'est génial. On contacte les gens. J'ai un ténor qui vient d'Australie. J'ai une soprano qui vient du Canada. C'est vraiment le. Je passe du temps sur YouTube et voilà. Et
0: vous après, écoutez les voix.
1: Oui, j'écoute, oui.
0: C'est beau. Et la chorale, alors?
1: Alors, la chorale, c'est particulier parce que faut trouver des gens qui soient ouverts à. Faut un peu casser les codes de tout ce qu'ils ont appris. Vous voyez, déjà, faut savoir chanter sans vibrer. Parce que les trois quarts des gens dans le classique, ils chantent en fait c'est un trémolo, un vibrato. Ouais. Et ce qu'on appelle, c'est pas très un peu ennuyeux ce que je vous dis, mais il y a très peu de gens qui savent chanter
0: droit
1: sans. Dans Noéra, il n'y a pas un vibrato. Si vous écoutez bien n'importe quel titre, il y a zéro vibrato. Imaginez une seconde Ameno avec un vibrato, ce sera assez terrible.
0: On n'y croirait pas.
1: Voilà, c'est horrible, je pense.
0: Donc en fait, il faut désapprendre certaines techniques.
1: Non, ils le savent déjà, au départ. Donc ça réduit considérablement le voilà et puis et au fil du temps j'ai réussi à créer une équipe ce qui compte pour moi c'est les qualités aussi souvent humaines des gens avant voilà pour que ça se passe bien vous voyez.
0: On a appris plein de choses depuis le début de cette émission. Hera, c'est Eric Lévy et si vous connaissez bien sûr par cœur. Déjà, dites-vous que vous n'êtes pas les seuls, hein, puisque Hera est 12 fois platine en France, mais 7 fois en Argentine, triple platine en Italie ou encore aux Pays-Bas. Hera, c'est le deuxième artiste français le plus vendu à l'étranger en 2024. Parce que s'exporter, c'est important. 15 millions d'albums vendus à travers le monde. Et ça aussi, c'est très important comme chiffre, les streams et YouTube, parce qu'on peut dire, oui, ok, mais c'est du passé, pas du tout. Vous avez dépassé le milliard de streams sur les plateformes de streaming et 3 milliards de vues sur YouTube. Oui. Donc c'est encore complètement d'actualité.
1: Oui, c'est intemporel en fait.
0: C'est intéressant comme statistique.
1: Oui, c'est vrai.
0: Vous regardez ça, vous faites attention à ça ?
1: Pas vrai, ça m'intéresse, mais je regarde pas trop, non ?
0: Non.
1: Non.
0: Il y a des gens pour vous qui font ça très bien, j'imagine.
1: Oui, non, mais ça me fait plaisir, bien sûr. Et le côté intemporel, je m'en aperçois par rapport au public qui rajeunit. Au fur et à mesure que le projet vieillit, le public rajeunit. C'est-à-dire qu'on a de plus en plus de. Vous savez, vous regardez les statistiques, tranches d'âge, je crois qu'on a de plus en plus de 18-25.
0: Qui écoutent en streaming 35. Et qui viennent au concert.
1: Oui, de plus en plus, oui.
0: C'est génial.
1: Parce que vous savez pourquoi ? C'est tout ce monde du Seigneur des Anneaux jusqu'à Game of Thrones, tout cet univers qui est devenu les jeux vidéo, qui plaît beaucoup. Et c'est vrai que Hera, c'est pile la musique qui va bien avec cet univers. Oui, donc ça leur plaît.
0: Eric Lévy, c'était un plaisir de
1: vous
0: avoir.
1: Moi aussi, merci beaucoup.
0: Merci beaucoup.
1: Merci à vous.
0: On se quitte en écoutant Will You Call My Name, qui est tiré de Hera 8. À bientôt.
1: À bientôt.
0: Merci beaucoup.
1: Merci.

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3: Jackie, Benji, les Nègres Marrons, bonsoir.
4: Bonsoir. Bonsoir.
3: Ah, je suis contente de votre actualité parce que ça me permet à chaque fois de vous inviter à nouveau.
4: C'est vrai.
3: Dans Décibel.
4: C'est toujours un plaisir pour nous de te revoir, Émilie.
3: Merci.
4: C'est cool.
3: 30 ans d'amour. Vous êtes ma relation la plus longue depuis ça.

0: Rue Casnègre, premier album de Neg Marron. Avec ses quasi 30 ans de carrière, arrive ce chiffre canon de 1 million de disques vendus. Félicitations.
1: Merci.
0: Bravo messieurs, et bravo pour la longévité aussi, parce que on sait que c'est pas forcément évident. Alors, dans la chanson, on dit on fait le bilan calmement, mais si vous faites le bilan posément, est-ce que vous vous dites qu'effectivement c'était pas un long fleuve tranquille ces 30 dernières années?
1: Ouais, c'est vrai qu'on peut dire que c'est pas un long fleuve tranquille, mais c'est aussi ça, le charme et la magie de la musique. Et c'est, il y a des périodes où tout va se passer très bien, il y a d'autres périodes où ça va être un petit peu plus compliqué. Comme on dit, il y a les hauts, il y a les bas, mais l'essentiel c'est de garder toujours cette envie. L'envie de retrouver le public, l'envie d'aller en studio, l'envie de créer. Tant qu'on aura toujours cette envie en nous, on pourra dire que tout va bien malgré tout.
0: Et entre vous alors, parce que moi je le dis, c'est une histoire d'amour sans nuages entre vous et moi depuis 30 ans, mais c'est normal, vous ne m'avez pas sur le dos tous les jours. Vous en revanche, vous avez passé énormément de temps ensemble. Vous êtes sans doute la personne qui connaît le mieux l'autre sur Terre. Est-ce que ça c'est une relation qui s'entretient d'une manière particulière?
2: Il y a de fortes chances effectivement.
0: Ouais, hein. Que...
2: Ben écoute, franchement c'est assez naturel. Ce qui est intéressant aussi, c'est qu'au-delà de la musique, on a surtout des liens d'amitié qui sont très forts.
0: Ça a commencé par ça.
2: Tout à fait, ça a commencé par l'amitié d'abord, et puis la passion est venue consolider tout ça. Et aujourd'hui, on a des vies de famille, on est des darons, donc pour le coup, les enfants aussi sont proches, et donc toutes sortes d'occasions et de célébrations sont bonnes pour qu'on se retrouve ensemble, bien au-delà de la musique en fait. Et donc, oui.
0: Vous diriez que ça ressemble à une relation de frère ou c'est encore autre chose?
1: Bah oui, c'est une relation familiale, une relation frère, une relation de couple. D'une certaine manière.
0: Ah ouais, parce qu'il faut se mettre d'accord.
2: On était au bord du divorce il y a pas longtemps.
1: Donc il faut des concessions, des consensus.
0: Ouais, c'est ça, ouais.
1: Mais après voilà, tout ça ne tient pas s'il n'y a pas une réelle fraternité entre nous, une réelle amitié. Et c'est vrai que Benji, je le vois plus que ma femme carrément, quasiment, parce que entre les studios, les concerts, le travail, il y a tout plein de choses qu'on fait ensemble. Mais en fait, je pense que ce qui continue de nourrir cette amitié, cette fraternité, c'est justement le fait qu'on se voit pas uniquement pour le boulot, quoi. On va s'appeler pour aller voir un match de foot, on va s'appeler pour aller manger au resto ensemble, on va s'appeler pour aller dans une soirée, on va s'appeler comme il disait Benji, quand il y a des événements familiaux, mariage, baptême. Donc tout ça fait que ça va au-delà de juste de gars qui travaillent ensemble. Non, on est des frères pour de vrai, quoi.
0: Il faut qu'on parle de cette énorme tube qu'on passe régulièrement ici dans cette émission dès qu'on a envie de se réconforter avec un petit peu de nostalgie, mais de la nostalgie douce et lumineuse.

0: Le bilan, c'est une chanson que tout le monde a dans ses playlists, que plein de gens qui n'iraient pas au même concert ont quand même en commun. C'est des chansons comme ça qui font un peu ciment pour pas qu'une génération, d'ailleurs pour plusieurs. Quand elle est née, cette chanson, est-ce que vous vous êtes rendu compte que vous étiez en train de créer un truc à part qui allait durer vraiment?
1: En fait, je me rappelle bien du jour de l'enregistrement de ce titre. Dans le studio, il planait une atmosphère assez particulière, une forme de mélancolie, quelque chose de très touchant et d'assez sincère. Mais on était loin de s'imaginer quand même que ce morceau traverserait le temps, les années, les générations à ce point-là. Ouais. Par contre, ce qui est intéressant, c'est que à chaque fois que des gens nous rendaient visite en studio et que les gens l'écoutaient, il y avait toujours des réactions de surprise. Les gens étaient vraiment touchés par le propos, par l'histoire, par le côté authentique en fait aussi de cette chanson et de notre histoire. Donc ouais. Donc puis, on sentait qu'on tenait quelque chose d'intéressant, mais de là à prédire ouais. que ça allait voyager, traverser le temps à ce point-là, franchement, on n'y était pas vraiment.
0: Et c'est fou quand même d'avoir, parce qu'à l'époque, c'est que le deuxième album de Negmaron, on est en l'an 2000, vous êtes encore très jeune, et pourtant déjà, donc très, oui, tu parlais de mélancolie, très nostalgique, et en fait, j'ai l'impression que c'est un truc qui est vraiment partagé par tout un tas d'artistes. Je sais pas si vous écoutez de temps en temps, par exemple, les albums de Big Flo et Oli, dès qu'ils ont eu 22 ans, ils commençaient à faire des chansons sur la nostalgie de leur adolescence, etc. Comment vous l'analysez, ça? De chérir des moments qui viennent à peine de se passer?
2: Parce que déjà, faut rappeler le parcours des Negmaron. Nous, on a grandi à Gare Charcelles, banlieue parisienne, dans le 95. Et on n'était pas prédestinés à faire cette carrière. Nous, la musique, on a toujours fait de la musique, mais c'est vrai que ça, pour nous, ça a été très vite.
0: Oui, il fallait les défoncer, les portes. En tout cas, elles n'étaient pas ouvertes pour vous.
2: Justement, nous, non.
0: Ah ouais,
2: on n'a pas trop eu à les défoncer parce que c'est voilà, il y a eu un film qui a été tourné à Garges, le film de Thomas Gilou, le film Rail, ouais. Et donc
0: il y avait la monnaie,
2: qui est sortie sur dans la BO du film. Et c'est vrai que tout s'est accéléré, tout s'est enchaîné très vite. Sortie du single, ensuite on sort un album assez rapidement. Ensuite il y a un projet Bisson à Bissot, on crée le label Première Classe. En 4-5 ans, il y a un énorme changement dans notre vie. De rien, de amateur, on passe au statut de professionnel, il y a tout plein de choses qui se passent. Et c'est vrai que, et c'est à ce moment-là qu'on a l'idée de faire ce titre, le bilan, pour raconter tout ce qui se passe en 4-5 ans. On vit peut-être ce que d'autres personnes peuvent vivre en 20 ans, quoi.
0: C'est ça. Et en écrivant justement cette chanson, les paroles, et en se rappelant de tout ça, en le remettant dans l'ordre, est-ce que vous avez réalisé que vous en aviez profité, ou bien est-ce que c'était tellement rapide que vous n'avez peut-être pas tout kiffé au maximum?
1: Non, quand même, je pense qu'on était quand même conscient d'avoir vécu des moments extraordinaires, d'avoir bien profité. J'ai même envie de dire d'être un peu des privilégiés quelque part. Parce que on a signé nos contrats en maison disque, on avait 18 ans, on sortait du lycée, on était, comme le disait Jackie, on était super jeunes. Et on était encore à l'époque où, je dis bien entre guillemets, le show business, il se passait beaucoup de choses, tout ce qui est vraiment des moyens dans la musique, des budgets. Donc on a mis tout ça à notre disposition pour qu'on enregistre dans des super bonnes conditions, pour qu'on ait un environnement assez sain. Donc on se rendait bien compte qu'on vivait des choses assez magiques pour notre jeune âge, tu vois.
0: Les Negmaron qui préparent, l'air de rien, un nouvel album, il faut qu'on en parle. La dernière fois, on s'est vu pour un

0: On va l'écouter en entier tout à l'heure, ne m'engueulez pas, mais je voudrais qu'on en parle avant avec Jackie et Benji des Negmarrons qui sont avec nous. Le mot diaspora, ouais, qui peut rappeler évidemment plein de thématiques de l'album Exodus de Bob Marley. Et puis le petit clin d'œil aussi à Alpha Blondy, Brigadier Savali. Voilà, donc il y a vraiment plein de trucs qui se passent dans cette chanson. Racontez-moi comment elle est née.
1: Alors Jackie, je te...
2: comment elle est née? Elle est née lors d'une création, une séance de création au studio. Où,
0: ça ressemble à quoi, vos séances de création?
2: En fait, on est là, on écoute différentes musiques. Et c'est vrai qu'on avait dans un petit coin de la tête de reprendre ce morceau d'Alpha Blondy. Donc. Et ce jour-là, on était en studio et on s'est dit, on n'avait pas l'idée de reprendre le Alpha. Vas-y, on va se l'écouter maintenant. Et du coup, on a joué quelques accords du morceau et puis on s'est mis à faire un buff autour de ce titre là et c'est comme ça, c'est... en fait ce morceau il a pas vraiment été trop pensé, il est vraiment venu de manière assez naturelle,
1: spontané, ouais.
2: Très très spontané. C'est vraiment la musique qui nous a inspiré la thématique. Des fois c'est en sens inverse, on a une thématique et on va chercher la musique qui va avec. Là c'est le morceau qui nous a inspiré cette thématique et puis on est parti sur le mot diaspora. Enfin, on avait cette idée de parler de la communauté, de parler du pays, etc. Et c'est comme ça qu'est né ce titre.
0: Alors, c'est sûr que il faut voir le clip qui va avec cette chanson. Moi, je viens de le découvrir là, juste avant le début de l'émission. Il est magnifique, il vient de sortir, tourné en Côte d'Ivoire.
1: Exactement, oui. Abidjan.
0: Racontez-moi pourquoi là-bas, d'ailleurs, et ensuite, comment ça s'est passé?
1: On a fait le choix de tourner à Abidjan parce qu'on voulait tout simplement retourner à la source. Comme tu l'as si bien indiqué, c'est une reprise d'Alpha Blondy, Brigadier Savary. Et donc, ce titre, Brigadier Savary, est né à Abidjan. Et on s'est dit qu'il serait intéressant d'aller tourner là-bas. Et donc, on a travaillé avec un jeune réalisateur qui s'appelle Mindsef, qui s'est bien approprié la chanson et a fait une très belle retranscription en images. Donc, on est super content. L'idée, c'était aussi de dire que aujourd'hui, quand on parle de la diaspora, on parle de toutes ces personnes qui, comme nous, ont la double culture. Moi je suis né à Sarcelles, Jackie est né à Paris et c'est vrai qu'à la maison on a reçu aussi une éducation avec des valeurs africaines et aujourd'hui voyant le continent africain, l'Afrique émergent, on a envie aussi d'apporter notre contribution à l'émergence du continent et voir comment on peut apporter notre pierre à l'édifice et donc c'est aussi de ça dont on parle dans ce titre quoi.
0: La double culture, alors arrêtez-moi si je me trompe, mais pour toi Benji, Congo, et pour toi Cap Vert,
1: exactement.
0: Jackie, est-ce que c'est quelque chose qui est à géométrie variable dans votre vie? Par moment hyper important, hyper devant, par moment un peu plus en retrait. Maintenant, comme tu l'as dit tout à l'heure, vous êtes des darons. Et surtout, comment vous transmettez ça à vos enfants?
2: Pour moi, c'est une chance d'avoir cette double culture. Et surtout d'en être conscient et d'épouser les deux cultures. Aussi bien la culture française que, pour ma part, la culture capverdienne. J'ai eu cette chance d'aller très très jeune au Cap-Vert. La première fois que j'ai mis les pieds au Cap-Vert, j'avais 2 ans. Donc mes parents, c'est vrai qu'ils m'ont toujours transmis les valeurs du pays. À la maison, ça parle capverdien, ça mange capverdien. J'ai grandi aussi dans le quartier avec plusieurs communautés. Et c'est aussi ça le message qu'on veut passer à travers Diaspora. Nous, on a eu cette chance, tu vois, pendant un certain temps. Je l'entends un petit peu moins maintenant, mais on a beaucoup parlé de diversité, etc.
0: Oui.
2: Et nous, en fait, tu vois, nous, la diversité, pour nous, ça a toujours été quelque chose de normal parce qu'on a grandi avec plein de communautés autour de nous, plein d'origines différentes. Donc, et aujourd'hui, c'est vraiment une force. C'est une force de pouvoir, tu vois, nous, on sait dire quelques petits mots en créole, on sait dire des petits mots dans l'ingala, là, tu vois, il y a plein de trucs. Le fait d'avoir grandi avec plein de cultures différentes, moi, je trouve que c'est vraiment une force, quoi.
0: Ouais. Mais alors, grande force, grande responsabilité, la génération suivante, comment vous transmettez ça?
1: C'est une vraie question parce que, effectivement, on a pu recevoir de la part de nos parents certains codes, parfois la langue, mais pas forcément pour tout le monde.
0: Ouais.
1: Et aujourd'hui, on a vraiment envie aussi que nos enfants connaissent une partie de leurs racines et puissent découvrir qu'ils ont aussi l'éducation française, mais il y a aussi historiquement d'autres choses auxquelles, et d'autres endroits auxquels ils sont liés. Donc je pense qu'il faut faire le travail, les emmener là-bas de temps en temps en vacances, leur en parler, leur lire pourquoi pas des BD adaptés aussi aux jeunes enfants avec l'histoire de pays d'origine, et puis voilà, faire le travail comme on peut, mais c'est important quand même. Et nous, ça nous impacte aujourd'hui, ce côté diaspora nous impacte tout simplement parce qu'on a vu nos parents arriver, venir d'ailleurs et mener certains combats pour s'intégrer, pour exister, pour élever les enfants dans de bonnes conditions. Et forcément, ça nous a impacté dans notre manière d'aborder la vie, tout simplement, ouais. Face à des obstacles, des difficultés, des choses à régler, voilà. Donc, même d'une manière inconsciente, finalement, c'est toujours là. Ce côté-là est forcément sous-jacent.
2: Et si nous, des fois, on l'oublie, il y a les grands-parents qui sont là pour continuer à faire le travail.
1: Exactement.
0: Ça, c'est vrai. Non, mais du coup, des chansons comme Diaspora, ça fait aussi partie, finalement, enfin, c'est une manière douce et dansante, mais ne serait-ce que ce mot disparaisse pas.
2: Exactement, mais tu sais, nous, Diaspora, c'est la version 2026, mais en fait, on a toujours parlé de notre culture, toujours parlé de nos origines, toujours parlé de nos valeurs à travers nos albums, travers différents morceaux, et puis aujourd'hui, en fait, on le retranscrit différemment. Mais c'est quelque chose qui a toujours été ancré en nous, ou même via différents projets, des projets comme le Bissona Bisso, projets comme la MC Malcriado. Donc ça, c'est vraiment quelque chose qui est propre à nous, cette double culture, parler du quartier là d'où on vient, là où on a grandi, mais également parler de nos origines et de nos racines.
0: Alors il y a des doubles cultures évidemment qui sont beaucoup plus dures à porter que d'autres, difficiles et douloureuses. On en parlait il y a quelques semaines ici avec Abdelmalik et Matteo Falcone à propos des descendants d'esclaves, donc des africaines et des africains qui ont été arrachés à leur continent pour ce commerce de l'esclavage, le code noir, c'est fou, que la France avait mis en place à l'époque pour formaliser un petit peu tout ça, a enfin été abrogé, et c'est dingue parce que le code noir, c'était le cœur du film de Abdelmalik Fursi, Né Libre. Il y a un album qui est sorti de chansons inspirées par l'histoire de Fursi, et vous êtes dessus avec cette chanson qui s'appelle Justice.

Alors comme moi, hein, vous lisez les journaux et vous avez entendu la nouvelle, l'abrogation du code noir. Je vous pose la question parce que vous étiez à l'Olympia le 22 mai 98 pour célébrer les 150 ans de l'abolition de l'esclavage.

0: que c'est comme dans la chanson « Lève-toi, bats-toi » sur ces thématiques-là, encore aujourd'hui?
1: Ben, c'est bien sûr des thématiques qui sont très très importantes pour nous. Déjà parce qu'on s'appelle Nègre Marron et que c'est pas un nom anodin, c'est un nom qui est quand même lourd et chargé d'histoire.
0: Tu peux expliquer?
1: Ben, les Nègres Marrons, en fait, c'était les esclaves insoumis qui refusaient tout le système colonial, qui s'organisaient pour s'évader, pour reconstituer des communautés loin du colonisateur, loin de l'oppresseur. Et ce sont des esclaves, en fait, rebelles. Et donc, nous, on a choisi de s'appeler comme ça, étant très jeune, avec un certain nombre d'informations, parce qu'on était quand même assez renseignés aussi sur toute cette histoire, l'histoire de l'esclavage. Et là, en l'occurrence, de voir aujourd'hui que les choses avancent, ben ça fait plaisir. C'est le fruit du travail de plusieurs personnes. On voit des députés aussi qui ont porté ce dossier à bras-le-corps, ouais. qui n'est pas évident. Il y a effectivement le film aussi d'Abdel Malik qui a fait bouger un petit peu les lignes. Donc ça, c'est très important de poser des sujets comme ça sur la table. Et voilà, mais il faut pas que la France ait peur de regarder son histoire dans les yeux, en fait. Parce que tant qu'on fera pas ce travail de mémoire, il y aura toujours un gap entre certaines communautés, les gens qui nous dirigent. Il faut qu'on crève les abcès et puis ensuite qu'on aille de l'avant. Mais tant que tout ça, ça ne sera pas finalement réglé, posé, inscrit dans les livres d'histoire avec tout le récit qui, dans son intégralité, en fait.
0: Oui, parce qu'il y a ça, un vrai début, un vrai milieu, une vraie fin, des lois.
1: Exactement, il ne faut pas avoir peur d'en parler.
2: Sans modifier l'histoire, surtout.
1: Exactement.
2: La raconter telle qu'elle est.
1: Voilà. Et je mets le doigt sur quelque chose, mais c'est vrai qu'il y a de cela un ou deux mois, quand il y a eu le Conseil de sécurité de l'ONU et que la France n'a pas reconnu l'esclavage comme étant un crime contre l'humanité, eh ben, voilà, il y a une partie de la population, en tout cas, qui a été vraiment heurté par ce manque de reconnaissance
0: et de réalisme,
1: et de réalisme, ouais, ouais, des faits historiques qui sont avérés, documentés, etc. Et donc là, de voir que le code noir est abrogé, c'est déjà un pas en avant. Mais on a encore beaucoup de travail à faire.
0: Mais avant de se mettre au boulot, on danse, ça vous dit? Diaspora, les Nègres Marrons, c'est tout nouveau, ça vient de sortir et c'est déjà sur votre radio, ici.
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0: Calvo qui nous a quittés au mois de janvier. Tout jeune, il avait 53 ans. C'était un rappeur incroyable, notamment dans Arsenic. Un parolier aussi de génie pour plein d'autres gens, même des tubes de Asia. Elle est à toi. Ben, c'est Calvo quand même.
1: Qui avait écrit.
0: Voilà. Et pour vous, c'était aussi vraiment un ami, un proche. Est-ce que vous avez envie, je ne vais pas vous forcer parce que c'est triste et il est mort il y a vraiment peu de temps, mais de dire quelques mots sur lui?
1: Bah oui, Calvo, de toute façon, voilà, il sera toujours avec nous, on l'oubliera jamais, on lui rend hommage à chacun de nos concerts, c'est un frère qui nous a quitté trop tôt, malheureusement, mais son image, sa voix résonnera à tout jamais dans nos cœurs, à tout jamais dans le cœur des gens, parce que il a énormément apporté pour la musique avec son frère Lino, voilà, Arsenic, ce sont des légendes de la musique, et c'est ça aussi la chance qu'on a de pouvoir faire ce métier, c'est que on fait des choses qui resteront.
0: Et même après vous.
1: Donc même après nous, et aujourd'hui, Calbo est parti, mais son œuvre restera toujours là, et quelque part, son âme sera toujours avec nous, à travers ses morceaux, à travers sa musique, donc il sera toujours là avec nous, quoi qu'il arrive.
0: Merci beaucoup, Jackie. Merci, Benji. Longue vie et belle vie au Negmaron.
1: Merci,
0: merci. À bientôt.
1: Vraiment, merci beaucoup.
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2: Bonjour Julie, bonjour tout le monde.
3: Lucie, vous commencez avec une affirmation ce matin.
2: Il n'y a pas de rue à la boule.
3: Bah pourtant on roule bien quelque part.
2: Bah oui, mais il n'y a pas de rue. Il y a des avenues, il y a des boulevards, il y a des allées, mais il n'y a pas de rue. C'est une bizarrerie de la ville.
3: Ah mais est-ce qu'on sait pourquoi?
2: On le suppose. Déjà il faut savoir que si on se penche sur la définition, une avenue est censée être végétalisée, donc bordée d'arbres et de verdure, ce qui n'est pas le cas d'une rue. Alors je ne suis pas allée faire le tour de toutes les rues de la boule pour vérifier si on voit bien des arbres, mais je suppose que c'est en majorité le cas. Ce qui est certain, c'est que les personnes qui ont tracé les voies cherchaient à vendre des parcelles ou des maisons à des personnes plutôt aisées, des gens qui avaient des pépettes, quoi. Des gens qui venaient des grandes villes et qui seraient fiers de donner leur nouvelle adresse. Notre résidence balnéaire se situe avenue des Érables, avenue des Ibis. C'est quand même plus chic que de dire rue. Donc, pas de rue à la boule. Et je suis allée voir chez les voisins si cette particularité a pu déteindre. Et figurez-vous qu'à Pornichet, il n'y a qu'une seule rue.
3: Quoi ?
2: Ben oui, vous avez bien entendu, cette rue s'appelle la rue d'Alsace. Et figurez-vous que c'est même pas une rue. Non mais on marche sur la tête, hein. La rue d'Alsace, c'est une impasse qui s'appelle rue. Alors qu'à côté, il y a des avenues qui devraient s'appeler rue. Bon bref, je suis en train de tout mélanger dans votre tête. En gros, ce qu'il faut retenir, c'est qu'à la boule, il n'y a pas de rue, il n'y a que des avenues, des boulevards et des allées. À Pornichet, il n'y a qu'une seule rue et les autres sont aussi des avenues et des boulevards. Tout ça pourquoi ? Ben parce que c'est plus classe.
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3: Salut Brésisel.
4: Est-ce que par hasard vous ne seriez pas la petite Manon?
3: Je m'appelle Manon.
4: Faut bien te regarder pour te reconnaître.
3: J'ai 22 ans, bientôt 23.
5: Ça paraît un peu plus que son âge. Elle fait au moins 18 ans. Qu'est-ce que tu fais?
3: Je suis vendeuse de carrelage et je suis dans les petits bonheurs.
4: Mais pourquoi, hein? Pourquoi?
5: Parce qu'elle est belle. Parce que je suis d'accord.
6: Elle vient d'où cette fille?
3: J'habite à Quimper. Je ne suis pas originaire d'ici. J'habite à Cancale de base. Ville de cœur, la meilleure ville de Bretagne.
7: Le symbole de la nation bretonne.
3: Moi, Cancale, j'aime Cancale parce que c'est une petite ville avec un petit port. Magnifique, tout le monde se connaît, il y a la joie de vivre, il y a les huîtres, il y a le vin blanc, il y a les bars, il y a tout ce qu'il faut pour avoir une belle vie en fait.
8: Et sinon, les huîtres?
9: Il y a encore eu une marée noire en Bretagne.
8: Putain, une marée noire, c'est de l'encre de sèche.
10: Alors, où est-elle ton île?
3: Si je devais finir mes vieux jours sur une île bretonne, je dirais Groix. Franchement, ça a été le coup de cœur de mon été là, dernier. J'ai pas été sur beaucoup d'îles, parce que les Glénans, bon, c'est vu et revu, mais Groix, franchement...
8: Non mais franchement, qu'est-ce que tu lui trouves, hein?
3: En fait, c'est un mini Cancale.
11: Oh non, mais c'est pas vrai. Vous croyez pas que vous poussez?
12: Un méga tube.
3: Ma chanson préférée, c'est Je te promets.
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3: C'est vraiment la chanson que je pourrais sortir à toutes sortes de soirées. Et je n'ai pas honte de le dire. Mamie, in love de Johnny, a vu tous ses concerts, elle a le tatouage sur le bras, elle a fait tous ses concerts. Ses premiers concerts, là, dans la fosse, comme ça, mamie, génial. Ah, je te promets, c'est vraiment la meilleure musique que j'aime.
15: Ta grand-mère, elle a enterré Michael Jackson, David Bowie, Johnny, Prince, même le gars de Koh-Lanta, Miskel.
16: Changement d'époque en cours.
3: Si je pouvais voyager dans le temps, j'irais à l'époque baroque. Parce que j'aurais aimé porter les tenues des femmes.
15: C'est quoi cette tenue?
3: Les belles robes, les belles coiffures. J'aurais aimé ça, mais j'aurais aimé vivre dans les années 80. Enfin, rien qu'une époque sans téléphone.
17: Ah, non mais allô quoi. Je sais pas, vous me recevez?
18: Oh, j'ai plus de bar. J'ai plus d'unité. Pourtant, je suis chez Orange. Il devrait pas y avoir de pépins.
3: Allez, salut, c'était Manon.
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19: Aujourd'hui, je voulais vous parler de cet homme au courage inégalé, le facteur auxiliaire Clavel. Au début du XXe siècle, la vie se développe au sommet du Mont Ventoux avec l'arrivée de l'observatoire. Le service postal de cette structure souhaite recevoir le courrier plusieurs fois par semaine. Sauf que le sommet du Mont Ventoux culmine à plus de 1900 mètres d'altitude et un accord est passé. Le courrier devra être acheminé 5 fois par semaine tous les jours, sauf le mardi et le jeudi. Ce sera donc le facteur Clavel qui s'occupera à pied de cette tournée. Imaginez bien, 22 km aller-retour via des raccourcis sont ainsi réalisés par ce facteur, payé, écoutez bien, 4,50 francs par jour. Il faut en moyenne au facteur 5 heures pour monter et 3 heures pour descendre. Mais quand la saison d'hiver arrive, c'est une autre histoire. La neige à l'époque pouvait encore atteindre 1 mètre de hauteur. Pour ajouter les vents terribles du sommet et les températures négatives, le facteur Clavel peut mettre jusqu'à 8 heures de marche pour gravir le sommet. À l'époque, cette ascension quasi quotidienne attire un bon nombre de curieux qui n'hésitent pas à faire l'ascension avec le postier qui se transforme alors en guide. Et puis, comme si ça ne suffisait pas, le facteur doit aussi effectuer une tournée de 10 km sur les hauteurs du Ventoux. Son salaire à l'année ne dépasse pas les 190 francs. À l'époque, un article de presse demande sa titularisation auprès de l'administration des postes. Le facteur Clavel partira ensuite en 1914 au front durant la Première Guerre mondiale et on ne retrouve pas sa trace dans l'histoire vauclusienne. Aujourd'hui, l'unique souvenir de ce facteur courageux est la création dans les années 50 du chemin du facteur au Mont Ventoux qui permet d'emprunter son périple via la Combe dans Suisse.
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1: Je suis sûr qu'il vous arrive dans la vie de ne pas être en forme et même d'être carrément chafouin, sans raison précise. Et là, ma grand-mère vous aurait dit « je sais pas ce que j'ai, mais je baquillerai comme nombre ». Ça veut dire que je suis tellement de mauvaise humeur que je me disputerai avec mon reflet. J'ai pas toujours tout expliqué non plus, hein, c'est vrai. Hein, et puis c'est pas le jour, je vous préviens, je suis pas d'humeur. Et puis ça m'énerve et je sais pas ce que j'ai, de toute façon tout m'énerve. Ah, il y a jamais rien qui va. Vous voyez ? C'est ça. Et pour illustrer mon propos, là, vous êtes dans un estaminet, tranquille, en famille, et la serveuse n'est pas des plus aimables. Ça arrive. Et avant de partir, vous entendez le patron lui dire « Tu vas faire chier les clients en force de faire un nez comme une bottine !» Ne paniquez pas, Wikizef est là pour vous aider. Le sens profond de cette phrase est évident, c'est la forme qui est troublante. Parce qu'une bottine, c'est fait pour aller sur les pieds. Et quelquefois, des précautions olfactives vous empêchent de les approcher de votre nez. Alors, comment est-ce possible ?
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1: Eh bien, prenons notre serveuse, ce joli estaminet des Flandres, voyez, avec des assiettes pendues aux poutres et des fleurs de houblon qui pendoulent. Imaginez à cette serveuse son visage, que si elle sourit, elle serait plus jolie. Sourire de mai, rendez-moi ma jeunesse, comme on dit. Ensuite, vous prenez une bottine à bourron, comme au temps où la mode était de mettre des Rangers de GI. Vous pliez la bottine, ça fait quoi ? Des fronces. Bah, faites pareil avec votre nez. Voyez, ça fait des fronces, et vous avez un nez comme une bottine. Et on dirait que vous faites la gueule. Enfin, moi, je dis ça. Je dis rien. D'ailleurs, j'arrête.
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2: À Villebois-Lavalette, il suffit de lever les yeux pour comprendre que ces halles ne sont pas ordinaires. Sous cette charpente de 350 ans, des générations de marchands et d'habitants se sont retrouvées, faisant de ce lieu le cœur battant du village. Les halles de Villebois-Lavalette ont été construites au XVIIe siècle, probablement autour de 1665. Elles auraient été édifiées par les mêmes ouvriers que ceux qui travaillent, à la même époque, sur la partie princière du château voisin. Et d'ailleurs, qui mériterait lui aussi une chronique, hein, d'ailleurs. Mais le site des halles est plus ancien encore, hein, puisque les halles d'aujourd'hui reposent de toute évidence sur un soubassement du XIIe siècle, ce qui montre, hein, ce qui traduit que le commerce s'organise ici depuis le Moyen-Âge. Au XVIIIe siècle, un certain Daubé d'Aubeuf de Villers, qui était seigneur de Blanzagué et capitaine du château auquel les halles appartenaient, eh bien, il entreprend d'importants travaux. Les bases des piliers en bois, qui étaient d'ailleurs vermoulus, sont renforcées par des dés de pierre et la charpente est consolidée. Puis, en 1806, sous le Premier Empire, les halles deviennent propriété communale en même temps que le champ de foire. Et pendant un temps, hein, elles vont même accueillir la mairie et la justice de paix, une sorte de tribunal de proximité. En 1855, le maire décide de reculer la façade qui longe la route, hein, pour faciliter la circulation. C'est à ce moment-là qu'on remplace 11 piliers en bois par 7 colonnes toscanes en pierre. On aménage aussi des escaliers et on modifie une partie de la toiture. En fait, c'est en grande partie l'aspect que nous connaissons aujourd'hui. Après la Seconde Guerre mondiale, l'entretien des halles coûte cher, trop cher pour la commune. Un projet de démolition est même envisagé en 1946. Mais finalement, les halles sont classées monument historique le 10 mai 1948. Et ce classement, eh bien, il est décisif. Parce qu'il faut imaginer, hein, qu'à cette époque, en France, beaucoup de halles des 16e, 17e siècles sont détruites. Suite à cet épisode, le monument va connaître plusieurs phases de travaux. La toiture est restaurée en 1976, le pavage est refait quelques années plus tard, et puis l'ensemble va être rénové au début des années 2010. Aujourd'hui, chaque samedi matin, eh bien, le marché anime toujours les halles. La preuve que ce monument n'est pas seulement un superbe patrimoine, c'est aussi un véritable lieu de vie.
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3: Forte, sensible et guerrière. Quand les gens vous disent « tout arrive en même temps », c'est vrai. Voilà la limite. Donc ça arrive tout en même temps parce que Parce que moi, on fait tout. Et puis, ça peut être que mieux après. Je me suis retrouvée pour la première fois de ma vie assise dans mon salon par terre avec une impossibilité totale de me servir de mon cerveau, de pouvoir travailler, ce qui m'était jamais arrivé.
4: Qu'est-ce qui vous permet, en fait, à ce moment-là, de sortir la tête de l'eau?
3: Ce qui va m'aider, c'est une prise en charge médicale, mais aussi, je me suis mise à peindre, à lire de la philo, et ça va m'aider doucement à baisser le taux d'angoisse, à donner du sens au vide auquel j'étais confrontée. Quelque chose de créatif qui m'a aidé à pas mourir en fait, hein. Donc ça a été assez incroyable de voir capacité de créativité qu'on peut avoir alors que quand plus rien fonctionne en fait.
4: De quelle façon ça se met en place?
3: J'étais assise par terre entre Noël jour de l'an 2021 toute seule, mes enfants étaient pas là et j'avais sous mon canapé acheté pour les enfants pour jouer deux trois toiles et puis une espèce de gouache. Je me suis mise à peindre des points pour faire des peintures aborigènes parce que je me suis dit bon bah ça va être à peu près tout ce que je vais savoir faire. Il m'arrivait des fois de le faire pendant 10 heures d'affilée sans me rendre compte du temps qui passait. Et c'était assez magique. Mais non, il n'y avait rien de prémédité. Aujourd'hui, ce qui est incroyable, c'est que je ne saurais plus faire ça. Donc je les regarde avec... d'abord, je les remercie parce que je sais que ça a été un peu... vraiment ma planche de salut, enfin, mes toiles de salut. Je ne sais pas si on peut dire ça. Comment expliquer? Ça m'a aidé à poser mon cerveau, mettre sur pause les angoisses et surtout de voir que malgré le vide intersidéral qui m'entourait, j'arrivais à créer quelque chose. Parce qu'il n'y a pas d'objectif à atteindre. On a le droit d'effacer, de recommencer. Que ça plaise ou pas, on s'en fiche, parce que de toute façon, on ne le fait pas pour ça. Rien n'est grave, en fait. Tout sera parfait. Et ça, c'est agréable.
4: Cette réflexion, ça vous a mené à quelle conclusion?
3: Avant, je pensais que tout n'était que responsabilité. Aujourd'hui, c'est plus du tout le cas. Je vois beaucoup plus de choses, en fait. Un souci ne prend plus jamais tout l'espace dans ma tête. Il y a de la place pour tout. Les emmerdes et les trucs bien. Mais c'est pas parce qu'on a voilà, il y a quelque chose qui va pas que rien d'autre ne doit aller. Et c'est comme dans la peinture en réalité. Par exemple, quelque chose ne va pas correspondre à ce que vous vouliez faire. Bah c'est pas grave, l'espèce de tâche qui était pas prévue, bah on la laisse, mais le tableau n'est pas gâché. Et c'est ça en fait que j'ai appris, c'est il peut y avoir une couleur qui correspond pas à ce qu'on a voulu sur une partie de la toile, mais tout le reste en fait est magique. Bah la vie c'est ça en fait, il y a toujours un truc qui va peut-être pas aller. Et on va juste lui laisser la place qu'il doit avoir, mais pas tout.
5: Voilà, résiliente et sage, pour donner d'autres qualificatifs qui correspondent à Émilie Voiron. 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
2: Complètement gaga avec Olivier Glin. Alors bonjour Olivier, on parle d'eau aujourd'hui ?
1: Vouille, sagassouille. Bonjour les amis, aujourd'hui on va voir des mots comme on en trouve nulle part ailleurs. Chez nous, dans le Parler Gaga, on a des termes pour tout. Et pour patauger dans l'eau ou la gadoue, on n'a pas un mot, mais trois. Bassouiller, gabouiller et gassouiller. Oui, trois verbes pour exprimer le bonheur de tripoter de la flotte ou de barboter dans la boue liquide. Et comme on est généreux hein, quand même, on ne s'est pas arrêté là. Et on a même des noms qui vont avec. On appelle ça des déverbaux, car ces noms viennent des verbes. On a la bassouille, la gassouille et la gabouille. Ces mots sont employés dans la Loire, mais également dans le Lyonnais et le Beaujolais, et puis de façon plus générale dans une bonne partie de la région Rhône-Alpes. Voici une maxime qui nous est donnée par Jean-Baptiste Martin. T'as beau gabouiller la bassouille, t'en feras pas rien des œufs à la neige. La plupart du temps, c'est juste remuer l'eau, éclabousser, patauger. Bref, faire ce que les mamans, elles y trouvent à redire quand les enfants reviennent avec le pantalon trempé. Et s'il y a des gens qui aiment bien gassouiller, ce sont bien les enfants. Les matrus, il n'y a pas besoin de faire grand-chose pour leur faire plaisir. Tu sors une petite bassine, tu mets un peu d'eau au fond et c'est parti pour la gassouille. C'est que ça peut gassouiller jusqu'à l'évaporation totale. La gassouille, c'est révélateur de la personnalité profonde des gens. Hein. Comme le dit l'adage, dans la gassouille, il y a deux sortes de gens. Ceux et ceux qui y tombent et ceux et celles qui t'y poussent. Bon, la nage n'existait pas hein, jusqu'à aujourd'hui, mais mieux vaut tard que jamais. Ou alors celui-ci, d'adage. Quand t'as les pieds dans la gabouille, c'est pas le moment de chercher tes pantoufles. Et oui, chez nous, la gassouille, c'est souvent un souvenir d'enfance. Mais entre nous, on est tous encore un peu des garagnas. Hein. On y aime bien parfois encore. Quel plaisir de gassouiller un peu.
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3: Et je suis ravie de retrouver dans cette rubrique celle qui a été la révélation littéraire drômoise de 2024, Valérie Patureau, avec sa cuisinière des Kennedy, qui a conquis 100 000 lecteurs l'année dernière. Elle publie cette rentrée aux Escales, un très très beau troisième roman qui s'appelle L'Enseveli. L'Enseveli, c'est d'abord l'histoire d'Abel, poilu de la Grande Guerre, blessé au combat en sauvant un inconnu. Il est transféré dans un hôpital de fortune où il va faire la connaissance d'un mystérieux voisin de lit, une gueule cassée qui, incapable de parler, va communiquer avec lui à l'aide d'un petit carnet. Adrien, c'est son nom, est médecin et officier, tandis qu'Abel, simple soldat, vient de la Drôme paysanne. Mais là, pour passer les journées, ils vont se raconter l'un à l'autre et tisser un lien si puissant que lorsqu'ils seront séparés, il faudra à tout prix se retrouver. Pourquoi Valérie Patureau a-t-elle voulu redonner vie à des combattants de la Grande Guerre ? C'est la question que je lui ai posée.
4: Peut-être parce que je suis la dernière génération à les avoir croisés. Je m'en souviens très bien, je devais avoir 7-8 ans et le frère de ma grand-mère me terrorisait parce que quand on allait chez lui, il retirait son œil de verre et donc il avait eu un terrible, voilà, sur un obus pendant la guerre de 14. Moi j'ai un intérêt très fort pour l'histoire, pour cette période particulière de l'histoire aussi, parce qu'elle représente vraiment, je le trouve, au même titre que la Révolution française, elle représente le socle de notre société moderne. Et je suis pas historienne, donc j'ai pas du tout voulu écrire un livre sur la guerre. J'ai voulu écrire un livre sur l'amitié et surtout poursuivre ma quête que j'avais déjà dans

0: Mesida, de cette interrogation sur le déterminisme social qui fait que nous rencontrons tous, sans que ce soit vraiment conscient, des gens qui partageons à peu près les mêmes choses, les mêmes... Voilà. Et il n'y a pas 36 circonstances. Il y a l'hôpital qui parfois vous amène à partager une chambre d'hôpital avec quelqu'un qui n'a pas du tout la même vie que vous, ni en âge, ni en lieu, ni rien. Et puis la guerre. Et c'était vraiment ça mon sujet. Et là, j'ai eu envie de m'intéresser, de m'interroger sur la sensibilité des hommes qui, en fait, n'est pas si lointaine de la nôtre.
1: Et puis, contrairement à la cuisinière des Kennedy, on est dans un roman du temps long.
0: C'est vrai que dans la cuisinière, je suivais sa vie. Et Dieu sait que sa vie est assez trépidante et qu'elle nous emmenait d'épisode en épisode. Là, c'est un temps long. C'est un livre à la fois de terre, je dirais, parce que la terre est présente tout le temps. La terre qui vous engloutit, la terre qui... Enfin, c'est vraiment un livre de terre et un livre sur le temps. Parce qu'il n'y a que dans ce temps long qu'on arrive aussi à se connaître, à se livrer, à apprendre les uns des autres. La grosse différence aussi avec mes deux premiers romans, c'est que c'était des histoires qui parlaient de personnages qui avaient existé. Là, ils sortent tous les deux de mon imagination. Ils sont nourris de tout mon imaginaire qui a été bercé par tous ces livres formidables sur cette période. Et beaucoup de choses de ma propre vie. Sans s'en rendre compte, les deux grand-mères présentes dans ce livre, ce sont les miennes. Mais je ne sais pas si je l'ai vraiment décidé. Je crois que c'est vraiment arrivé au fil de l'eau.
1: Et de cette écriture puissante de Valérie Patureau qui, en quelques mots, fait naître des images fortes, des émotions qui vous envahissent, c'est vraiment une magnifique écrivaine que je vous conseille de découvrir avec L'Enseveli qui est paru aux Escales.
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3: Ma tata, elle est petite. Quand elle a un truc qui est haut, elle n'arrive pas à l'attraper.
4: Vous préférez être grand ou petit ?
3: Moi, j'ai envie d'avoir 15 ans comme ma cousine Olivia qui a un appareil dentaire. Parce que j'ai envie d'être grande comme elle et j'ai envie de sortir avec mes copines quand il fait beau. Ma mère, elle est très grande, mais elle y arrive quand même à rentrer. Elle n'est pas obligée de baisser la tête. Mon papa, elle est grand, mais a des grands doigts. Elle ne peut pas lâcher les chouchous de ma petite Lisa.
4: T'as envie d'être grande ou de petite ?
3: Comme ma maman. Ma maman, elle est moyenne. J'ai envie d'être... pas trop petite, mais pas trop grande. Ma tata, ouais. Elle est petite. Et du coup, quand elle a un truc qui est haut, elle n'arrive pas à l'attraper. Et mon père, il est plus petit que ma mère. Je préfère être grande, mais être petite, c'est aussi bien parce que, enfin, on peut passer partout, c'est un peu plus pratique, c'est tout ça. Juste être un peu plus grand, mais pas beaucoup. Je rêve que je sors avec mes copines, que j'ai 15 ans et que j'ai mon portable.
4: Donc, en fait, quand on est grande, on a...
3: un portable, et mon père il m'avait donné son portable qu'il avait cassé quand il était grand. J'ai envie d'avoir un portable parce que comme ça je pourrais appeler mes copines, je pourrais envoyer des messages et je pourrais envoyer des photos. Moi aussi j'ai envie d'avoir un portable pour faire des jeux, pour faire plein de choses. Bah, moi j'ai un téléphone rose mais il est pour enfants. Il y a des jeux, des vidéos, de la musique. On peut envoyer des messages, on peut envoyer des photos, et je peux jouer à mes jeux. Et même, j'ai envie d'avoir un portable pour de vrai, comme ma mère, vu que ma mère, elle a un jeu de Disney et un jeu pour construire des manèges. Moi, j'ai trop envie d'en avoir un.
4: Pour faire quoi ?
3: Je sais pas.
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1: Ah, quel enfant n'a pas rêvé un jour de devenir pompier. Enfant, adolescente, Gaëlle Hérault est adjudante, légende ici.
2: Bonjour, je suis l'adjudante Gaëlle Hérault, je suis pompier professionnel depuis 23 ans et j'occupe le poste de chef de salle opérationnelle adjointe au CODIS de la Sarthe. Mon histoire, j'ai découvert l'univers pompier en classe de 4e lors du stage de découverte et donc j'ai dû intégrer la section des jeunes sapeurs-pompiers au centre de La Ferté-Bernard. Par la suite, donc rentrée pompier volontaire. Après le bac, je suis rentrée militaire technicienne de l'air en tant que pompier. Donc le déclic et puis l'ambiance caserne, allié du sport, travail d'équipe et puis de passer les différentes formations, ça a concrétisé et aujourd'hui je regrette pas et je continue dans ce métier avec passion. Alors la fameuse question, quand on est femme, est-ce facile de progresser ou d'être pompier? Comme tout métier, lorsqu'on l'exerce avec passion, conviction et beaucoup de sérieux, je pense que tout le monde a sa place. Et la Sarthe représente bien ce corps-là, féminisé au maximum. Chaque pompier se doit de répondre à ses missions. Et là, il n'est plus question de femme ou d'homme. Au moment de partir en intervention, il y a toujours cette phase de gestion du stress, l'adrénaline. On aime cette phase-là, en fait, qui nous porte et puis qui nous galvanise pour la mission à venir. Voilà, au fur et à mesure des années, l'expérience font que ce stress, on le dompte, on le familiarise et puis grâce aux formations, on en fait une clé de réussite en fait. Mmh. Et on a tous besoin de ce stress-là et de cette adrénaline pour continuer à exercer ce métier. Et toujours cette fameuse question, est-ce que la tenue de pompier peut faire fantasmer? Je suis désolée, alors soit parce que je la vois depuis trop longtemps, pour moi elle s'apparente à mon métier, ma passion, et forcément certains la portent tout de même mieux que d'autres, faut être honnête. Mais après je suis pas du tout dans le mythe de l'uniforme, peut-être parce que ça fait trop d'années que je le porte. Mais c'est valable aussi pour les autres corporations, hein, gendarmes ou autres. Donc voilà, désolée de mon côté, je rentre pas dans le mythe du pompier en tenue.
3: Un pompier doit toujours être prêt à intervenir.
2: Voilà, c'était l'adjudante Gaëlle Hérault. Merci de m'avoir écouté et gardez en tête, toujours réserver un meilleur accueil possible pour les pompiers qui, sachez-le, au téléphone ou en mission, font le maximum pour vous aider.
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4: Et adieu, mélodieu, couchiba. Vous allez bien, Franck?
5: Très, très bien. J'ai une pêche aujourd'hui.
4: Bon, mais tant mieux. Je ne sais pas, je n'ai pas bien dormi la nuit dernière. Et il passe plat dormite, là, l'année passée. Vous savez pourquoi?
5: Non.
4: À cause de mes voisins. Ah. Ils m'ont empêché de dormir. Alors, vite. À quoi arrive au paga et les grands gauches perrier? Alors, heureusement pour moi, grand gauche perrier, ça n'arrive pas souvent. Mais quand même, quel sagan que mes voisins ont fait la nuit dernière.
5: Quel sagan? Alors, je connais pas. Qu'est-ce que ça veut dire, ça?
4: Le sagan, c'est le bruit. Le sagan, c'est le vacarme, le tapage. Vous voyez le genre de nuit que j'ai passé.
5: Oh là là, oui.
4: Alors, faire du sagan, faire des sagan, c'est faire du bruit. Chez nous, en français régional, en francitan, vous pouvez entendre quel sagan et qu'une sagan. Un sagan du diable, une sagan del diable, en version originale. Le sagan, c'est aussi le tapage consécutif à une querelle. Quel sagan!
5: C'est marrant parce que Sagan, moi, ça me fait penser à
6: Françoise Sagan.
4: Ah, c'est vrai, vous avez tout à fait raison. Mais oui, Françoise Sagan, effectivement, une femme de lettres française. Ben, Noscudo, en Corsia, Cazar, en 1935, née dans le Quercy, dans le Lot, à Cajar, en 1935, et décédée en 2004. Alors, une précision nette, elle repasse au nom officiel. En réalité, Sagan n'était pas son véritable nom. Elle s'appelait Françoise Quarez. Final, la question que nous pouvons poser à France, on peut se poser cette question. Pourquoi avait-elle choisi ce pseudonyme Sagan? Peut-être espérait-elle que son nom fasse du bruit.
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7: La cabine minute sur ici Picardie, votre chronique de la joie et de la bonne humeur. Comment ça va les amis? Est-ce que parmi vous il y en a qui regardent des séries télé? Moi j'adore les séries. Aujourd'hui, je vais vous parler d'un fléau moderne, un truc qui nous bouffe la vie, qui nous use la patience, qui nous fait vieillir plus vite que le temps qui passe, les séries qui prennent trois plombes à sortir la saison suivante. Non mais sérieux, on vit à une époque où on peut envoyer une fusée sur Mars avec un drone qui filme en 4K. Et il filme en 4K la fusée sur Mars. On a des voitures qui conduisent toutes seules, des robots qui font le ménage. Mais on n'est toujours pas foutu de sortir la saison 2 d'une série avant que ton neveu passe le bac. À la fin de la saison 1, il avait 12 ans, le frérot. Les séries télé, comment vous faites? Vous disparaissez comme ça sans prévenir? Ils te mettent la tête dans une saison, dans une série, t'es à fond, tu attends la saison 2 pendant 4 ans. Et toi, comme un con, tu les attends vraiment pendant 4 ans. Il y a des gens qui meurent durant les 4 ans. Ils ne voient même pas la fin de la série, c'est dégueulasse. Et nous, la génération années 80-90, on a assez attendu. Par exemple, avec Beverly Hills, c'était un peu notre HPI à nous. Tout le monde regardait Beverly Hills. Et quand une saison se terminait, pendant 2 ans, TF1, ils te rediffusaient les vieux épisodes. Et ils mentaient sans honte dans les publicités. Hein. Ils te disaient, la semaine prochaine, des nouveaux épisodes inédits de Beverly Hills. Ah, toi, t'es à fond, là. Le samedi, tu t'assois avec tes frites, ton hamburger, fait maison pour mater Beverly Hills. L'épisode commence. Tu te dis, mais j'ai déjà vu ça. Ah oui, bien sûr. Après, ils vont embrasser Kelly. Des escrocs! Et de nos jours, ça recommence. Sur les séries sur Netflix, Amazon Prime, t'es là, t'es à fond, tu mates la saison 1, tu mates la saison 2, t'as pas dormi depuis 3 jours, t'as des cernes de panda en dépression, et là, boum, dernier épisode, gros cliffhanger, t'as le cœur qui bat à 200, et là, paf, l'épisode est fini. Mais il est mort ou pas le mec? Non mais à la fin de l'épisode, là, il est mort ou pas? Et là, Netflix te répond, rendez-vous en 2029 pour la suite. Il y en a marre, c'est beaucoup trop long. Moi, je vous dis la vérité. Aujourd'hui, on a 1000 plateformes, 1000 séries, mais on a toujours le même problème de lenteur. Les gars, on parle en ce moment d'intelligence artificielle, de deep learning, de robots qui écrivent des scénarios en 2 secondes. Moi, je vous le dis, si un jour, les séries faites par l'IA, elles sortent plus vite que les autres, je vous lâche. 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
1: Allez, suivez-moi, je vous emmène dans une entreprise à Ernée, c'est l'ère du relookage, entreprise qui donne une seconde vie à nos meubles anciens. David Ozafel, le directeur des lieux, m'accueille dans les ateliers qui se trouvent dans les anciens locaux d'une célèbre entreprise ernéenne.
2: C'est les anciens locaux Panard, pour les gens qui connaissent en Mayenne.
1: Vous êtes une petite dizaine dans des locaux qui sont immenses, j'ai l'impression qu'on peut jouer à cache-cache ici, on s'amuserait comme des fous.
2: Ah, c'est sûr, complètement, l'avantage c'est qu'il y a où se tourner.
1: Bon, il n'est pas caché, on le voit bien, il y a l'un de vos salarié qui est là.
2: Alexandre.
1: Alexandre. Bonjour Alexandre.
3: Bonjour.
1: Bon, qu'est-ce que vous êtes en train de faire là?
3: Là, je suis en train de reponcer un caisson de rangement. Donc, il y a tout ce qui est bouchage du cintho, je suis en train de le reponcer, de relisser.
1: Qu'est-ce qui vous plaît, vous, Alexandre, dans le travail du bois?
3: C'est la restauration, l'odeur du bois. C'est plutôt satisfaisant de pouvoir restaurer un vieux meuble qui date de très très longtemps, par exemple, et puis de le redonner vie, quoi.
1: Parce que ça fait longtemps que vous faites ça?
3: C'est depuis que j'ai l'âge de 16 ans, j'ai 40 ans.
1: Chaque meuble est donc nettoyé, parfois réparé, puis poncé, on l'a entendu. Ensuite, pour qu'il soit mis au goût du jour, il change de couleur. Avec David, nous allons dans une autre partie de l'atelier.
2: Voilà, on change de pièce. Donc là, vous êtes sur la partie cabine de peinture où il y a notre peintre Thomas.
1: On change d'odeur un peu parce que c'est vrai qu'on avait la bonne odeur du bois. Là, je ne vais pas dire que j'aime pas, mais c'est moins agréable au nez.
2: C'est moins agréable, mais c'est ce qui fait la beauté du travail. Et là, on est sur toute la finition de que ce soit meuble. Là, Thomas est en train de finir une chaise.
1: C'est quand même assez incroyable de regarder la métamorphose de certains meubles, parce qu'il y a des meubles, ils arrivent ici, c'est un petit peu le meuble de la grand-mère ou du papy.
2: Bien sûr.
1: Et vous en faites quelque chose très déco, très actuel.
2: Alors on en refait déjà quelque chose de très déco, et c'est surtout qu'on garde très important aussi la qualité de base, parce qu'en règle générale on travaille sur des meubles en chêne, en merisier ou autre essence de bois, donc il y a quand même une certaine qualité au point de départ.
1: On va se rapprocher de votre salarié qui est en train de peindre. Il a une cabine, il fait ça avec un pistolet, c'est plus facile qu'au pinceau.
2: Oui, et puis c'est Thomas, c'est notre Picasso, voilà, c'est la finition, c'est vraiment son dada, entre guillemets.
1: Non, il y a un Picasso mayennais, ça existe?
2: Ça peut exister complètement, c'est quelqu'un qui bosse très très bien.
1: Et là, ce sont des chaises qui sont en train d'être peintes.
2: Voilà.
1: Donc là, tout ça, ça se fait sur l'ossature en bois. Et après, vous remettez l'assise.
2: Alors, on remet l'assise. On a un des salariés aussi qui fait que ça en termes de tapisserie. C'était une chaise paillée. Donc, on supprime le paillage. Et par la suite, il va y avoir une nouvelle garniture de chaises.
1: Donc ce sera du tissu alors plutôt?
2: Alors, du tissu, là, ça va être un sky. Mais on peut accorder plein de choses, que ce soit du tissu, du sky, de l'alcantara. D'une chaise ancienne, elle devient moderne et à la fois neuve également.
1: Et avec ces chaises, il y a évidemment une grande table qui a été peinte également par votre Picasso, puisque c'est son surnom. Et j'observe ça avec beaucoup d'attention. J'ai mis mon doigt, je crois que c'était pas sec en fait.
2: Oui, ça vient d'être terminé tout juste, donc faut faire attention au doigt.
1: Ben, vous dites c'est pas grave, on voit quand même la marque de mon doigt.
2: Oui, non, c'est pas grave, on va le refaire après, vous souciez pas.
1: Et je vous rappelle que ce week-end, c'est un événement ici Mayenne, il y a le salon Maison et Déco à Espace Mayenne à Laval.
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4: À la base, le chemin de Saint-Jacques, c'est vrai que ça, c'est plus ou moins spiritueux, quand même. Il ne faut pas se leurrer.
5: Spirituel, parce que spirituel.
4: Oui, spirituel. Pardon. Excusez-moi, spirituel. Spirituel, excusez-moi. Bah, vous n'avez pas enregistré, c'est bon.
6: Virginie et vous.
7: Virginie, on vous attend à 13h ce dimanche, Ville-la-Plaisance, dans le centre-ville de l'Odève. Signé Bruno et Lily. Le couple héberge des marcheurs du chemin de Saint-Jacques-de-Compostelle. Et ce dimanche, ils ont invité une trentaine d'hébergeurs héroltais à une journée de rencontre. Avec Théo, le technicien du son, on arrive pendant l'apéro. Dans la cour de leur maison vite, des tables hautes ont été installées. Tout le monde se parle avec le sourire, un verre ou un toast à la main. Quand je suis partie faire ce reportage, je pensais aborder l'hébergement des marcheurs. Pourquoi on héberge? Comment? Mais très vite, un autre sujet s'est imposé. La marche. Car s'ils sont devenus hébergeurs, c'est parce qu'ils ont été hébergés. Et que cette rencontre a changé quelque chose en eux pour toujours. Exemple avec Miguel, qui accueille les gens sur l'UNAS depuis 2016.
8: J'étais marcheur avant d'être hébergeur. Je fais les deux, parce que je continue de marcher. C'est un manque qu'on a dans le cœur, qu'à un moment donné, ça me manque, c'est un besoin qu'il nous faut combler.
7: C'est-à-dire que tous les ans, vous partez pour marcher?
8: Oui, moi tous les ans, je fais un chemin ou l'autre. Cette année, j'ai fait le chemin de Saint-Guyen. J'ai fait une partie du chemin de Saint-Guyen.
5: Ouais.
8: Et bon, l'an dernier, il y a deux ans, j'ai fait le Camino Primitivo en Espagne.
5: Ah ouais,
8: aussi, qui était magnifique, qui est très beau.
5: Qu'est-ce qui fait qu'à un moment donné, vous vous dites, Miguel, je vais accueillir des gens?
8: Grâce à une pèlerine. Et qui avait eu un souci et qui était tombée. Et je n'avais pas encore le gîte ouvert. Et que grâce à elle, par rapport à ce qu'elle a vécu, ce qu'elle était tombée, tout ça, elle a sorti d'une séparation, d'une maladie. Et je l'ai accueilli, on l'a accueilli ce jour-là. Et donc, ça fait que le déclenchement de pouvoir entamer le gîte.
6: Il n'y a pas de hasard, en fait.
7: Albine, marcheuse et accompagnatrice sur le chemin.
6: Le chemin vient nous chercher et ne nous lâche pas, en fait. Et donc après, ben même après avoir cheminé, il va encore créer des choses pour nous. Et...
5: Bon, vous dites, c'est le chemin qui vient nous chercher.
6: Vraiment.
5: C'est-à-dire que quand on a l'idée, parce que moi, ça m'a déjà traversé l'esprit, de dire, tiens, je vais faire un bout du chemin de Saint-Jacques de Compostelle. Pour vous, ce n'est pas moi qui décide, c'est le chemin qui vient m'appeler.
6: Totalement.
5: Ça, c'est hyper religieux et mystique, votre truc.
6: Pas du tout, non.
8: Non, pas spécialement. Vraiment... Ouais. Non, pas spécialement pour moi. Comme on dit, chacun trouve midi à sa porte.
5: Oui,
6: c'est la foi. Et la foi n'est pas forcément religieuse.
7: Mmh. Si après tu deviens toi-même hébergeur, c'est parce que tu n'as pas envie de quitter ce truc-là, tu as envie de continuer.
8: C'est un peu ça, c'est-à-dire retracer la convivialité, tout l'accueil que j'ai eu.
5: Voilà. Alors ça veut dire que vous transformez votre maison à ce moment-là? Comment ça
8: pas
5: se passe?
8: Pas spécialement, mais oui, mais moi j'ai la chance que je suis dans une villa et que j'ai le rez-de-chaussée à disposition.
5: Là, et là, est-ce que c'est payant ou pas?
6: Oui, mais alors oui.
5: C'est dérisoire.
8: Oui, c'est-à-dire on fait des sommes en s'adaptant aux pèlerins.
6: De toute façon, c'est ça le chemin. C'est vraiment l'idée, je pense, comme tu le disais tout à l'heure, c'est de rendre ce qu'on a reçu. Bref, de continuer en fait le chemin d'une autre façon.
7: Miguel me dit qu'il y a une grande différence entre randonnée et marcher. Quand je lui demande laquelle, il me répond « il faut le vivre pour le comprendre ». 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
9: Je rêvais d'avoir une maison à la campagne. Cette maison, c'est comme si j'y étais née. C'est ma maison de famille.
10: Ma maison s'appelle l'Ostao de la Mar.
11: C'est une maison un peu envoûtante.
12: Eh bien, vous voyez, des livres et trois fenêtres qui me donnent le paysage du pays, comme si c'était trois tableaux.
13: Ils ont vécu ici.
7: Thibaut Gaudry.
14: Ce fut autrefois Montmartre ou Montparnasse. C'est aujourd'hui Saint-Germain-des-Prés, avec ses rendez-vous littéraires, ses silhouettes et ses figures. Avec Juliette Gréco, qui en fut l'enfance et n'y est plus qu'une passante.
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13: Symbole de liberté et de féminité, la jolie môme Juliette Gréco devient à la fin des années 50 la muse de Saint-Germain-des-Prés, avant de devenir une icône de la chanson française à texte. Ce qu'elle n'avait pas prévu, se rêvant plutôt danseuse.
16: Je donne mes textes à Cosma, il aime si tu t'imagines, et l'après-midi même, il en fait la musique. Moi je suis là, maintenant il va me falloir chanter. Tout d'un coup, le miracle s'est produit. Pour moi, il y a eu un miracle. Voilà, ça y est, je m'envole, je me mets à chanter. Et depuis, j'ai toujours chanté.
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13: Juliette s'échappe régulièrement de Saint-Germain-des-Prés, fuit le tourbillon de la vie parisienne pour goûter la douceur de vivre du Sud. En virée parfois à Saint-Tropez, avec ses copains Boris Vian ou François Sagan. Jusqu'en 1985, où elle est invitée à chanter au Festival de Ramatuelle. Et c'est le déclic. C'est là qu'elle veut vivre avec son mari, le musicien Gérard Joannest.
18: Je voulais une maison face à la mer. Je voulais le soleil qui tourne autour de la maison toute la journée parce que Gérard adore ça. Et je voulais une maison qui me permette de rêver dans le silence.
13: Elle achète un terrain et demande à Serge Meige, l'architecte du théâtre de Verdure où elle a chanté pendant l'été, de lui concevoir son futur havre de paix qu'elle baptise la Maya. Elle va en penser les moindres détails, comme cette table de jardin construite autour d'un mûrier platane ou la tortue en mosaïque au fond de la piscine.
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13: Juliette, contemplative, aime se ressourcer sur la terrasse, avec vue sur la Méditerranée, et dans son jardin constellé de toutes sortes d'espèces méridionales. Elle développe même une passion pour les orchidées blanches. Elle fait de ce jardin et de sa maison son petit coin de paradis, son refuge. Celui qu'elle n'a jamais eu petite et qu'elle partage avec ses chats, ses chiens, un ménate prénommé Goya et même un bébé panthère. Mais on peut aussi la croiser dans Ramatuelle, au marché ou au café de l'Ormeau. Et puis, femme libre, c'est également une collectionneuse, notamment d'objets érotiques, mais aussi religieux.
19: Déshabillez-moi.
13: Elle était venue, elle aime toujours chanter au festival de Ramatuelle.
18: C'est vrai que ça ressemble un peu à Avignon, quand Avignon a démarré. C'est-à-dire une chose totalement artisanale, faite d'amour, de tendresse et de sueur, de larmes de sang, de larmes de sel, de larmes de miel.

0: C'est dans cette maison, face à sa Méditerranée, le 23 septembre 2020, que la jolie môme quitte la scène.
1: Jolie môme.
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2: Pour Chloé Valette, la musique est une histoire de famille, car c'est avec son papa qu'elle a appris la musique.